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1: Le G7 s'est ouvert hier en France. C'est Emmanuel Macron qui a réalisé cette ouverture. Il doit durer jusqu'à mercredi. À l'ordre du jour hier, l'accord de paix entre les États-Unis et l'Iran qui doit être signé ce vendredi. Le président américain Donald Trump a affirmé que le détroit d'Ormuz serait complètement ouvert à cette occasion. Et le président ukrainien Volodymyr Zelensky est attendu ce matin pour participer à une réunion de travail consacrée à la paix et à la sécurité de l'Ukraine et de l'Europe. L'Ukraine d'ailleurs qui, après des années de blocage, a franchi un pas important sur la voie de son adhésion à l'Union européenne. Hier, les 27 ont officiellement donné le coup d'envoi d'une première série de négociations après la levée d'un veto hongrois qui bloquait tout le processus depuis 2024. L'adhésion de la Moldavie doit également être votée. L'accord entre les États-Unis et l'Iran n'entraînera pas le retrait des troupes d'Israël, de Gaza, du Liban et de la Syrie. C'est ce qu'a déclaré hier Benjamin Netanyahou, le premier ministre israélien. Il dit avoir sauvé l'État d'Israël de la menace d'un anéantissement nucléaire, a-t-il défendu, malgré des critiques dans son pays. En France, des manifestations à Paris et devant plusieurs tribunaux pour une loi intégrale révoltée. Par l'affaire Diana, plus d'un millier de manifestants se sont rassemblés hier soir devant le ministère de la Justice à Paris et plusieurs tribunaux en France. Ils ont déclaré être déterminés à se battre jusqu'à l'obtention d'une loi intégrale contre les violences sexuelles. Plusieurs associations féministes et de lutte contre les violences faites aux enfants appellent à continuer à manifester tous les lundis tant que la loi intégrale n'aura pas été votée. Le sport et le football avec une journée de première pour l'équipe de France qui fait son entrée en lice ce soir à 21h face au Sénégal dans le groupe H. Les autres matchs de cette soirée avec un match qui est en train de se terminer, toujours en cours entre l'Arabie Saoudite et l'Uruguay, un partout donc entre les deux pays. Dans ce groupe également un peu plus tôt dans la soirée, une première surprise avec l'Espagne qui a été tenue en échec par le Cap-Vert qui dispute son premier mondial, 0-0 entre les deux équipes. La Belgique a aussi dû se contenter d'un match nul un partout face à l'Égypte. Et à 3h, le dernier match de cette première journée, l'Iran qui affronte la Nouvelle-Zélande. Votre flash d'actualité revient dans une heure et le trafic info, c'est dans quelques minutes, juste après la météo.
2: Exactement, la météo pour ce mardi 16 juin, des nuages bas présents en début de journée sur le littoral de la région PACA. Ils ont tendance à se dissiper de manière générale, mais pourront persister très localement. Partout ailleurs, le soleil domine largement, à l'exception des Alpes du Sud et des Pyrénées où des cumuls bourgeonnent, pouvant apporter quelques averses parfois orageuses. Le Mistral souffle de 40 à 50 km/h dans son domaine. Les minimales varient dans le sud entre 21 et 28 degrés, localement 30 même, du côté des Pyrénées orientales. Et puis les maximales s'échelonnent de 28 à 33, voire un petit peu plus, même sur l'arrière-pays languedocien.
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2: À 2h03, l'infotrafic en détail sur un très large quart sud-est, et ça se passe quand même plutôt très très bien. Je vous rappelle juste cet accident confirmé, il s'agit d'un poids lourd, c'est du côté du sud de Lyon, c'est sur l'A7, c'est en direction de Marseille, vous avez passé le péage de Vienne-Reventin, une dizaine de kilomètres après, vous allez le voir, poids lourd accidenté, tout se passe sur bande d'arrêt d'urgence et les secours sur place, je vous demande évidemment de bien vous écarter au kilomètre 15. Partout ailleurs, ça se passe bien, des travaux à évoquer dans les Alpes de Haute-Provence, c'est la sortie Pervis numéro 20 de la 51 qui fermait dans les deux sens. Vous pouvez sortir à Aubignosc numéro 21 ou à Fort-Calquier numéro 19. Toujours dans les Alpes d'Haute-Provence, la 51 est fermée en direction de Marseille entre Sisteron Nord numéro 23 et Sisteron Centre, vallée du Jabron 22. Vous devez sortir à Sisteron Nord puis emprunter le réseau secondaire pour reprendre la 51 à Sisteron Centre. On est sur la 51, au nord d'Aix-en-Provence. C'est la sortie Venelle, numéro 13 de la 51, qui fermait dans les deux sens. Vous pouvez sortir à Aix-Platane, numéro 12. Enfin, dans le Gard, c'est la sortie Nîmes-Est, 24 de la 9, qui ferme en direction Lyon. Vous pouvez sortir avant, à Nîmes-Ouest, numéro 25, si vous êtes au volant d'une voiture, ou à Garon, numéro 2, sur la 54, si vous êtes au volant d'un camion. Il y aura d'autres travaux à évoquer dans le prochain quart d'heure. Et juste avant, une toute nouvelle info qui me parvient, et on en aura terminé Expo Trafic, c'est du côté de Nice, sur la 8 en direction de l'Italie, après Nice-Saint-Isidore, échangeur 52, et une voiture qui est signalée en panne. Voilà, vous savez tout à cette heure-ci.
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2: The Weeknd et Kendrick Lamar pour entamer cette nouvelle heure.

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Belle barre sur le 107.7. Tout va bien cette heure-ci, hein. Pas de grosses difficultés. Ça se passe même plutôt très très bien cette heure-ci. Je vous rappellerai quelques petits événements et puis des travaux aussi à évoquer. Allez, je vous dis tout dans 4 minutes. Sheryl Crow et le point trafic dans la foulée. À tout de suite.

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1: 2h15, l'infotrafic sur un très large quart sud-est et ça se passe bien, hein, globalement. Je vous rappelle juste ce poids lourd accidenté qui gêne finalement peu votre progression, mais on reste vigilant, c'est sur l'A7, en direction de Marseille. Vous avez passé le péage de Vienne-Reventin, une dizaine de kilomètres après, il y a un poids lourd donc accidenté sur la bande d'arrêt d'urgence. Je vous demande de bien vous écarter, tous les services de secours sont sur place. Partout ailleurs, tout va bien. Des travaux à évoquer sur l'A7, c'est les sorties Avignon-Château-Renard numéro 24 qui sont fermées dans les deux sens. Au sud de Lyon, c'est la sortie Vienne-Nord numéro 9 de l'A7 qui est fermée en direction de Marseille. Vous pouvez sortir après à Condrieu, numéro 10. À Lyon, les sorties numéro 14, Vénissieux, de la 46, sont fermées dans les deux sens. L'autoroute A7 est fermée en direction de Paris, entre la bifurcation A46, A47 et Fézin. Et vous notez aussi que l'A47 est fermée en direction de Lyon, entre Chasse-sur-Rhône et la bifurcation avec l'A7, mais également en direction de Saint-Étienne, entre Rive-de-Gier numéro 11 et Lorette numéro 12. Vous savez tout, prochain point trafic, des travaux dans les Alpes-Maritimes et le Var. Outcast, mais aussi Jack et Carla pour les prochains kilomètres. Bonne route.

Tiens, quelqu'un là, sur le 107.7, allez, tout va bien cette heure-ci, pas de grosses difficultés, mais pas mal de travaux à évoquer. Et je vous les détaille, évidemment, dans, allez, 6 minutes, le bruit de l'autre, mais aussi White Stripes pour nous emmener au point trafic. À tout de suite.

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1: 2h30, ça se passe bien sur un très large quart sud-est à 7h06. Je vous rappelle juste ce poids lourd accidenté sur bande d'arrêt d'urgence. C'est sur la 7, c'est en direction de Marseille après le péage de Vienne-Reventin, une dizaine de kilomètres après ce péage. Tout se passe sur la bande d'arrêt d'urgence, je vous l'ai dit, on s'en écarte bien. Le patrouilleur qui est sur place. Pour le reste des infos, ce sera les travaux, notamment dans les Alpes-Maritimes. Avec la sortie Roquebrune Cap Martin 58 de la 8 qui est fermée en direction d'Aix-en-Provence, puis sortir avant à Menton 59. La sortie Nice-Saint-Isidore 52 de la 8 qui est fermée en direction de l'Italie, vous pouvez sortir avant Nice-Aéroport 51. Du côté de Cannes, c'est la sortie Mougins 42 de la 8 qui est fermée dans les deux sens, vous pouvez sortir à Mandelieu-Est 41. Et puis du côté du Var, la 50 est fermée en direction de Toulon. Entre Bandol numéro 12 et Sifour-les-Plages numéro 13, vous devez sortir à Bandol, puis emprunter le réseau secondaire pour reprendre la 50 à Sifour-les-Plages. Et dans le même temps, la 50 est aussi fermée en direction de Marseille, entre Sifour-les-Plages numéro 13 et l'Acadière numéro 11. Vous devez sortir à Sifour-les-Plages, puis emprunter le réseau secondaire pour reprendre la 50 à l'Acadière. Et puis vous notez que dans les Bouches-du-Rhône, sur la 8, la sortie Trets numéro 33 est fermée en direction de Lyon et d'Aix. Des travaux dans les Alpes-de-Haute-Provence dans le prochain point trafic.
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1: Dans un instant, votre rendez-vous décarbonons la route consacré au Tour de France. Comment la plus grande course cycliste au monde entend réduire son empreinte environnementale. Les détails arrivent juste après Boulevard Désert.

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1: Boulevard des Airs sur le 107.7, tout va très bien cette heure-ci sur un très large quart sud-est. Et donc, comme promis, place à votre rendez-vous, décarbonons la route. Le 4 juillet prochain sera donné le départ du Tour de France depuis Barcelone en Espagne. Derrière les exploits des cyclistes, l'épreuve sportive mobilise chaque année une importante logistique émettrice de CO2 qui tente de réduire l'organisation. Loïc Alzac.
2: La question de l'empreinte carbone émerge pour la première fois en 2013. À l'époque, un premier bilan révèle un chiffre marquant. La course émet directement ou indirectement près de 342 000 tonnes de CO2, soit l'équivalent de près de 2 jours de circulation de toutes les voitures en France. De ce constat naît une volonté, limiter l'impact environnemental de la course. Et depuis plus de 10 ans, ASO, la société organisatrice du Tour de France, travaille au verdissement de sa flotte. Karine Bozaki, responsable RSE au sein d'ASO.
3: Aujourd'hui, l'ensemble de la flotte de l'organisation est en hybride ou en véhicule électrique. On a travaillé aussi avec notre partenaire XPO, donc sur la partie camion, pour que tous nos camions passent sur des carburants plus propres, donc fonctionnent tous au HVO. La caravane publicitaire, par exemple, avec nos partenaires, on a une trentaine de véhicules dans la caravane qui sont des véhicules électriques. Mais chaque année, on a une évolution en fait du parc de véhicules en électromobilité.
2: Chaque année, 4 à 5 000 véhicules circulent sur les étapes du Tour de France, entre les véhicules d'équipe, les motos de sécurité, les camions techniques ou encore la caravane publicitaire, sans oublier le public et les partenaires institutionnels qui se rendent sur l'épreuve. ASO développe d'ailleurs des initiatives pour les sensibiliser. Karine Bozaki.
3: Un programme qui s'appelle l'Avenir à vélo. On a un certain nombre d'actions qu'on a développées à destination de différentes cibles, que ce soit les collectivités, que ce soit les enfants, pour leur apprendre à faire du vélo, auprès des publics défavorisés pour leur offrir des vélos, et auprès des collectivités en fait on les encourage à développer une politique de cyclabilité sur leur territoire. Et puis à côté de cette partie de promotion du vélo, on a développé tout un programme qui s'appelle C'est mon tour, j'agis, où là on va venir regarder point par point dans l'organisation et auprès de l'ensemble de nos parties prenantes comment on peut réduire en fait l'empreinte carbone du Tour en intervenant sur un certain nombre de sujets.
2: Selon l'organisation de la Grande Boucle, en 10 ans, les émissions directes de CO2 ont baissé de près de 40%. Malgré ces avancées, le défi reste important, dû à l'ampleur même du Tour de France. En 2024, entre 10 et 12 millions de spectateurs sont venus acclamer les coureurs au bord des routes.
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1: Quasiment 2h45 à une poignée de secondes près. L'infotrafic se fait rentrer large au quart sud-est. Tout va bien cette heure-ci. Je vous rappelle juste un poids lourd accidenté. Ça gêne peu votre progression. Hein. C'est sur la 7, sans direction de Marseille. C'est après le péage de Vienne-Reventin, une dizaine de kilomètres après ce péage. Vous allez voir camion accidenté sur la bande d'arrêt d'urgence avec les services d'autoroute sur place. Hein. Je vous demande évidemment de bien vous écarter. Au kilomètre 15, pensez au corridor de sécurité. Partout ailleurs, tout va pour le mieux. Uniquement des travaux évoqués, notamment dans les Alpes de Haute-Provence, c'est la sortie Pervis numéro 20 de la 51 qui est fermée dans les deux sens. Vous pouvez sortir à Aubignosque numéro 21 ou à Fort-Calquier numéro 19. Toujours dans les Alpes de Haute-Provence, la 51 est fermée en direction de Marseille entre Sisteron Nord numéro 23 et Sisteron Centre, Vallée du Jabron 22. Vous devez sortir à Sisteron Nord puis emprunter le réseau secondaire pour reprendre la 51 à Sisteron Centre. Au nord d'Aix-en-Provence, c'est la sortie Venel numéro 13 de la 51 qui est fermée dans les deux sens de circulation. Vous pouvez sortir à Aix-les-Platanes numéro 12, et puis je terminerai dans le Gard, c'est la sortie Nîmes Est 24 de la 9, qui est fermée en direction de Lyon. Vous pouvez sortir avant à Nîmes Ouest numéro 25, ça c'est si vous êtes au volant d'une voiture, ou alors à Garon numéro 2 sur la 54 si vous êtes au volant d'un camion. Et il y aura d'autres travaux à évoquer dans le prochain point trafic. Un retour immédiat de la musique avec Nirvana, mais aussi The Avenger pour les prochains kilomètres. Bonne route.

Bienvenue sur le 107.7 et tout va bien, 7h06 sur un très large quart sud-est. Il y a vraiment très très peu de difficultés, des travaux à évoquer certainement dans la prochaine heure. On va terminer celle-ci avec Gérald de Palmas, mais aussi Toto. Bonne honte.

0: Toto pour refermer cette heure, restez à l'écoute, on va reparler du trafic juste après la météo et avant bien sûr c'est les infos car il est 3h.
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2: Bonsoir à toutes et à tous. Le G7 s'est ouvert hier à Évian en France. Il doit se poursuivre jusqu'à mercredi. À l'ordre du jour pour cette première journée, l'accord de paix entre les États-Unis et l'Iran qui doit être signé vendredi. Le président américain Donald Trump a affirmé que le détroit d'Ormuz serait complètement ouvert à cette occasion. Le président ukrainien Volodymyr Zelensky est attendu aujourd'hui pour participer à une réunion de travail consacrée à la paix et à la sécurité de l'Ukraine et de l'Europe. L'Ukraine d'ailleurs qui après des années de blocage a franchi un pas important sur la voie de son adhésion à l'UE. Hier, les 27 ont officiellement donné le coup d'envoi d'une première série de négociations après la levée d'un veto hongrois qui bloquait tout le processus depuis 2024. L'adhésion de la Moldavie doit également être votée. L'accord entre les États-Unis et l'Iran n'entraînera pas le retrait des troupes d'Israël de Gaza, du Liban et de la Syrie. C'est ce qu'a déclaré hier Benjamin Netanyahou, le premier ministre israélien. Il dit avoir sauvé l'État d'Israël de la menace d'un anéantissement nucléaire, malgré des critiques dans son pays. En France, des manifestations à Paris et devant plusieurs tribunaux pour une loi intégrale. Révoltés par l'affaire Liana, plus d'un millier de manifestants se sont rassemblés hier soir devant le ministère de la Justice à Paris et plusieurs tribunaux en France. Ils ont déclaré être déterminés à se battre jusqu'à l'obtention d'une loi intégrale contre les violences sexuelles. Plusieurs associations féministes et de lutte contre les violences faites aux enfants appellent à continuer à manifester tous les lundis tant que la loi intégrale n'aura pas été votée. Place au sport et au football avec la Coupe du Monde et ce soir à 21h l'équipe de France fait son entrée en lice face au Sénégal. Les autres résultats notamment dans le groupe H, cette nuit l'Arabie Saoudite et l'Uruguay se sont neutralisés un but partout. Match nul également plus tôt dans la soirée, plus surprenant celui-ci avec l'Espagne qui a été tenue en échec par le Cap-Vert qui marque le premier point de son histoire en Coupe du Monde. Résultat final 0-0 entre les deux équipes. Dans le groupe G, la Belgique a aussi dû se contenter d'un match nul un partout face à l'Égypte. Et l'autre match de ce groupe vient de débuter à l'instant. Il oppose l'Iran à la Nouvelle-Zélande. Il est 3h02, c'est la fin de ce flash. On fait le point sur vos conditions de trafic juste après la météo.
0: Exactement, la météo pour ce mardi, bien des nuages bas présents en début de journée sur le littoral de la région PACA. Ils ont tendance à se dissiper de manière générale, mais pourront persister très localement. Partout ailleurs, le soleil domine largement, à l'exception des Alpes du Sud et des Pyrénées, où des cumuls bourgeonnent pouvant apporter quelques averses parfois orageuses. Le Mistral souffle jusqu'à 50 km/h dans son domaine. Côté température, les minimales varient dans le sud, hein, entre 21 et 28 degrés, localement 30, hein, même du côté des Pyrénées orientales. Et puis les maximales grimpent, s'échelonnent de 28 à 33 degrés, voire un petit peu plus sur l'arrière-pays languedocien.
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0: Allez, 3h03, l'infotrafic dans le sud-est, tout va bien cette heure-ci. Deux événements à vous rappeler avant de vous parler de travaux. Notamment, si vous êtes sur la Côte d'Azur, du côté de Nice, sur la 8 en direction de l'Italie, vous avez passé Nice-Saint-Isidore, un changeur 52, c'est une voiture qui est en panne, voie de droite neutralisée, les services des autoroutes sont sur place, kilomètre 191, écartez-vous bien. Et puis du côté du sud de Lyon, c'est sur l'autoroute A7, c'est en direction de Marseille, vous avez passé le péage de Vienne-Reventin, 10 de kilomètres après, il y a un poids lourd accidenté et là aussi la voie de droite est neutralisée au kilomètre 15. On s'écarte bien. Allez, partout ailleurs tout va bien, des travaux à évoquer. Je reviendrai du côté de Lyon dans un très court instant. Tout d'abord sur l'A7, les sorties Avignon, Château-Renard numéro 24 sont fermées dans les deux sens. Au sud de Lyon, la sortie Vienne-Nord numéro 9 de l'A7 est fermée en direction de Marseille. Vous pouvez sortir après à Condrieu numéro 10. À Lyon, les sorties numéro 14, Vénissieux de la 46 sont fermées dans les deux sens. Je vous rappelle aussi que du côté de Lyon, l'A7 est fermée en direction de Paris entre la bifurcation à 46 à 47 et Fézin. Et puis à l'ouest de Lyon, la 47 est fermée en direction de Lyon entre Chasse-sur-Rhône et la bifurcation avec la 7, mais également en direction de Saint-Étienne entre Rive-de-Gier numéro 11 et Lorette numéro 12. Et des travaux évoqués dans les Alpes-Maritimes et le Var, ça sera aux alentours de 3h15.
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0: Georges Michael pour entamer cette nouvelle heure. Bonne route.

Marie-Sarah sur le 107.7 et tout va bien cette heure-ci, pas de grosses difficultés, des interventions en cours. Dès que vous voyez justement ces services en intervention, hein, pensez à bien vous décaler, à respecter le corridor de sécurité. Il n'y aura pas grand-chose à évoquer à repart des travaux dans le prochain point trafic et ça arrive très très vite. C'est dans deux minutes, à tout de suite.

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1: 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Véhicule à contresens.
0: Ah oui, attention, nous signale un véhicule à contresens et vous êtes concerné si vous roulez sur l'autoroute A51 entre l'échangeur 22, Sisteron, Vallée du Jabron et Aubignosque-Digne, qui est l'échangeur numéro 21. Ce véhicule à contresens roulerait sur les mêmes voies que vous, mais face à vous, soyez vigilant, quel que soit votre sens de circulation.

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1: 3h15, l'infotrafic sur un très large quart sud-est avec à cette heure-ci une info prioritaire.
2: Alerte, véhicule à contresens.
1: Ah oui, attention, nous signale un véhicule à contresens. Vous êtes concerné si vous roulez sur l'autoroute A51 entre Sisteron, Vallée du Jabon, ça c'est l'échangeur 22, et Aubignosque-Digne, échangeur 21. Ce véhicule à contresens, vous roulez sur les mêmes voies que vous, mais face à vous, soyez vigilant, quel que soit votre sens de circulation. Respectez bien les distances de sécurité. Ce véhicule à contresens, vous roulez sur les mêmes voies que vous, mais face à vous, soyez vigilant, quel que soit votre sens de circulation. Respectez bien les distances de sécurité pour mieux apercevoir

0: patrouilleur est toujours sur place, il est en train de débaliser. Des travaux à évoquer, bah tiens, justement, du côté des Alpes-Maritimes, c'est la sortie Roquebrune Cap Martin 58 de la 8 qui est fermée en direction d'Aix-en-Provence. Vous pouvez sortir avant Menton 59. Du côté de Cannes, c'est la sortie Mougins 42 de la 8 qui est fermée en direction d'Aix et de Marseille. Vous pouvez sortir à Mandelieu-Est 41. Vous notez qu'à Toulon, dans le Var, c'est le tunnel qui est fermé dans les deux sens. Et puis qu'également dans le Var, à 50 est fermé en direction de Toulon entre Bandol numéro 12 et Sifour-les-Plages numéro 13. Vous devez sortir à Bandol puis emprunter le réseau secondaire pour reprendre la 50 à Sifour-les-Plages. Et dans le même temps, la 50 est aussi fermée en direction de Marseille. Entre Sifour-les-Plages numéro 13 et la Cadière numéro 11. Vous devez sortir à Sifour-les-Plages puis emprunter le réseau secondaire pour reprendre la 50 à la Cadière. Un petit tour dans les Bouches-du-Rhône. Sur la 8, la sortie Tretz numéro 33 est fermée en direction de Lyon et d'Aix. D'autres travaux évoqués dans le prochain point trafic. Et évidemment, je vous rappelle l'information principale à cette heure-ci.
1: 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Véhicule à contresens.
0: Ah oui, on nous signale un véhicule à contresens. Vous êtes concerné si vous roulez sur l'autoroute A51 entre l'échangeur 22, Sisteron, Vallée du Jabron et le 21, c'est Aubignosque-Digne. Un véhicule qui pourrait rouler sur les mêmes voies que vous, mais face à vous. Hein, soyez vigilant, quel que soit votre sens de circulation. Alors d'ailleurs, c'est peut-être pour cette raison que dans ce secteur, vous êtes à l'arrêt au niveau des péages, hein, puisque les barrières sont baissées dans un périmètre d'environ 40 km pour votre sécurité. Allez, voilà pour ce point trafic. Le prochain, c'est à 3h30. Et dans un instant, nous retrouverons un animateur qui s'est invité pendant 30 ans dans nos salons, figure emblématique de la télévision, mais aussi comédien. Thierry Beccaro viendra nous raconter comment le théâtre et l'amour du public l'ont aidé à se reconstruire après une enfance difficile. Rendez-vous dans quelques instants, juste après Dépêche Mode.

0: Dépêche Mode sur le 107.7. Je vous rappelle évidemment cette info prioritaire.
1: 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Véhicule à contresens.
0: Ah oui, on nous signale un véhicule à contresens et vous êtes concerné pour vous qui roulez sur l'autoroute A51 parce que ça y est, c'est confirmé, un véhicule roule à contresens sur l'autoroute A51. C'est l'axe Gap Aix-Marseille. Vous roulez en direction d'Aix-et-de-Marseille après Sisteron, Vallée du Jabon, changeur 22. Ce véhicule à contresens roule sur les mêmes voies que vous, mais face à vous, restez extrêmement vigilant.
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0: Il a quitté la télévision mais multiplie les projets sur scène. Thierry Beccaro est au micro de Christelle Mollon sur le 107.7.
2: Notre invité s'est invité tous les soirs dans notre salon pendant 30 ans puisqu'il a été l'un des animateurs vedettes de la télé ces dernières décennies. Et aujourd'hui, c'est surtout vers le théâtre que vous vous tournez. Bonjour Thierry Beccaro.
3: Bonjour Christelle.
2: Vous reprenez la route dès cet automne avec la pièce Le goût du bonheur, mais au printemps, c'est avec une autre pièce, Je suis né à 17 ans, tirée du livre du même titre que vous aviez sorti en 2018 que vous jouiez au théâtre. Vous y racontiez votre enfance et votre adolescence entre un père violent et une mère qui ne vous protégeait pas vraiment. Est-ce que la transposition de votre histoire sur scène était une autre façon finalement de vous livrer ?
3: Alors c'était une autre façon de procéder et c'était aussi le bonheur absolu de réaliser un triptyque. Le livre qui a été adapté par France Télévisions et puis je réalise le triptyque en jouant Je suis né à 17 ans, mis en scène par Anouk Sedbon. Jamais j'aurais pu imaginer, quand le livre est sorti, que ça libère autant la parole et que ça ouvre autant de portes.
2: Vous aviez, dès le début de votre vie professionnelle, choisi de tourner le dos à la colère et à l'aigreur et de donner de l'écoute, du sourire et du bonheur aux gens. Et pour vous, c'est beaucoup passé par la télévision, donc.
3: Le chemin est passé par quelques scènes de théâtre où j'apprenais à jouer la comédie. Ça va me sauver, vraiment. Et puis après, la radio, la télévision, on est là pour apporter du plaisir aux gens, les divertir, les informer, les émouvoir parfois. J'aimais bien le faire. Moi, ce qui m'importait, c'était vraiment d'arriver jusqu'à vous.
2: Et en passant, donc, on a dit par Motus, évidemment, ce jeu emblématique, mais aussi, vous avez présenté Matin Bonheur, vous avez présenté plein d'émissions.
3: Ah, Télématin, 40 degrés à l'ombre, 35 ans.
2: À la rentrée, vous repartirez en tournée avec la pièce Le goût du bonheur, avec vos complices Tonia Kinsinger et Sylvain Bocara. Une autre façon, encore, de donner toujours du bonheur aux gens, qui est votre leitmotiv.
3: C'est une jolie comédie sentimentale, comme je n'en avais pas encore joué. Je suis très heureux de repartir avec mes camarades.
2: Et puis il y a aussi des lectures que vous allez proposer au public lors de ce festival auquel vous allez participer en Corrèze cet été autour de la mi-août.
3: Et oui, je serai à Concèze. C'est Mathias Vincent qui est l'initiateur de ce festival. Et chaque année, il y a des invités qui viennent faire des lectures accompagné par un pianiste, un musicien, et je vais lire quelques-uns des auteurs qui m'accompagnent régulièrement. Rilke, Christian Bobin, Alexandre Vialat, et puis peut-être deux ou trois textes que j'écris, car il m'arrive de continuer à écrire.
2: Restez avec nous Thierry, on parlera voiture dans quelques minutes, juste après une pause trafic et musique.
0: Exactement, suite de l'entretien après le point trafic, évidemment un point trafic où je reviendrai sur ce contresens confirmé sur l'autoroute A51 en direction d'Aix et de Marseille pour vous qui avez passé Sisteron, Vallée du Jabron, changeur 22, un véhicule qui roule bien à contresens, hein, donc sur les mêmes voies que vous, mais face à vous, restez extrêmement vigilants. Et d'ailleurs pour cette raison, hein, vous êtes à l'arrêt au niveau des péages, hein, c'est pour votre sécurité et on y revient évidemment dans le prochain point trafic, c'est dans 5 minutes, à tout de suite.
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1: 3h30, l'infotrafic sur un très large quart sud-est, une info évidemment prioritaire à cette heure-ci.
2: Alerte, véhicule à contresens.
1: Eh oui, on nous signale, et c'est même confirmé maintenant, un véhicule qui roule à contresens. Vous êtes concerné donc sur l'autoroute A51. Pour vous qui êtes en direction d'Aix et de Marseille, vous avez passé Sisteron, Vallée du Jabron, échangeur 22, véhicule qui roule à contresens, donc sur les mêmes voies que vous, mais face à vous. D'ailleurs, c'est pour cette raison que dans ce secteur, vous êtes à l'arrêt au niveau des péages, puisque les barrières sont baissées dans un périmètre d'environ 40 km pour votre sécurité, avec évidemment tous les services de secours qui sont justement en train de faire des patrouilles dans ce secteur pour essayer de retrouver ce véhicule qui roule à contresens. Restez extrêmement vigilant, surtout ne doublez pas le véhicule qui vous précède pour pas vous mettre en danger. Puisque je suis dans ce secteur, je vous rappelle qu'il y a des travaux également. C'est la sortie Pervy numéro 20 de la 51 qui est fermée dans les deux sens. Vous pouvez sortir à Aubignosque 21 ou à Fort-Calquier 19. Je vous rappelle également que la 51 est fermée en direction de Marseille entre Sisteron Nord 23 et Sisteron Centre 22. Vous devez sortir à Sisteron Nord et emprunter le réseau secondaire pour reprendre la 51 à Sisteron Centre. Au nord d'Aix-en-Provence, un petit peu plus au sud sur la 51, c'est la sortie Venelle numéro 13 qui est fermée dans les deux sens. Vous pouvez sortir à Aix-les-Platanes numéro 12. Enfin, dans le Gard, la sortie Nîmes S24 de la 9 est fermée en direction de Lyon. Vous pouvez sortir avant à Nîmes ou S25, ça c'est si vous êtes au volant d'une voiture, ou à Garon numéro 2 sur la 54 si vous êtes au volant d'un camion. Un point trafic, elle est bien complet avec cette information qui vous concerne au sud de Lyon, sur l'A7 en direction de Marseille, après le péage de Vienne-Reventin, une dizaine de kilomètres après ce péage, il y a un poids lourd accidenté, voie de droite neutralisée au kilomètre 15. Et je vous rappelle évidemment l'information principale à cette heure-ci.
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1: Ah oui, un véhicule roule à contresens. Vous êtes concerné sur l'autoroute A51 pour vous qui roulez en direction d'Aix et de Marseille après Sisteron, Vallée du Jabron, échangeur 22. Un véhicule qui roule donc sur les mêmes voies que vous, mais face à vous, restez extrêmement vigilant dans ce secteur. Ah, il est tout de suite temps de retrouver celui qui fait un petit bout de route avec nous aujourd'hui. C'est le comédien et animateur, ancien ami animateur Thierry Beccaro, toujours au micro de Christelle Mollon.
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4: Thierry Beccaro, que ce soit pour la télé ou pour le théâtre, vous avez sillonné l'Hexagone dans tous les sens. Vous aimez ça, les voitures ?
5: Vous savez, la voiture, pour moi, c'est pas anodin. Mon père vendait des voitures.
4: Oui, ce père-ci, Dr Jekyll et Mr Hyde.
5: Ouais. Ce père vendait des Volvo. Mon père était un excellent vendeur. Il vous aurait vendu du sable dans le désert, vraiment.
4: Et vous avez des souvenirs justement de départ en vacances quand vous étiez petit avec ses parents un petit peu atypiques ?
5: On allait en Italie. Et mon père, c'était aussi un mec formidable. Sauf quand il tombait évidemment dans ses travers, dans l'alcool. Mais quand on partait en vacances, en général, c'était la trêve. C'était
4: des bons moments.
5: Et à l'époque, il avait une 4 chevaux. On parle beaucoup de la 2 chevaux, mais la 4 chevaux. Et ben mon père, comme on allait partir en voiture, on allait faire 1000 et quelques kilomètres, tapissait l'arrière de la voiture avec de la mousse derrière
4: pour que ce soit confortable,
5: pour qu'on puisse être à l'aise et qu'on puisse dormir avant d'arriver à Catolica, à côté de Rimini. C'est très touchant. Et puis, il y a un moment très particulier, les agriculteurs sont en colère et je vais jouer à Mirande. On va pour prendre l'autoroute, dès qu'on est arrêté, on dit non, faites demi-tour, etc. Bon. Et je ne sais pas ce qui me prend, je me dis, je vais y aller. Donc, vous avez les agriculteurs, la gendarmerie, les pneus, la fumée et tout, il fait gris, tout ça. Et j'arrive comme ça, et il y a les gendarmes qui me regardent, les agriculteurs qui me regardent. Je dis, écoutez, je joue ce soir à Mirande, c'est à 40 km, est-ce qu'il n'y a pas moyen quand même ? Alors là, les deux gendarmes me disent, alors attendez, on va demander au chef, donc ils vont dans la voiture, comme ça. L'agriculteur me dit, moi s'ils ne sont pas d'accord, je vous libère la route. Les deux gendarmes ressortent. Bon, ben c'est OK. L'agriculteur, Jean-Michel, dégage le tracteur. Dégage le tracteur. Incroyable, je vous assure.
4: Et vous avez pu passer et être sur scène le soir même à Mirande.
5: Alors voilà, donc certaines personnes vont dire oui, c'est parce que oui. Oui, c'est peut-être aussi parce que j'étais sympa et que j'ai pas fait de forcing. C'est-à-dire que le travail que j'ai pu faire sur Motus, où j'ai certainement accueilli et des gendarmes, des agriculteurs, des routiers. J'avais leur amitié, leur sourire, leur complicité. Et ça, c'est magnifique.
4: Ça vous a été utile, en tout cas. Sur scène, donc, ce sera cet été en Corrèze pour ce festival où vous lirez vos auteurs préférés. Ensuite, Le Goût du Bonheur. Et puis, vous tournerez aussi, sans doute, avec l'adaptation sur scène de votre livre « Je suis né à 17 ans », courant 2027. Merci Thierry pour ces quelques kilomètres à nos côtés et puis à bientôt.
5: Mais merci beaucoup et puis soyez prudents.
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1: Quasiment 3h45 à une poignée de secondes près, l'infotrafic avec une info principale à 7h06.
2: 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Véhicule à contresens.
1: Ah oui, avec toujours cette alerte au contresens, véhicule qui roule à contresens. Vous êtes concerné si vous roulez sur l'autoroute A51, c'est l'axe Gap, Aix et Marseille. Hein. Donc vous êtes en direction d'Aix et de Marseille, vous avez passé Sisteron, Vallée du Jabron, c'est l'échangeur 22. Ce véhicule à contresens roule sur les mêmes voies que vous, mais face à vous, dans ce secteur. Et d'ailleurs pour cette raison, hein, vous êtes à l'arrêt au niveau des péages, puisque les barrières sont baissées dans un périmètre d'environ 40 km pour votre sécurité. On reste extrêmement vigilant dans ce secteur. Quelques infos avant de vous parler de travaux, notamment toujours le dépannage d'un poids lourd accidenté, c'est sur la 7 en direction de Marseille, après le péage de Vienne-Revente. Une dizaine de kilomètres après ce péage, la voie de droite est neutralisée au kilomètre 15, on sent un écarte bien. Pas mal de travaux qui sont en train de se terminé, il y en a quand même quelques-uns toujours en place, notamment sur l'A7, les sorties Avignon-Château-Renard numéro 24 sont fermées dans les deux sens. Vous notez qu'à Lyon, les sorties numéro 14, Vénissieux de la 46 sont fermées dans les deux sens. Vous notez également qu'à Lyon, l'A7 est fermée en direction de Paris, entre la bifurcation A46, A47 et Fézin. Et puis, à l'ouest de Lyon, c'est l'A47 qui est fermée en direction de Lyon, entre Chasse-sur-Rhône et la bifurcation avec l'A7, mais également A47 fermée en direction de Saint-Étienne entre Rive-de-Gier numéro 11 et Lorette numéro 12. Et on fera un point sur des travaux, notamment dans les Alpes-Maritimes et le Var, aux alentours de 4h02, 4h03. Ce sera après la météo et les infos. Avant cela, le retour immédiat de la musique avec les Foreigners, mais aussi Pascal Obispo. Bonne route.

0: Pascal Obispo et Icar sur le 107.7. Je vous rappelle évidemment l'info principale à cette heure-ci.
1: 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Véhicule à contresens.
0: Ah oui, un véhicule roule à contresens. Vous êtes concerné si vous roulez sur l'autoroute A51 en direction d'Aix-en-Marseille après Sisteron, Vallée du Jabron, changeur 22. Véhicule qui roule à contresens, donc sur les mêmes voies que vous, mais face à vous, hein, restez extrêmement vigilant dans ce secteur. Je vous en reparlerai dans le prochain point trafic. On termine cette heure avec les Black Eyed Peas, mais aussi Zaoui et Stéphane.

0: Ah oui, Stéphane, Love Noir pour terminer cette heure. Restez à l'écoute, on reparle du trafic après la météo et avant, bien sûr, c'est les infos car il est 4h.
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2: Bonsoir à toutes et à tous. La première information, le G7 qui a débuté hier à Évian en France, lancé par Emmanuel Macron. Il doit se poursuivre jusqu'à mercredi. À l'ordre du jour pour cette première journée, l'accord de paix entre les États-Unis et l'Iran qui doit être signé vendredi. Le président américain Donald Trump a affirmé que le détroit d'Ormuz serait complètement ouvert à cette occasion. Le président ukrainien Volodymyr Zelensky est attendu aujourd'hui pour participer à une réunion de travail consacrée à la paix et à la sécurité de l'Ukraine et de l'Europe. L'Ukraine d'ailleurs qui, après des années de blocage, a franchi un pas important sur la voie de son adhésion à l'Union européenne. Hier, les 27 États membres ont officiellement donné le coup d'envoi d'une première série de négociations après la levée d'un veto hongrois qui bloquait tout le processus depuis maintenant 2 ans. L'adhésion de la Moldavie doit également être discutée. L'accord entre les États-Unis et l'Iran n'entraînera pas le retrait des troupes d'Israël, de Gaza, du Liban et de la Syrie. C'est ce qu'a déclaré hier Benjamin Netanyahou, le premier ministre israélien. Il dit avoir sauvé l'État d'Israël de la menace d'un anéantissement nucléaire en parlant de cet accord, même si des critiques montent dans son pays. En France, des manifestations à Paris et devant plusieurs tribunaux pour une loi intégrale. Plus d'un millier de manifestants se disant révoltés après l'affaire Liana se sont rassemblés hier soir devant le ministère de la Justice à Paris et plusieurs tribunaux en France. Ils ont déclaré être déterminés à se battre jusqu'à l'obtention d'une loi intégrale contre les violences sexuelles. Plusieurs associations féministes et de lutte contre les violences faites aux enfants appellent à continuer de manifester tous les lundis tant que la loi intégrale n'aura pas été votée. Place au sport et au football.
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2: Avec évidemment ce soir la grande entrée en lice de l'équipe de France qui affronte le Sénégal à 21h. Dans le groupe H, cette nuit, l'Arabie Saoudite et l'Uruguay se sont neutralisés à un but partout. Match nul également plus tôt dans la soirée. Et c'est une surprise avec l'Espagne qui a été tenue en échec par le Cap-Vert qui a marqué le premier point de son histoire en Coupe du Monde. Résultat final entre les deux équipes, 0-0. Dans le groupe G, la Belgique a aussi dû se contenter d'un match nul partout, un partout face à l'Égypte. Et l'autre match de ce groupe se déroule en ce moment, c'est la mi-temps entre l'Iran et la Nouvelle-Zélande. Et pour le moment, le score est de 1-0 également. Il est 4h02, c'est la fin de ce flash. On fait le point sur vos conditions de trafic juste après la météo.
0: C'est bien ça, c'est la météo pour ce mardi. Des nuages bas présents en début de journée sur le littoral de la région Provence-Alpes-Côte d'Azur. Ils ont tendance à se dissiper de manière générale, mais pourront persister très localement. Partout ailleurs, le soleil domine largement, à l'exception des Alpes du Sud et des Pyrénées, où des cumuls bourgeonnent, pouvant apporter quelques averses parfois orageuses. Le Mistral souffle jusqu'à 50 km/h dans son domaine, et puis côté température, les minimales varient dans le sud entre 21 et 28 degrés, localement 30 même, hein, du côté des Pyrénées-Orientales. Et puis les maximales s'échelonnent de 28 à 33, voire même un peu plus sur l'arrière-pays languedocien.
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0: 4h03, l'infotrafic en détail, globalement ça se passe bien, et pourtant une info prioritaire à cette heure-ci.
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0: Eh oui, un véhicule roule à contresens, c'est confirmé, hein, vous êtes concerné si vous roulez sur l'autoroute A51, vous êtes en direction d'Aix et de Marseille, vous avez passé Sisteron, Vallée du Jabron, Échangeur 22, véhicule qui donc roule à contresens, c'est-à-dire sur les mêmes voies que vous, mais face à vous. D'ailleurs, c'est peut-être pour cette raison que dans ce secteur, vous êtes à l'arrêt au niveau des péages, puisque les barrières sont baissées dans un périmètre d'environ 40 km pour votre sécurité. Hein, surtout, ne doublez pas le véhicule qui vous précède, hein, pour ne pas vous mettre en danger, vous l'avez compris, c'est l'info principale à cette heure-ci. D'autres infos à évoquer avant de vous parler de travaux, notamment pour vous qui roulez sur l'autoroute A7, vous êtes en direction de Marseille, vous avez passé le péage de Vienne-Reventin, une dizaine de kilomètres après, il y a toujours un poids lourd accidenté en train d'être dépanné, voie de droite neutralisée, puis tiens, information toute récente, ça nous concerne du coup, ça vous concerne du côté de Nice, pour vous qui roulez sur l'A8 en direction d'Aix et de Marseille, après Nice Aéroport et Changeur 51, il peut y avoir des débris, hein, des morceaux divers et variés, hein, au kilomètre 185. On reste évidemment vigilant parce qu'il y a surtout un patrouilleur qui va se rendre sur place. Allez, travaux à évoquer. Bah tiens, on était dans les Alpes-Maritimes, on va y rester. La sortie Roquebrune-Cap-Martin, 58 de la Vite est fermée en direction d'Aix-en-Provence. Vous pouvez sortir avant, Menton, 59. Dans le Var, c'est le tunnel de Toulon qui est fermé dans les deux sens. Et puis, on reste dans le Var. La 50 est fermée en direction de Toulon, entre Bandol numéro 12 et Sifour-les-Plages numéro 13. Vous devez sortir à Bandol, puis emprunter le réseau secondaire pour reprendre la 50 à Sifour-les-Plages. Et dans le même temps, la 50 est aussi fermée en direction de Marseille, entre Sifour-les-Plages numéro 13 et la Cadière numéro 11, vous devez sortir à Sifour-les-Plages, puis emprunter le réseau secondaire pour reprendre la 50 à la Cadière. Il y aura d'autres travaux à évoquer dans le prochain point trafic.
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0: James Morrison et Nelly Furtado pour entamer cette nouvelle heure. Bonne route.

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1: Quasiment 4h15, une poignée de secondes près, l'infotrafic en détail sur un très large quart sud-est, toujours cette information principale.
2: Alerte. Véhicule à contresens.
1: Eh oui, attention, véhicule roule à contresens. Vous êtes concerné si vous roulez sur l'autoroute A51. Vous êtes en direction d'Axe de Marseille, après Sisteron, Vallée du Jabron, changeur 22. Attention, un véhicule à contresens, donc il roule sur les mêmes voies que vous, mais face à vous, avec des vérifications qui sont faites par les services, les autorités compétentes sur place. Je vous demande évidemment de rester très vigilant. Pour le moment, l'alerte n'est toujours pas levée. Des travaux à évoquer dans un très court instant. Et bon, cela, je vous rappelle également qu'il y a un accident toujours en cours, un poids lourd en train d'être dépanné sur la 7 en direction de Marseille après le péage de Vienne-Reventin, une dizaine de kilomètres après, voie de droite neutralisée. Écartez-vous bien au kilomètre 15. Allez, partout ailleurs, ça se passe très très bien. Donc des travaux évoqués. On était dans les Alpes d'Haute-Provence, on y retourne. Avec la sortie PER 8 numéro 20 de la 51 qui est fermée dans les deux sens. Vous pouvez sortir à Aubignosque 21 ou Fort-Calquier 19. Toujours dans les Alpes d'Haute-Provence, la 51 est fermée en direction de Marseille entre Sisteron Nord 23 et Sisteron Centre 22. Vous devez sortir à Sisteron Nord puis emprunter le réseau secondaire pour reprendre la 51 Sisteron Centre. Au nord d'Aix-en-Provence, c'est la sortie Venelle 13 de la 51 qui est fermée en direction de Gap. Vous pouvez sortir à Aix-les-Platanes numéro 12. Sur la 7, c'est les sorties Avignon Château-Renard 24 qui sont fermés dans les deux sens, et à Lyon même, les sorties 14 Vénissieux de la 46 qui sont fermées dans les deux sens. Allez, voilà pour les infos à prendre en compte à cette heure-ci. Prochain point trafic à 4h30. Et le retour de la musique avec Fakir mais aussi Christophe Maé. Bonne route. Et le retour de la musique avec Fakir mais aussi Christophe Maé. Bonne route.

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1: Christophe Maé sur le 107.7. Alors, une bonne et une mauvaise nouvelle. La très bonne nouvelle, c'est que le contresens dont je vous parlais depuis maintenant de longues minutes sur la 51 est terminé. Ça y est, l'alerte a été levée. Vous pouvez continuer votre route en toute quiétude dans ce secteur. En revanche, la mauvaise nouvelle, c'est qu'il y a bien un véhicule qui est en feu. C'est confirmé sur l'A8 en direction de l'Italie après le péage du Capitou. 7 km après ce péage. Point de repère, 7 km 139. Et vous allez vite vous en apercevoir parce qu'il y a énormément de fumée. Donc, je vous demande évidemment de rester extrêmement vigilant, tout se passe clairement sur la bande d'arrêt d'urgence, mais avec des flammes, avec de la fumée, visibilité réduite, restez extrêmement vigilant, écartez-vous bien sur la voie la plus à gauche. Évidemment, je vous en reparle dans le prochain point à trafic. Maël, mais aussi Madonna pour nous y emmener. À tout de suite.

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2: 4h30, l'infotrafic en détail, tout ce que vous devez retenir à cette heure-ci sur un très large quart sud-est. Je vais revenir sur ce véhicule en feu du côté du Capitou dans une poignée de secondes. Avant cela, nouvelle info sur l'A61, vous êtes en direction de Narbonne, vous avez passé Brame, échangeur 22, il y a des bandes de roulement, des gros morceaux de pneus de poids lourds sur voie de droite, c'est ce qui est signalé, kilomètre 303. Et donc oui, l'info principale à cette heure-ci, c'est ce poids lourd qui est en proie aux flammes sur la 8 en direction de l'Italie. Vous avez passé le péage du Capitou, 7 km après le péage. Voie de droite neutralisée, il y a les secours qui sont sur place. Écartez-vous bien sur les voies les plus à gauche, mais surtout restez bien vigilants parce qu'il y a quand même beaucoup de fumée. Et donc forcément la visibilité est bien réduite. Hein. Vraiment, n'hésitez pas à bien lever le pied. Allez, pour le reste des infos, ce sera des travaux, notamment dans les Alpes-Maritimes, la sortie Roquebrune-Cap-Martin 58 de la 8 est fermée en direction d'Aix-en-Provence. Vous pouvez sortir avant en Menton 59. Dans le Var, le tunnel de Toulon est fermé dans les deux sens. Et puis, toujours dans le Var, c'est la 50 qui est fermée en direction de Toulon, entre Bandol numéro 12 et Sifour-les-Plages numéro 13. Vous devez sortir à Bandol, puis emprunter le réseau secondaire pour reprendre la 50 à Sifour-les-Plages. Et dans le même temps, la 50 est aussi fermée en direction de Marseille, entre Sifour-les-Plages numéro 13 et la Cadière numéro 11. Vous devez sortir à Sifour-les-Plages et emprunter le réseau secondaire pour reprendre la 50 à la Cadière. Il y aura d'autres travaux à évoquer dans les prochaines minutes. Ce sera aux alentours de 4h45.
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2: L'engouement pour les voitures électriques ne faiblit pas. Rien qu'au mois de mai, les ventes ont bondi de plus de 60% par rapport au mois de mai de l'année dernière. Les bornes de recharge sont de plus en plus nombreuses dans les villes et même les villages. Mais sur le prix de la recharge, il y a encore des efforts à faire. D'après l'association de consommateurs Que Choisir Ensemble, anciennement l'UFC Que Choisir, vous l'entendrez juste après Kenji Girac. Merci.

0: Kenji Girac sur le 107.7 et je vous rappelle cette info, hein, c'est ce véhicule en feu, ce poids lourd en feu sur la 8 en direction de l'Italie après le péage du Capitou, 7 km après, hein, vous écartez bien sur les voies les plus à gauche, les personnels en intervention justement pour essayer de contrer ces flammes. Place à votre rendez-vous conso. Charles Dodon est en compagnie de Lucie Buisson, chargée de mission pour l'association Que Choisir Ensemble.
1: Bonjour Lucie Buisson.
2: Bonjour.
1: On le voit sur la route, on l'entend aussi, hein, il y a de plus en plus de véhicules électriques qui circulent en France et ça marche notamment parce qu'il y a de plus en plus de bornes de recharge. Mais tout n'est pas parfait et vous pointez du doigt certains obstacles, hein, rencontrés par les usagers.
2: Oui, le déploiement des bornes est aujourd'hui au rendez-vous. Plus 130% entre 2022 et 2025, donc c'est impressionnant. Le réseau français est un des meilleur réseau d'Europe. En revanche, ça pêche encore en matière d'inégalité territoriale, mais aussi en habitat collectif, où seuls 6% des parkings sont équipés. Et aujourd'hui, c'est un vrai manque puisque 80% de la recharge se fait à domicile.
1: Il y a aussi encore un problème de fiabilité avec des bornes qui sont hors service.
2: Oui, c'est quelque chose qu'on constate depuis plusieurs années et qui n'évolue pas trop. Mais le principal problème que l'on a détecté, ce sont les prix. Les personnes qui n'ont jamais conduit de véhicule électrique ne s'en rendent pas forcément compte, mais on est assez loin du fonctionnement de l'essence et du diesel. C'est-à-dire que le prix que vous allez payer sur une borne est dépendant du badge que vous allez utiliser. Et donc sur une même borne, pour le même service, la même quantité d'énergie rechargée, vous allez payer des prix différents. Et on a pu constater, notamment sur les bornes urbaines, des écarts de plus de 100% en comparant, dans notre cas, 8 opérateurs de badge qui sont les principaux du marché.
1: Et d'ailleurs, le prix qu'on paye, on le découvre finalement après avoir rechargé son véhicule ?
2: On n'est pas sur le modèle pompe à essence, n'est pas un prix affiché, un paiement par carte bancaire. Donc, vous allez payer un prix qui peut être composé de différentes choses. Des frais de stationnement, des frais à la minute, des frais de session. Et en fait, vous allez connaître le prix final seulement une fois que vous avez rechargé votre véhicule. Et donc, ça peut amener à des très mauvaises surprises et on a des témoignages en ce sens.
1: Et l'association Que Choisir Ensemble réclame notamment l'affichage des prix.
2: Oui, tout à fait. Tout d'abord, un affichage, ce qui semble assez logique. Une harmonisation des prix également pour se concentrer sur les frais au kilowattheure rechargée, l'énergie rechargée, le paiement par carte bancaire, mais également, à notre sens, c'est essentiel au vu de l'opacité actuelle, une carte publique du type carburant.gouv qui référencerait l'ensemble des prix pour qu'enfin le consommateur puisse s'y retrouver.
1: Les bornes de recharge électrique, l'association Que Choisir Ensemble propose plusieurs pistes pour faire mieux. Merci Lucille Buisson.
2: Merci à vous.
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1: 4h45, l'infotrafic sur un très large quart sud-est. Globalement, ça se passe bien. Mais quelques infos tout de même avant de nous parler de travaux, des infos pratiques, des infotrafic également. Avec ce poids lourd en proie aux flammes, c'est sur l'autoroute A8, c'est en direction de l'Italie. Vous avez passé le péage du Capitou, 7 km après, point de repère, kilomètre 139. Vous allez vite le voir, il y a de la fumée, il y a du personnel en intervention. La voie de droite est neutralisée, vous vous écartez bien. N'hésitez pas franchement à lever le pied, hein, s'il y a de la fumée, la visibilité peut-être bien réduite, donc prudence. Pour vous qui circulez, ça c'est l'information pratique sur l'autoroute A7, vous êtes en direction de Lyon, plus de carburant sur l'aire de Lançon Est, pensez à évidemment anticiper votre ravitaillement peut-être sur l'autoroute A52, sur l'aire de Manon des Sources, sur l'autoroute A7 vous avez la possibilité de le faire sur l'île de Sorgues, sur l'aire de Sorgues Est, vous avez aussi la possibilité de le faire sur l'autoroute A9, sur l'aire d'Ambrosome Nord, vous l'avez compris, hein, restez évidemment attentif à cette information si vous devez ravitailler assez vite. Allez, pour le reste des infos, ce sera des travaux dans les Alpes de Haute-Provence. C'est la sortie Pervis numéro 20 de la 51 qui est fermée dans les deux sens. Vous pouvez sortir à Aubignosque 21 ou à Fort-Calquier 19. Sur la 7, les sorties Avignon-Château-Renard numéro 24 sont fermées dans les deux sens. Et à Lyon, c'est les sorties numéro 14 Vénissieux de la 46 qui sont fermées dans les deux sens. Je vous parlerai de travaux sur la Côte d'Azur, du côté de Roquebrune-Cap-Martin, du côté du Var aussi, du côté de Toulon, du côté de Bandol. Hein, je vous ferai un point bien complet sur les travaux restants dans le prochain point trafic. 5h02, 5h03 après la météo et les infos. Et le retour immédiat de la musique avec PhD Down, mais aussi Mid. Bonne route.

Mid sur le 107.7. Allez, tout va bien. 7h06 sur un très large quart sud-est. Des interventions en cours. Je vais tout vous détailler. Puis, quand même pas mal de travaux qui sont en train de se terminer. Là aussi, je reviendrai évidemment sur les travaux qui sont encore restants et encore effectifs. Je vous dis absolument tout dans la prochaine heure, hein. Ce sera après la météo, les infos. On va terminer celle-ci avec Brigitte, mais aussi Vanessa Paradis.

0: Vanessa Paradis pour refermer 7h. Restez bien à l'écoute, on reparle du trafic après la météo. Avancez les infos car il est 5h.
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2: Bonjour à toutes et à tous. C'est dans l'actualité. Le G7 qui s'est ouvert hier à Évian en France, il doit se poursuivre jusqu'à mercredi. Le premier gros sujet de discussion, l'accord de paix entre les États-Unis et l'Iran qui doit être signé vendredi. Le détroit d'Ormuz sera complètement ouvert à cette occasion. C'est ce qu'a affirmé le président américain Donald Trump hier soir. Le président ukrainien Volodymyr Zelensky est attendu aujourd'hui pour participer à une réunion de travail consacrée à la paix et la sécurité de l'Ukraine et de l'Europe. L'Ukraine d'ailleurs qui pourrait prochainement intégrer l'Union européenne. Hier, les 27 ont officiellement donné le coup d'envoi d'une première série de négociations après la levée d'un veto hongrois qui bloquait tout le processus depuis 2 ans. L'adhésion de la Moldavie doit également être votée. L'accord entre les États-Unis et l'Iran n'entraînera pas le retrait des troupes d'Israël de Gaza, du Liban et de la Syrie. C'est ce qu'a affirmé hier Benjamin Netanyahou, le premier ministre israélien. Il a également dit avoir sauvé l'État d'Israël de la menace d'un anéantissement nucléaire malgré des critiques dans son pays. En France, une loi intégrale demandée durant des manifestations à Paris et devant plusieurs tribunaux. Ils étaient plus d'un millier de manifestants révoltés après l'affaire Liana, se rassembler hier soir devant le ministère de la Justice à Paris et plusieurs tribunaux en France. Ils ont déclaré être déterminés à se battre jusqu'à l'obtention d'une loi intégrale contre les violences sexuelles. Plusieurs associations féministes et de lutte contre les violences faites aux enfants appellent à continuer de manifester tous les lundis tant que la loi intégrale n'aura pas été votée. Place au sport et au football avec la Coupe du Monde et un match qui est en train de se terminer actuellement entre l'Iran et la Nouvelle-Zélande. On est dans le temps additionnel et pour le moment, sachez que c'est l'Iran qui ne mène pas. Les deux équipes se neutralisent 2-0. Autre première aujourd'hui, avec ce soir l'entrée de l'équipe de France qui fera son entrée en lice face au Sénégal. Ce sera donc à 21h dans le groupe H cette nuit, l'Arabie Saoudite et l'Uruguay qui se sont neutralisés 1-0. Match nul également plus tôt dans la soirée avec l'Espagne, un des favoris à la victoire finale, tenu en échec par le Cap Vert qui lui dispute la première Coupe du Monde de son histoire. Résultat entre les deux équipes 0-0. Dans le groupe G, match nul également pour la Belgique qui n'a pas réussi à faire mieux qu'un score de 1-0 face à l'Égypte. Il est 5h02. C'est la fin de ce flash. On fait le point sur vos conditions de trafic après la météo.
0: Exactement, la météo pour ce mardi 16 juin, des nuages bas bien présents en début de journée sur le littoral de la région Provence-Alpes-Côte d'Azur. Ils ont tendance à se dissiper de manière générale, mais pourront persister très localement. Partout ailleurs, le soleil domine largement à l'exception des Alpes du Sud et des Pyrénées où des cumuls bourgeonnent, pouvant apporter quelques averses parfois orageuses. Le Mistral souffle de 40 à 50 km/h dans son domaine. Et puis côté température, les minimales varient dans le sud, entre 21 et 28 degrés, localement 30 même, du côté des Pyrénées-Orientales. Et les maximale s'échelonne de 28 à 33, voire un petit peu plus, même sur l'arrière-pays languedocien.
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0: 5h03, l'infotrafic sur un très large quart sud-est, et ça se passe bien à cette heure-ci, il n'y a pas de grosses difficultés. Je vous rappelle tout de même une intervention en cours qui a nécessité la neutralisation de la voie de droite, c'est sur la Côte d'Azur, c'est sur l'autoroute A8, vous êtes en direction de l'Italie, vous avez passé le péage du Capitou, 7 km après, il y a un camion qui est en feu, avec les services d'autoroute qui sont justement, notamment les pompiers qui sont en train d'essayer justement de venir à bout de ces flammes. La voie de droite neutralisée, on s'écarte bien, vous l'avez compris, il peut y avoir aussi pas mal de fumée, donc une visibilité des réduites. Et aussi, peut-être éventuellement, des chaussées bien glissantes, si les pompiers ont arrosé à grande eau. Donc on n'hésite pas une seule seconde, on lève le pied. Toute nouvelle info, tiens, qui me parvient et qui vous concerne dans l'Aude, sur la 61, vous êtes en direction de Narbonne, vous avez passé Bram, qui est l'échangeur 22, des débris signalés, des obstacles signalés, il pourrait même s'agir, c'est un petit peu plus précis, d'une caisse, alors peut-être une caisse en bois, on ne sait pas, mais en tout cas, on reste bien vigilant dans ce secteur. Pour le reste des infos, eh bien, ce sera tout simplement à des travaux, avec pas mal de travaux qui sont en train de se terminer, hein, notamment sur la Côte d'Azur. Allez, il en reste quelques-uns. Il en reste du côté du Var, avec le tunnel qui est fermé dans les deux sens. Et puis, du côté d'Avignon, sur l'A7, c'est les sorties Avignon-Château-Renard numéro 24 qui sont fermées dans les deux sens. C'est les deux seules zones de travaux hein, qui sont encore existantes à cette heure-ci, vous l'avez compris. Tout se passe bien. Prochain point trafic, 5h15.
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0: C'est Shakira qui va entamer cette nouvelle heure. Excellente route à toutes et tous.

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Gaëtan Roussel sur le 107.7. Tout va très bien, 7h06 sur un très large quart sud-est. Pas de difficultés particulières. Des interventions en cours. Je vais vous les détailler, bien sûr, dans le prochain point trafic. Mais alors, de moins en moins de travaux. Plus que deux zones de travaux à évoquer du côté du Var et du côté d'Avignon. Et vous aurez bien déjà toutes les infos dans le prochain point trafic. Ça arrive vite, hein, c'est dans 3 minutes. Naïka et le point trafic dans la foulée. À tout de suite.

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1: 5h15, l'infotrafic sur un très large quart sud-est, ça se passe très très bien cette heure-ci. Alors tout de même, quelques infos à évoquer, vont nous parler de deux zones de travaux. Information récente dans la Drôme sur la 7 en direction de Lyon, après Montélimar Sud, échangeur 18, il y a un accident signalé au kilomètre 110. Restez vigilants, c'est une première information avec le patrouilleur qui est en route et vous faites évidemment bien attention quand il sera sur place. Faites attention à lui. Un véhicule toujours en feu, en tout cas le feu semblerait être maîtrisé, vous roulez sur l'A8, vous êtes en direction de l'Italie après le péage du Capitou, 7 km après poids lourd en feu ou qu'il était voie de droite neutralisée, on s'écarte bien sur les voies les plus à gauche. Pour le reste de ces infos, ce sera des travaux, voilà. Du côté de Toulon, c'est le tunnel qui est toujours fermé dans les deux sens. Et puis sur l'autoroute A7, c'est les sorties Avignon-Château-Renard numéro 24 qui sont fermées dans les deux sens. Allez, voilà, vous savez absolument tout déjà à cette heure-ci. Hein. Rien de particulier donc à cette heure-ci. Prochain point à 5h30. Et le retour immédiat de la musique avec Wakif Jean, mais aussi Mantissa. Excellente route.

Mantis à la chanson d'amour sur le 107.7. Vous êtes fortement ralenti, voire même peut-être à l'arrêt du côté de la Drôme. Vous roulez sur l'A7 en direction de Lyon. Après Montélimar Sud, échangeur 18, il y a un accident signalé, un poids lourd et un fourgon a priori, avec un patrouilleur qui se rend sur place. Je vous demande évidemment de rester bien patient. Évidemment, ce sont des premières informations et je vous en dirai bien plus dans le prochain point trafic. C'est dans 6 minutes. À tout de suite.

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1: 5h31, l'infotrafic dans le sud-est avec une info qui vous concerne du côté de la Drôme. C'est un accident sur l'autoroute A7 en direction de Lyon après Montélimar Sud, échangeur 18. Pour le moment, vous êtes à l'arrêt. Hein. Alors pour le moment, il n'y a pas de coupure activée, mais effectivement, vous êtes à l'arrêt. A priori, un des deux véhicules, il s'agirait du poids lourd, est couché sur les voies. Peut-être que ça passerait éventuellement sur la voie la plus à gauche. Ce sont vraiment des premières informations, mais d'après ce que je constate avec les caméras, vous êtes quand même bien à l'arrêt. Et d'ailleurs, il y a, ça y est, une sortie obligatoire hein, qui a été activée. Donc n'oubliez pas de sortir à Montélimar Sud. Hein, c'est l'échangeur 18. Ne cherchez pas à aller plus loin. Vous serez évidemment bloqué derrière et bien déjà tous les autres véhicules hein, qui ont été un petit peu piégés par cet accident. Vous notez que les services de secours sont sur place. Hein. C'est la seule info évidemment impactante à prendre en compte à cette heure-ci. Ailleurs, ça se passe quand même bien mieux. Il y a une autre intervention du côté de la Côte d'Azur sur la 8 en direction de l'Italie après le péage du Capitou, 7 km après, avec une voie de droite neutralisée. Là, il y avait un poids lourd qui était en feu. Ça y est, le feu a été maîtrisé, mais on reste bien vigilant. Écartez-vous bien sur les voies les plus à gauche. Pour le reste des infos, une seule info, travaux, c'est sur la 7. C'est les sorties Avignon-Château-Renard numéro 24 qui sont fermées dans les deux sens. Vous savez absolument tout à cette heure-ci. Le prochain point trafic, 5h45.
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1: Pour assurer votre sécurité, des travaux sont régulièrement menés sur l'autoroute avec un objectif, limiter au maximum leur impact sur l'environnement. Et quand ça ne suffit pas, il faut compenser avec des mesures concrètes. Mode d'emploi à suivre dans votre question d'autoroute, ce sera juste après Manzel Merlot.

0: Mandel Merlot sur le 107.7, malheureusement, mauvaise nouvelle, c'est bien la coupure de l'autoroute A7 en direction de Lyon après Montélimar Sud, échangeur 18, ça y est, d'ailleurs c'est une sortie obligatoire à hein, Montélimar Sud, n'essayez pas d'aller plus loin, il y a un accident en cours avec un poids lourd qui est couché sur les voies de circulation, vous êtes déjà assez nombreux à l'arrière à être malheureusement piégés par cet accident, donc évidemment si vous n'êtes pas encore dans ce secteur et que vous allez vous en rapprocher, pensez évidemment à sortir à Montélimar Sud, échangeur numéro 18. On y reviendra bien évidemment dans les prochaines minutes.
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0: La protection de l'environnement est au cœur de votre question d'autoroute du jour avec Quentin Lachaise.
2: Comment compenser l'impact environnemental des travaux de l'autoroute ? Pour chaque projet, tout est mis en œuvre pour réduire le plus possible les conséquences des travaux. Et cela commence bien avant les premiers coups de pelle. Sarah Corpar, de Vinci Autoroute.
3: On évalue différentes variantes. Ce travail de conception et d'analyse est fait par des bureaux d'études spécialisés. Et tout est mixé pour sélectionner la variante, donc la plus optimisée et la moins impactante pour l'environnement.
2: Si la variante choisie doit avoir un impact environnemental, il doit être compensé ailleurs.
3: On va acheter des terrains considérés comme dégradés par les écologues. On va replanter des haies, on va retirer les déchets, suivre ces terrains pendant 30 ans, 50 ans, voire 99 ans, pour vérifier si on a bien obtenu notre plus-value écologique.
2: Et les services de l'autoroute sont suivis de très près sur la question.
3: Tant qu'on n'a pas obtenu nos gains écologiques, les services de l'État nous imposent d'aller compléter les travaux, voire compléter notre surface foncière pour bien vérifier qu'on a bien compensé notre impact lié à la construction du nouveau projet.
2: Par exemple, en 2023, lors de l'élargissement de l'A10 au nord d'Orléans, ce sont près de 80 000 arbres et arbustes qui ont été plantés aux abords des autoroutes A10 et A71.
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1: 5h45, l'infotrafic avec malheureusement cette coupure de l'autoroute du côté de la Drôme, l'autoroute A7, hein, pour vous qui êtes en direction de Lyon. Un accident avec un poids lourd qui est couché sur les voies de circulation après Montélimar Sud, c'est l'échangeur 18. Ne cherchez pas à aller plus loin, c'est une sortie obligatoire. Vous êtes assez nombreux déjà à avoir été piégés malheureusement et à être à l'arrêt derrière ce poids lourd couché donc sur les voies de circulation. Il va falloir être patient, évidemment, vous l'avez compris, hein, les lois de la gravité sont telles qu'on va pas pouvoir relever le poids lourd comme ça aussi facilement. Il va falloir être très très très patient avec tous les services de secours qui se rendent justement sur ce secteur. Donc si vous n'y êtes pas encore là, que vous allez aborder prochainement ce secteur, pensez vraiment à sortir de l'autoroute à Montélimar Sud, échangeur 18 pour vous qui êtes sur la 7 en direction de Lyon. C'est l'information principale à cette heure-ci, parce que c'est malheureux, parce que en plus ça, partout ailleurs, tout va bien, hein, sur un très très large quart sud-est, plus qu'une seule zone de travaux à évoquer, c'est du côté d'Avignon. C'est les sorties Avignon-Château-Renard numéro 24 de l'autoroute A7 qui sont fermées dans les deux sens. C'est les seules infos à prendre en compte à cette heure-ci. Le prochain point trafic à 6h02, 6h03, ce sera après la météo et les infos. Broken Summer dans un très court instant, et avant c'est David Guetta pour vous accompagner. Bonne route.

Broken Summer et la reprise de Chris Rea, Joséphine. L'info principale, évidemment, c'est la coupure de l'autoroute A7 en direction de Lyon. Après Montélimar Sud, échangeur 18, il y a un accident, un poids lourd qui est couché sur les voies de circulation. Vous ne pouvez plus continuer. Pensez à sortir à Montélimar Sud, échangeur 18. Ne cherchez pas à aller plus loin. Si vous êtes pas très très loin justement de ce secteur, vraiment ne cherchez pas à aller plus loin. Il va y avoir vraiment de longues minutes hein, pour évidemment relever le poids lourd. Donc il va falloir être très patient pour vous qui êtes piégé à l'arrière. Malheureusement, vous n'avez pas le choix. Pour vous qui n'êtes pas encore arrivé dans ce secteur, pensez à sortir à Montélimar Sud. Allez, évidemment, on en reparlera dans les prochaines minutes. On termine cette heure avec Maëva, mais aussi Kenny Williams.

0: Pour refermer cette heure, restez bien à l'écoute. On va reparler du trafic juste après la météo et avant, c'est les infos qui arrivent 6h.
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2: Bonjour à toutes et à tous. Le G7, où le président ukrainien Volodymyr Zelensky est attendu aujourd'hui. Il doit participer à une réunion de travail consacrée à la paix et la sécurité de l'Ukraine et de l'Europe. Le G7 qui s'est ouvert hier à Évian en France, il doit se poursuivre jusqu'à mercredi. Le premier gros sujet de discussion abordé, l'accord de paix entre les États-Unis et l'Iran, qui doit être signé vendredi. Le détroit d'Ormuz sera complètement ouvert à cette occasion. C'est ce qu'a affirmé le président américain Donald Trump hier soir. Un accord qui n'entraînera pas le retrait des troupes d'Israël, de Gaza, du Liban et de la Syrie. C'est ce qu'a déclaré hier Benjamin Netanyahou, le premier ministre israélien. Il dit avoir sauvé l'État d'Israël de la menace d'un anéantissement nucléaire en parlant de cet accord, malgré des critiques dans son pays. L'Ukraine, encore une fois, qui pourrait prochainement intégrer l'Union européenne. Hier, les 27 États membres ont officiellement donné le coup d'envoi d'une première série de négociations après la levée d'un veto hongrois qui bloquait ce processus depuis 2 ans. L'adhésion de la Moldavie doit également être votée. En France, une loi intégrale demandée durant des manifestations à Paris et devant plusieurs tribunaux pour une loi intégrale. Justement, ils étaient plus d'un millier de manifestants révoltés après l'affaire Liana à se rassembler hier soir devant le ministère de la Justice à Paris et plusieurs tribunaux en France. Ils ont déclaré être déterminés à se battre jusqu'à l'obtention d'une loi intégrale contre les violences sexuelles. Plusieurs associations féministes et de lutte contre les violences faites aux enfants appellent à continuer de manifester tous les lundis tant que la loi intégrale n'aura pas été votée. Place au sport et au football.
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2: Avec l'entrée en lice aujourd'hui de l'équipe de France, les Bleus qui affrontent ce soir à 21h le Sénégal. Dans les autres matchs, dans le groupe H cette nuit, l'Arabie Saoudite et l'Uruguay se sont neutralisés, 1-1. Match nul également plus tôt dans la soirée. Plus surprenant celui-ci avec l'Espagne, un des favoris à la victoire finale, tenue en échec par le Cap-Vert, qui dispute lui sa première Coupe du Monde. Résultat final 0-0 entre les deux équipes. Dans le groupe G, match nul également avec la Belgique qui n'a pas réussi à faire mieux qu'un partout face à l'Égypte. Un autre match nul, c'est dans l'autre rencontre de ce groupe qui s'est terminée il y a une heure. C'était entre l'Iran et la Nouvelle-Zélande qui se sont neutralisés 2-0. Il est 6h02, c'est la fin de ce flash. Votre prochain rendez-vous avec l'actualité, c'est dans une heure avec Corentin Nadjar-Legui. Le point sur vos conditions de trafic, c'est dans un instant après la météo.
4: Merci beaucoup Mickaël. Alors, l'anticyclone continue de régner en maître sur la région Provence-Alpes-Côte d'Azur et le temps reste donc beau et sec avec tout de même un ciel voilé, sauf près des côtes ce matin. Ce voile sera généralisé sur l'ensemble de la région en seconde partie de journée sans altérer l'impression de beau temps. Le vent, lui, va rester modeste jusqu'à 20 km par heure. À noter quand même sur les reliefs un risque d'averse et d'orage pour la fin d'après-midi. Les températures minimales actuellement à la fraîche, comme on dit, entre 8 et 19 degrés quand même. Les maximales de 21 à 33 degrés. Et des températures qui vont augmenter les jours prochains. Et puis on reste vigilant. Le risque de feux de forêt est modéré certes, mais bien présent.
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4: Allez, les jingles qui s'affolent, il est temps donc à 6h passé de 3 minutes de revenir sur vos conditions de circulation. Avec, en ce qui concerne le trafic à proprement parler, aucun bouchon, aucune difficulté pour l'instant. Vous me direz, il est relativement tôt. C'est normal, on n'est pas encore dans l'heure de pointe. Néanmoins, deux informations qui vous concernent dans le Var, sur l'autoroute A8 en direction de l'Italie. Tout d'abord, à hauteur de la barrière de péage de Fréjus-Capitou, il y a un camion en difficulté dans l'une des voies de passage. Donc, pas de gêne a priori, vous anticipez sur votre passage à ce niveau-là. Et puis, 7 km après cette même barrière de péage de Fréjus-Capitou, il y a un véhicule qui tout à l'heure était en feu. Ce véhicule se trouve sur la bande d'arrêt d'urgence et donc n'occasionne plus de gêne pour vous. Vous serrez le plus possible évidemment sur les voies les plus à gauche pour observer ce que l'on appelle le corridor de sécurité. Et donc ce véhicule se trouve immobilisé sur la bande d'arrêt d'urgence. Rien d'autre pour l'instant à vous signaler en région Provence-Alpes-Côte d'Azur. Mais une information qui peut vous concerner, Si vous devez remonter la vallée du Rhône, remonter l'autoroute A7, cette autoroute A7 qui est coupée en direction de Lyon sur le secteur de Montélimar, alors vous restez bien branchés sur Radio Vinci Autoroute, le 107.7, pour être informé, une autre copilote, Marie Codémo, prendra la relève sur la zone concernée.

0: un peu le cri du désespoir pour vous accueillir en ce début de journée sur Radio Vinci Autoroute. Adrien Poli, je veux un mec, mais écoutez, ça tombe bien, je suis votre homme jusqu'à 10h pour l'infotrafic. Et pour l'instant, tout se passe bien, pas de bouchons, pas de ralentissement, c'est normal, il est encore très très tôt, on est loin de l'heure de pointe. Je vous rappelle quand même que l'autoroute A7, si vous remontez la vallée du Rhône, est coupée en direction de Lyon à hauteur de Montélimar avec une sortie obligatoire au niveau de Montélimar Sud. On en reparle aux alentours de 6h15.
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1: 6h16 et pour l'instant la circulation s'écoule toujours normalement, pas de ralentissement à vous signaler, même aux alentours des grandes agglomérations, pour l'instant ça reste relativement calme. Une information à vous rappeler tout de même, dans le Var, pour vous qui circulez sur l'autoroute A8 en direction de l'Italie, à hauteur de la barrière de péage de Fréjus-Capitou, il y a un poids lourd en difficulté. Les deux voies les plus à droite ont été neutralisées par le patrouilleur qui est sur place. Le dépanneur poids lourd est également arrivé sur les lieux. Vous faites en sorte de vous en éloigner le plus possible en privilégiant les voies les plus à gauche. Et puis une information hors région Provence-Alpes-Côte d'Azur, mais qui peut vous concerner si vous effectuez un long trajet. Si vous devez remonter l'autoroute A7 en direction de Lyon, je vous rappelle que cette autoroute A7 est coupée sur le secteur de Montélimar avec une sortie obligatoire au niveau de Montélimar Sud. Vous restez bien branché sur le 107.7 Radio Vinci Autoroute pour être informé en temps réel sur la zone concernée avec une autre copilote, c'est Marie Codemo, qui vous donnera toutes les informations nécessaires. Bonne route à tous, bon début de journée, bon courage en ce mardi matin. Dans quelques minutes, on va s'intéresser à des zones de chantier qui vont avoir lieu durant la nuit prochaine. On en parle juste après Patrice.

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1: À 6h21, des zones de chantier qui vont avoir lieu durant la nuit prochaine. On va commencer par la région d'Aix-en-Provence, puisqu'à partir de 21h et au plus tard jusqu'à 5h demain matin, la sortie Fuveau numéro 32 de l'autoroute A8 sera fermée dans les deux sens pour effectuer des travaux d'entretien. Dans le Var, à partir de 22h ce soir et au plus tard jusqu'à 6h demain matin, sur l'autoroute A50, le tunnel de Toulon sera fermé dans les deux sens pour effectuer des travaux d'entretien. Notez que dans le prolongement, la bifurcation A57 à 570 Verrières sera fermée également dans les deux sens. Dans le Var toujours, à partir de 21h et au plus tard jusqu'à 5h demain matin, la sortie Brignoles numéro 35 de l'autoroute A8 sera fermée dans les deux sens de circulation pour effectuer des travaux de maintenance. Et puis pour terminer, dans la région de Cannes, à partir de 21h et au plus tard jusqu'à 5h demain matin, la sortie Mougins-Cannes-Centre numéro 42 de l'autoroute A8 sera fermée dans les deux sens de circulation pour entretenir la végétation.
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1: Pour l'instant, rien de nouveau en ce qui concerne vos conditions de circulation. On refait le point après Angèle et Justice pour What You Want. Il y aura également les Swing Out Sisters.
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1: À 6h passées de 31 minutes, le trafic reste relativement calme, même s'il se charge sur certains secteurs. Je pense à vous, notamment, qui souhaitez rejoindre la principauté de Monaco. Alors, rien de très exceptionnel, ça ralentit une fois que vous abordez le réseau secondaire au-delà de l'autoroute A500 en direction de la principauté. Sinon, en ce qui concerne le réseau autoroutier, un seul événement à vous rappeler, qui vous concerne dans le Var, sur l'autoroute A8 en direction de l'Italie, avec ce camion-citerne en difficulté au niveau de la barrière de péage de Fréjus-Capitou. La voie est tout simplement neutralisée. Pour l'instant donc, rien d'autre à vous signaler. Je vous rappelle tout de même cette information. Si vous devez remonter l'autoroute A7 en direction de Lyon, l'autoroute A7 est coupée sur le secteur de Montélimar avec une sortie obligatoire au niveau de Montélimar Sud. Vous restez bien évidemment branché sur le 107.7. Une autre copilote prendra le relais sur la zone concernée. Bon courage.
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1: Dans un instant, votre rendez-vous cinéma, c'est à voir. Thierry Chaise du magazine Première nous parlera notamment d'un film d'animation français présenté à Cannes, Jim Quinn, l'histoire d'une icône gay qui contracte l'hétérose. La suite, ce sera juste après Art Mango.

0: Ars Mango avec les parfums de sa vie, 6h36. Bref, retour à l'information trafic pour vous dire qu'il n'y a plus de poids lourds en difficulté à hauteur de la barrière de péage de Fréjus-Capitou dans le Var sur l'autoroute A8 en direction de l'Italie. Fin de l'intervention du dépanneur. En ce qui concerne le trafic, il va se charger forcément au fur et à mesure. La circulation reste en tout cas déjà bien dense du côté de Toulon, ainsi qu'en direction de la Principauté de Monaco. Une fois que vous quittez l'autoroute A500 pour rejoindre le Rocher, vous pouvez ajouter environ 5 minutes à votre trajet. Et c'est l'heure de C'est à voir, votre rendez-vous cinéma. Yvan Mouton retrouve Thierry Chaise, rédacteur en chef du magazine Première, pour sa sélection de la semaine.
1: Et nous commençons par un film d'animation français, Jim Quinn, une icône gay qui contracte l'hétérose. Qu'est-ce que c'est que cette chose, Thierry?
2: L'hétérose, alors, dans le film, l'hétérose, c'est une maladie qui fait que on devient hétéro. Voilà. Et c'est évidemment une parabole autour du sida pour un film d'animation complètement secoué.
3: Tu as contracté une nouvelle maladie qui s'appelle l'hétérose.
4: Quoi ? Tu vas devenir hétérosexuel.
2: C'est-à-dire que c'est une comédie qui ose être extrêmement trash et qui se moque à la fois des clichés sur les gays et sur les hétéros pendant 1h20, mais d'un rythme absolument fou, avec donc vraiment de l'humour, d'humour assez trash. On peut reconnaître des personnages comme Christine Boutin, par exemple, qui est la ministre. Il se trouve que le fils de cette ministre, c'est quelqu'un qui n'a pas révélé son homosexualité et qui va passer donc tout le film avec Jim Quinn, son idole homo en train de devenir hétéro, pour essayer de le sauver. Donc c'est à la fois attachant, c'est un récit d'émancipation, et c'est surtout une dinguerie de comédie. C'était présenté en Cannes en séance de minuit, et ça a été une sacrée ambiance. Ça mérite de trouver vraiment le chemin des salles avec beaucoup de spectateurs, et le travail sur l'animation est particulièrement remarquable aussi.
1: Et votre deuxième choix est un film réalisé par Laetitia Masson, interprété par Elodie Bouchèze, qui s'intitule Ulysse. Ulysse étant un enfant qui souffre d'un syndrome génétique, si j'ai bien compris.
2: Oui, ouais. Et cet enfant, en fait, c'est celui de Laetitia Masson, qui joue son propre rôle dans le film, puisqu'elle a eu un enfant qui souffre de ce syndrome-là, et dont le rêve était de devenir grand cuisinier. Et donc, on va suivre les aventures de ce petit garçon, alors, en fiction, évidemment, la fiction est là, et évidemment, le fait que ce sont des plafonds de verre, où tout le monde lui dit, mais c'est impossible, tu ne vas pas y arriver. Et la maman est jouée par Elodie Bouchèze, qui décidément est une actrice merveilleuse, on le sait, mais qui est capable de jouer dans un mélo qui est totalement assumé, avec en plus comme meilleur ami Romain de Bourringer dans le film. Autant dire deux grandes comédiennes au service vraiment d'un beau mélo qui s'assume, et ça fait du bien.
1: Eh bien, on a donc ce Ulysse qui tente de trouver sa place dans le monde, et les aventures de ce personnage d'animation, Jim Quinn. Les deux films sont en salle cette semaine, à retrouver également dans le magazine Première et sur première.fr.
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0: Vous restez avec nous, l'infotrafic revient dans quelques minutes après Lady Gaga et Maroon 5.
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Radio Vasque Autoroute, priorité à votre sécurité. Vous circulez sur l'autoroute A8 en direction de Lyon. Dans les Bouches-du-Rhône, un véhicule est en panne juste après la barrière de péage d'Aix-la-Barque. Un véhicule qui, visiblement, s'est positionné sur le parking juste après.

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1: D'une façon générale, à 6h46, c'est encore relativement calme en ce début de mardi. Néanmoins, j'attire votre attention si vous roulez dans les Alpes-Maritimes, sur le contournement de Nice, sur l'autoroute A8 en direction d'Aix-Marseille, puisque 2 km après Nice-Nord, sortie numéro 54, dans le tunnel de Pessicard, la voie de droite est occupée par un petit camion qui est en difficulté à proximité. Il y a aussi les occupants de ce camion. Donc, je vous invite vraiment à être attentif et à privilégier les deux voies les plus à gauche. Évidemment, sans attendre le dernier moment, les services de l'autoroute ont été prévenus et vont se rendre sur les lieux. En ce qui concerne le trafic à proprement parler, il se densifie un petit peu comme chaque matin. Du côté de Toulon ou encore pour vous qui souhaitez rejoindre la principauté de Monaco, ça se charge d'ailleurs de plus en plus au-delà de l'autoroute A500. Comptez une petite dizaine de minutes supplémentaires pour votre trajet. Et puis enfin, au-delà du réseau Vinci Autoroute dans la région Provence-Alpes-Côte d'Azur, en remontant l'autoroute A7 en direction de Lyon. Du côté de Montélimar, il y a cette coupure de l'autoroute avec une sortie obligatoire au niveau de Montélimar Sud. Peut-être des dispositifs d'ailleurs qui vont vous inciter à sortir encore en amont. Pour cela, vous restez bien branchés sur le 107.7. C'est Marie Codemo qui va vous tenir informé une fois que vous serez sur la zone concernée. Voilà, vous savez déjà tout pour l'instant de vos conditions de circulation. À 7h, on retrouvera l'essentiel de l'actualité. Le flash d'information nous sera présenté par Corentin Nadjar-Légui. Mais nous n'en sommes pas là. Tout de suite, on se fait une petite dose de douceur et de sensualité.

Radio Vinci Autoroute, priorité à votre sécurité sur l'autoroute A57 en direction de Toulon. Un kilomètre après Pugéville, la sortie numéro 10, un obstacle est signalé sur la chaussée, il pourrait s'agir d'une échelle.

Voilà une chanson qui pourrait viser le podium des tubes de l'été. Avril Delmar avec Baya Ibé. Il est pratiquement 7h05. 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Après les informations de 7h qui nous seront présentées par Corentin Nadjar-Légui, eh bien ce sera le retour de l'infotrafic. On reparlera de différents obstacles et puis de ce véhicule en difficulté dans le tunnel de Pessicard sur la 8 en direction d'Aix-Marseille, 2 km après Nice-Nord, et du trafic qui se charge un peu partout en direction de la Principauté de Monaco ou du côté de Toulon ou encore sur le secteur d'Aubagne.

0: The Time of My Life, le duo emblématique Bill Medley et Jennifer Warnes sur Radio Vinci Autoroute. Excellent début de journée, il est tout juste 7h.
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2: Bonjour à toutes et à tous. Le détroit d'Ormuz sera complètement rouvert d'ici vendredi, a assuré Donald Trump hier au premier jour du sommet du G7 qui se tient à Évian en Haute-Savoie. Vendredi, où doit en principe être signé le protocole pour mettre fin au conflit entre les États-Unis et l'Iran. Un accord qui, on le rappelle, est censé concerner toutes les zones de conflit dans la région, dont le Liban. Malgré des critiques en interne, le premier ministre israélien Benjamin Netanyahou a affirmé que l'armée de l'État hébreu y maintiendrait ses positions aussi longtemps que nécessaire, ainsi qu'à Gaza et en Syrie. Il a soutenu que ces opérations ont sauvé Israël de la menace d'un anéantissement nucléaire, selon ses mots. Près de deux semaines après la découverte du corps de Liana, de nouveaux rassemblements ont eu lieu hier soir devant le ministère de la Justice et plusieurs tribunaux. Les autorités ont évoqué plus d'un millier de manifestants. Leur objectif, à travers le cas de la collégienne de 11 ans, continuer à faire pression jusqu'à obtenir une loi intégrale contre les violences sexuelles en France. Le cas des boulangers et fleuristes dans les débats au Palais Bourbon. Après le retrait d'une première réforme face à la fronde des syndicats et les vifs désaccords parlementaires dans le sillage de l'encadrement de ces salariés le 1er mai, les sénateurs doivent examiner un projet de loi en la matière dans la journée. Et puis pour un mot de sport.
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2: Uniquement des scores de parité, hier soir l'Espagne n'a pas su inscrire de but pour ses débuts face au Cap-Vert. Dans cette poule H, l'Uruguay, malmené par l'Arabie Saoudite, est remonté à un partout à la 80e minute. La première journée du groupe G n'a pas été plus fructueuse, le choc Belgique-Égypte ayant aussi terminé un but partout, grâce à un but contre son camp d'ailleurs d'un défenseur égyptien. Le duel le plus fourni a finalement été celui entre l'Iran et la Nouvelle-Zélande avec un score de 2-2. Ce soir, c'est enfin au tour des Bleus d'entrer en scène dans ce mondial. Ils commencent par se mesurer au Lion du Sénégal, coup d'envoi à 21h. Pour l'instant, il est 7h02 à l'écoute du 107.7. Nouveau tour d'horizon de l'actualité dans une heure. Tout de suite, un aperçu de la météo.
0: Merci Corentin, à tout à l'heure. Alors l'anticyclone continue de régner en maître hein, et le temps reste donc beau et sec avec tout de même un ciel voilé. Aujourd'hui, sauf près des côtes, en tout cas pour ce matin, ce voile sera généralisé sur l'ensemble de la région cet après-midi, sans altérer quand même l'impression de beau temps. Le vent lui reste très calme, jusqu'à 20 km/h. Et à noter sur les reliefs quand même cet après-midi, en fin d'après-midi, un risque d'averse et d'orage du côté du Mercantour notamment. Les températures minimales ce matin, entre 8 et 19 degrés, les maximales de 21 à 33 degrés, des températures qui vont d'ailleurs augmenter les prochains jours. Et puis on va rester vigilant puisque le risque de feux de forêt, certes, est modéré aujourd'hui, mais tout de même bien présent.
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0: Votre 7-9, votre rendez-vous info trafic musique démarre avec tout à l'heure le Magoto qui va nous présenter un énième constructeur chinois GECO qui arrive sur le marché français. Ce sera aux alentours de 7h20 et puis aux alentours de 8h10 dans le Mobilimag. Nous verrons comment bien voyager avec nos animaux de compagnie, notamment en les attachant pour la sécurité de chacun.
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0: 7h03, c'est normal, le trafic commence à se densifier un petit peu partout. Vous souhaitez rejoindre la Principauté de Monaco, ajoutez une petite dizaine de minutes. Ça se charge aussi du côté de Toulon ou encore sur le secteur d'Aubagne pour aller en direction de Marseille. Et puis il y a quelques événements qu'il faut prendre en compte. On va commencer par les Alpes-Maritimes, sur la 8 en direction d'Aix-Marseille. Dans le tunnel de Pessicard, c'est 2 km après la sortie Nice-Nord, numéro 54, il y a ce petit camion qui est en difficulté. Notez que le patrouilleur est arrivé sur les lieux. Il y a aussi le dépanneur qui est en train d'arriver, je le vois, d'après un retour caméra. C'est vraiment l'infotrafic en temps réel. On quitte les Alpes-Maritimes pour le Var, sur l'autoroute A8 en direction de l'Italie. 7 km après la barrière de péage de Fréjus-Capitoul, il y a des obstacles, peut-être liés à un véhicule qui a pris feu durant la nuit dernière. Il pourrait s'agir de cartons, des cartons d'emballage, en tout cas peut-être des obstacles qui se situent assurer sur les voies de circulation. Le Var toujours, mais cette fois sur l'autoroute A57, vous souhaitez rejoindre Toulon. Eh bien, sachez qu'un kilomètre après la barrière de péage de Pugéville, il y a un obstacle. Il pourrait s'agir d'une échelle et donc possiblement un obstacle conséquent. Et puis pour terminer, on prend la vallée de la Durance, l'autoroute A51. Pour vous qui remontez vers Gap, entre Fort-Calquier et Perhuis, c'est vraiment en vous rapprochant d'ailleurs de la sortie Perhuis numéro 20, qu'il y a ce poids lourd avec des remorques qui se trouve immobilisé dans un refuge. Donc a priori, pas de gêne pour votre passage. Vous avez les deux voies de circulation, mais néanmoins, vous anticipez sur cette situation pour ne pas être surpris. Et donc, ce poids lourd en difficulté sur une bande d'arrêt d'urgence un petit peu large, si je l'explique comme ça. Voilà, pour l'instant, rien d'autre à ajouter concernant vos conditions de circulation. À noter tout de même, si vous devez remonter l'autoroute A7 en direction de Lyon, il y a cette autoroute A7 qui est coupée en raison d'un accident de poids lourd qui s'est couché un petit peu avant 6h ce matin sur le secteur de Montélimar, avec une sortie obligatoire au niveau de Montélimar Sud, mais les choses peuvent évoluer en fonction de la difficulté de circulation. Vous restez bien branchés sur le 107.7. Quand vous allez vous rapprocher de la zone concernée, c'est une autre copilote qui va prendre le relais. En l'occurrence, ce sera Marie Codemo.
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0: Les souvenirs dans votre 7-9 avec David Hallyday. Repense-y si tu veux. David Hallyday qui sera en concert dans la région. Alors, il va falloir être un petit peu patient quand même. Ce sera à Aix-en-Provence. Je vérifie la date. Le 2 décembre 2026. Donc, vous avez le temps de vous préparer et de prendre vos billets. Dans quelques instants, ce sera Joyce Jonathan comme d'hab avant de revenir en détail sur vos conditions de circulation. Si vous venez de nous rejoindre, sachez que pour l'instant, pas de grosses difficultés hein, par rapport à d'habitude. On a le trafic quotidien du matin. Pour la plus grosse difficulté, vous ajoutez une grosse dizaine de minutes. Ça vous concerne essentiellement au-delà de l'autoroute A500 pour rejoindre la principauté de Monaco. On se retrouve tout à l'heure.
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1: Pas tout à fait 7h15, mais retour tout de suite à vos conditions de circulation en détail, comme tous les quarts d'heure, avec une situation qui n'a guère évolué. On a toujours nos petites difficultés du matin. Le grand maximum, c'est un quart d'heure de plus pour votre trajet. Ça vous concerne si vous devez rejoindre la Principauté de Monaco au-delà de l'autoroute A500. Une fois que vous empruntez le réseau secondaire, eh bien, le trafic est bien, bien dense. Il est dense également du côté de Toulon. Dans les deux sens de circulation, vous êtes nombreux. Il est dense également dans le contournement de Nice. C'est justement là que l'on a ce petit camion en difficulté sur l'autoroute A8 en direction d'Aix-Marseille, 2 km après Nice-Nord, la sortie numéro 54. Le dépannage est en cours, le patrouilleur est sur place en protection et donc la voie de droite est neutralisée dans ce tunnel de Pessica pour être particulièrement précis. On va quitter les Alpes-Maritimes pour voir la situation du côté de l'A57 dans le Var. Pour vous qui roulez en direction de Toulon, 1 km après Pugéville, il y a cet obstacle signalé. Il pourrait s'agir d'une échelle. Un patrouilleur va se rendre sur les lieux. Et puis direction maintenant la vallée de la Durance sur l'autoroute A51. Vous remontez vers Gap, environ 14 km après Fort-Calquier, la sortie numéro 19. Eh bien, il y a un poids lourd tractant deux remorques qui se trouve immobilisé sur une bande d'arrêt d'urgence assez large, c'est ce qu'on appelle un refuge. Eh bien, sachez que les services de l'autoroute vont se rendre sur place, qu'un dépanneur poids lourd a été contacté, il va se rendre sur les lieux pour prendre ce camion en charge. Sinon, pour l'instant, rien d'autre à ajouter. Au-delà de l'autoroute A8, si vous devez remonter l'autoroute A7, la vallée du Rhône en direction de Lyon, je vous rappelle que cette autoroute est coupée du côté de Montélimar, avec une sortie obligatoire en amont. Vous restez bien branchés sur le 107.7 pour être informés en temps réel sur la zone concernée. Bon courage à tous. Un énième constructeur chinois débarque en France, une nouvelle marque portée à l'écran par Jean Reno dans une publicité que vous avez peut-être déjà vue. Vous saurez tout sur Geco dans le Magoto dans votre 7.9 juste après Louisa.

0: Le petit camion en difficulté dans le tunnel de Pessicard sur la 8 en direction d'Aix-Marseille après Nice-Nord est en train d'être évacué par le dépanneur et le patrouilleur est en train de débaliser le secteur et donc d'ici quelques instants, la voie de droite vous sera rendue à la circulation. La circulation qui est de plus en plus dense, c'est normal, on s'approche de l'heure de pointe. C'est le cas notamment du côté d'Aubagne pour vous qui arrivez par l'autoroute A501 ou par l'autoroute A50 en provenance de Toulon en direction de Marseille. Le trafic se charge et c'est encore plus chargé notamment en direction de la principauté de Monaco. Alors comme chaque matin, hein, si je le dis comme ça, mais c'est très très dense actuellement. Il faut quand même ajouter 20-25 minutes à votre trajet. Le trafic qui se charge également entre Antibes et Nice sur l'autoroute A8 en direction de l'Italie. Pour l'instant, les coups de frein se font sentir après Villeneuve-Loubet, la sortie numéro 47. Ce qui est important, c'est de conserver de bonnes distances de sécurité. Avant de refermer ce petit point sur le trafic, nouvelle information à propos d'un véhicule en panne près du tunnel de Toulon sur l'A50. Pour vous qui êtes en direction de Marseille, 1 kilomètre après Brégaillon, la sortie 15B, apparemment un petit fourgon en difficulté, peut-être d'ores et déjà évacué. Quoi qu'il en soit, j'attire votre attention, vous restez attentif dans le secteur que je viens de mentionner. Allez, c'est l'heure de votre Magoto sur le 107.7. Sébastien Date est en compagnie d'un journaliste de l'Automobile Magazine.
1: Et cette semaine, je suis en compagnie de Gaël Brianceau. Bonjour Gaël.
2: Bonjour Sébastien.
1: On s'intéresse cette semaine à un nouvel acteur du monde de l'automobile qu'on découvre petit à petit en France. On a d'ailleurs découvert la marque dans une pub à la télé emmenée par Jean Reno. Vous nous faites découvrir, Gaël Brianceau, la marque Geco.
2: Geco, alors Geco, c'est une marque du groupe chinois Geely, c'est un gros groupe en Chine, c'est vraiment une boîte importante.
1: Et là, cette Geco 5 que vous nous présentez, bah, côté look, ça ressemble à une Range Rover un peu plus petite, parce qu'on est quoi sur le segment 2008 là ?
2: Exactement, on est sur 4,38 m, hein, donc c'est 8 cm de plus qu'un 2008, donc une voiture SUV urbain. Après, effectivement, bon, on sait que les Chinois en matière de design, hein, ils n'ont pas...
1: On n'est pas sur du copier-coller, mais on s'inspire fortement.
2: Les Chinois aiment beaucoup, on va dire qu'ils aiment beaucoup... honorer des styles qui ont été appréciés ailleurs, donc c'est un peu, effectivement, il y a des faux airs de Range Rover Evoque. Après, la voiture, elle a une stature.
1: Avec notamment une jolie calandre, et vous avez eu la chance de prendre le volant et d'effectuer quelques mesures.
2: Alors,
1: Une hybride, hein.
2: C'est une hybride simple. Après, bah, les résultats sont assez moyens, hein, notamment en matière de consommation. D'une hybride, c'est quand même le nerf de la guerre. La voiture est sobre en ville, moins sur l'autoroute. Après, on peut pas trop lui en vouloir parce qu'elle a beaucoup d'autres points d'intérêt.
1: Oui, points d'intérêt financiers, notamment.
2: Bah, évidemment, quand on se tourne vers une voiture chinoise, c'est que le prix est très intéressant. En l'occurrence, la version de base du Geco 5 hybride, c'est 27 000 euros. Bah, c'est le prix d'un Duster hybride avec beaucoup plus de chevaux, plus d'équipements. Une meilleure garantie, donc évidemment, ça interpelle.
1: Ça interpelle, mais est-ce qu'il faut vraiment se lancer avec cette marque, finalement, qu'on découvre tout juste ?
2: Alors, objectivement, les prestations sont assez moyennes, mais on n'est vraiment pas volé, vu le prix de la voiture. Après, effectivement, méfiance, hein, parce que Jean Reno nous présente une nouvelle marque, mais personne ne la connaissait en France il y a 2 mois. Donc, le conseil qu'on vous donne à l'Automobile Magazine, si vous craquez pour une voiture chinoise, eh ben, on vous déconseille de l'acheter comptant. Prenez plutôt une LOA, une LDD. Si la marque se partait d'ici 2-3 ans, vous ne pouvez plus l'entretenir. Vous l'auriez sur les bras. Donc franchement, si vous craquez,
1: la location
2: est le bon plan.
1: Des apparences et de l'appétit, c'est le titre de l'article que vous consacrez à cette Geco 5 dans le tout dernier numéro de l'Automobile Magazine. À bientôt, Gaël Brianceau.
2: Merci Sébastien.
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0: Radio Vinci Autoroute, 7h23, priorité à l'infotrafic avec dans les Alpes-Maritimes entre Antibes et Mougins-Cannes-Centre un poids lourd qui est en difficulté. La voie de droite est occupée, alors plus précisément 4 kilomètres après la barrière de péage d'Antibes, donc en direction d'Aix-Marseille, un poids lourd sur la voie de droite. Vous anticipez et vous privilégiez les voies les plus à gauche. On se donne rendez-vous tout à l'heure aux alentours de 7h30 pour reparler en détail de vos conditions de circulation, mais c'est l'heure du départ au travail et donc le trafic se charge un petit peu partout. On vérifiera tout cela ensemble.
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1: Quasiment 7h30, l'heure de revenir en détail sur vos conditions de circulation, la circulation qui se densifie de partout, ça c'est évident, c'est l'heure de pointe, entre guillemets, vous êtes nombreux à partir au travail, et ça se ressent évidemment sur vos temps de parcours. Alors sur le réseau autoroutier, comptez entre 10 et 15 minutes pour les plus grosses difficultés de circulation à traverser, parce que sur un secteur c'est plus compliqué, notamment si vous devez rejoindre la Principauté de Monaco, comme chaque matin ça bouchonne sérieusement, par toutes les entrées d'ailleurs en direction de la Principauté. Vous arrivez par l'autoroute à 500, ajoutez 25 minutes une fois que vous abordez le réseau secondaire. Vous êtes nombreux également à privilégier la sortie, la Turbie, la sortie numéro 57. Et là aussi, pour rejoindre le réseau secondaire, eh bien, il faut être particulièrement patient. Et un peu de patience aussi pour quitter l'autoroute A8 par la sortie 58 Monaco-Est, Roquebrune, Cap-Martin. Bon courage à tous. Je vous le disais, le trafic est dense un peu partout du côté de Toulon. Là, il faut ajouter une bonne quinzaine de minutes pour rejoindre le centre-ville en arrivant par l'autoroute A57. Du côté d'Aubagne, c'est chargé également. Ou encore entre Antibes et Nice sur l'autoroute A8. En direction de l'Italie, mais dans une moindre mesure. Il y a aussi différents événements sur lesquels je vais revenir. Tout d'abord, ce poids lourd immobilisé dans les Alpes-Maritimes sur la 8 en direction d'Aix-Marseille, entre Antibes et Mougins-Cannes-Centre. Alors plus précisément, ça a été relocalisé 3 km après la barrière de péage d'Antibes sur la 8 en direction d'Aix-Marseille. Et ce poids lourd apparemment ne se trouve plus sur la voie de droite. Quoi qu'il en soit, un dépanneur a été appelé. On va quitter les Alpes-Maritimes pour le Var, avec toujours cet obstacle signalé, une échelle apparemment sur la 57 en direction de Toulon, 1 km après Pugéville, l'échangeur numéro 10. Et puis pour terminer, l'autoroute A51, vous remontez vers Gap, et bien 14 km après Fort-Calquier, il y a ce poids lourd en difficulté tractant deux remorques. Alors il se trouve quand même bien garé dans un refuge, donc a priori pas de gêne pour votre passage, un dépanneur a été appelé. Vous savez déjà toutes vos conditions de circulation, j'ajoute quand même que si vous devez remonter la vallée du Rhône, l'autoroute A7 en direction de Lyon, celle-ci est coupée à hauteur de Montélimar avec une sortie obligatoire. Vous restez bien branchés sur le 107.7 pour être informés. 7h32.
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1: Votre 7-9 se poursuit, votre rendez-vous Info Trafic Musique, avec d'ici une petite vingtaine de minutes le Mobilimag. Et nous verrons comment bien voyager avec nos animaux de compagnie, notamment en les attachant, oui, pour la sécurité de chacun. Mais nous n'en sommes pas là. Dans quelques instants, on va s'intéresser aussi à des chantiers qui vont avoir lieu durant la nuit prochaine. Je vous dis tout après Marc Lavoine.

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1: 7h36 minutes. Donc, on s'intéresse à des chantiers pour la nuit prochaine. On va commencer par les Alpes-Maritimes. Puisque à partir de 21h ce soir et au plus tard jusqu'à 5h demain matin, la sortie Nice-Saint-Isidore numéro 52 de l'autoroute A8 en direction d'Aix-en-Provence sera fermée pour les travaux d'entretien. Les Alpes-Maritimes toujours, également à partir de 21h ce soir et au plus tard jusqu'à 5h demain matin, la sortie Roquebrune-Cap-Martin numéro 58 de l'autoroute A8 sera fermée en direction d'Aix-en-Provence pour effectuer des travaux dans un tunnel. Au nord d'Aix-en-Provence, à partir de 21h ce soir jusqu'à 5h demain matin, la sortie Venelle numéro 13 de l'autoroute A51 sera fermée dans les deux sens de circulation pour entretenir la végétation. Et enfin, dans les Alpes-de-Haute-Provence, à partir de 20h ce soir, et au plus tard jusqu'à 6h demain matin, la sortie Perruy numéro 20 de l'autoroute A51 sera fermée dans les deux sens pour rénover la chaussée.
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1: On va se retrouver dans quelques minutes pour revenir sur vos conditions de circulation. Si vous venez de nous rejoindre, eh bien vous allez le constater, vous n'êtes pas tout seul sur la route du travail. Le plus compliqué, c'est pour rejoindre la Principauté de Monaco au-delà de l'autoroute A500. Il faut être particulièrement patient. On n'est pas loin de la demi-heure supplémentaire sur votre trajet. D'ailleurs, tous les accès à Monaco sont bien ralentis. Sinon, d'une façon générale, on a les difficultés habituelles près de Toulon, le contournement de Nice en direction d'Aix-en-Provence. Et pour les plus grosses difficultés sur le réseau autoroutier, eh bien, il faut compter 15 minutes de plus pour traverser. Allez, entre 15 et 20 minutes pour vous donner une estimation. Bon courage à tous dans ces difficultés. Pensez en tout cas à conserver de bonnes distances de sécurité, c'est indispensable.
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Radio Vinci Autoroute, priorité à votre sécurité sur l'autoroute A50 en direction de Toulon, 1 km après la barrière de péage de Bandol et la sortie Bandol numéro 12. Un véhicule est en panne juste après la barrière de péage de Bandol.

0: Elles sont venues toutes les quatre pour nous faire Chiki Chiki Aïe Aïe Aïe, Lil Kim, Maya, Christina Aguilera et Pink, évidemment. C'était la bande originale du film Moulin Rouge.
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0: On est en pleine heure de pointe à pratiquement 8h moins le quart. Ça se traduit par des temps de parcours alors qu'ils sont rallongés, mais de façon, j'allais dire, habituelle, quotidienne. Pas de difficultés plus importantes que d'habitude. Néanmoins, il faut les prendre en compte. Ça peut être jusqu'à 15-20 minutes supplémentaires pour votre trajet. C'est le cas notamment pour rejoindre Toulon par l'autoroute A57. Une fois que vous passez Pugéville, le trafic est bien bien dense. Sur d'autres secteurs également, sur la 8 entre Antibes et Nice. Et le plus compliqué ce matin, eh bien, c'est en direction de la Principauté de Monaco. Là, depuis déjà plusieurs jours, c'est en direction du Rocher que vous êtes particulièrement nombreux. Alors, sachez qu'au-delà de l'autoroute A500, une fois que vous allez emprunter le réseau secondaire, il faut entre 30 et 40 minutes supplémentaires. Le trafic est également bien chargé en quittant l'autoroute au niveau de la sortie La Turbie, numéro 57, pour rejoindre ensuite le réseau secondaire. C'est très ralenti également par la sortie 58 Monaco-Ouest, Roquebrune-Cap-Martin. Il va falloir faire preuve de patience encore une fois. Il y a aussi différents événements sur lesquels je vais revenir sans attendre, notamment dans les Alpes-Maritimes. Il y a ce camion en difficulté sur la 8 en direction d'Aix-Marseille. C'est à hauteur de l'aire de service de Mougins. La voie de droite a été neutralisée, donc vous ne circulez que sur les deux voies les plus à gauche. Vous vous décalez évidemment sans attendre le dernier moment. Cela va de soi. On quitte les Alpes-Maritimes pour le Var. Avec sur l'autoroute A50 en direction de Toulon, juste après la barrière de péage de Mandol, un véhicule en difficulté, un dépanneur, a été appelé. Je vous l'ai dit, le trafic est chargé sur la 57 pour rejoindre le centre-ville de Toulon. Et puis pour terminer, sur l'autoroute A51 en direction de Gap, environ 15 petits kilomètres après Fort-Calquier, la sortie numéro 19, il y a un poids lourd tractant deux remorques qui se trouvent dans un refuge. C'est une bande d'arrêt d'urgence assez large et donc ça n'occasionne pas de gêne à votre passage. Néanmoins, eh bien, vous anticipez et vous vous décalez sur la voie la plus à gauche. Rien d'autre pour l'instant à vous signaler, si ce n'est la coupure de l'autoroute A7 qui est toujours d'actualité depuis les environs de 6h ce matin pour vous qui remontez en direction de Lyon sur le secteur de Montélimar. Et donc, une fois que vous aurez passé Aix-en-Provence et Lançon de Provence, eh bien, vous resterez bien branchés sur le 107.7 en compagnie de Marie Codemo qui vous donnera les toutes dernières informations concernant cette coupure de l'autoroute. Votre 7-9 se poursuit avec le Mobilimag. Alors, la semaine dernière, nous révisions ensemble les règles pour attacher correctement nos enfants en voiture. Eh bien, cette semaine, nous vous proposons de faire de même avec vos animaux de compagnie. Comment bien voyager avec eux, en les attachant notamment. Plus d'un conducteur sur deux ne fait absolument pas. Vous l'entendrez juste après Benabar.
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0: Quoi qu'on dise, le tout dernier Benabar dans votre 7-9, il est 8h moins 10, c'est priorité à votre sécurité, priorité au trafic avec un accident qui est confirmé dans le Var sur l'autoroute A57 pour vous qui souhaitez rejoindre Toulon. Ça se passe à hauteur de la Farlède et apparemment le véhicule ou les véhicules accidentés se trouvent sur la voie la plus à gauche. Ce sont les toutes premières informations, j'y reviendrai évidemment dans les prochaines minutes. Attachez-vous votre animal quand vous prenez la route. Voici le sujet de votre Mobilimag proposé par Perrine Martin de la rédaction du 107.7.
1: Harnais, cage, filet, ceinture, sac de transport, tout existe pour voyager en toute sécurité avec son animal de compagnie. Et même des sièges auto, comme ceux installés pour les enfants. Ils sont très chers certes, mais vont jusqu'à subir des crash tests pour tester leur robustesse. C'est le cas de ceux de la marque Tavopet, dont Maude Arovigno est porte-parole.
2: On sait qu'en France, il n'y a pas vraiment de réglementation spécifique pour les animaux de compagnie en voiture. Il y a seulement l'obligation, on va dire, de ne pas gêner la conduite pour le conducteur, etc. Mais voilà, il n'y a pas vraiment de règles précises. Donc nous, on essaie d'apporter vraiment ce système de protection supplémentaire qui va faire en sorte que l'animal est vraiment protégé dans son habitacle et ne sera pas un projectile et dangereux pour les autres, mais aussi pour lui-même.
1: Un projectile, oui, vous avez bien entendu, en cas d'accident, votre chat, votre chien non attaché peut être projeté tel une charge. D'ailleurs, une personne sur deux ayant vécu un accident de la route avec son animal finit par lui installer un système de retenue. Encore faut-il que l'animal l'accepte.
3: Alors là, il faudrait y aller de manière positive. Là, ça sert à rien de brusquer son chien, on est en train de lui apprendre quelque chose de nouveau.
1: Guillaume est éducateur canin, superdoggy41 sur Instagram.
3: Avant de l'attacher à la voiture, si ça n'a jamais été le cas, je suppose qu'il va falloir lui mettre un petit harnais. Donc déjà, lui apprendre qu'est-ce qu'un harnais, donc par exemple avec des friandises, lui apprendre à mettre la tête dans le harnais, etc. Ensuite, à remonter gentiment dans la voiture, surtout s'il y a eu un traumatisme, peut-être qu'il peut réassocier la voiture à quelque chose de négatif et du coup être stressé au niveau de la voiture. Dans ce cas-là, il faut faire du coup la désensibilisation et pour ce faire, il faut le prendre, le mettre dans la voiture, réassocier la voiture à quelque chose de positif. Donc par exemple avec des friandises, puis ensuite le refaire descendre pour lui montrer que t'as vu, t'es monté, c'est passé quelque chose de bien, donc maintenant tu peux repartir et il n'y a aucun moment négatif dans tout ça. Et recommencer plusieurs fois avec des durées un peu plus longues. Puis ensuite on réintroduit gentiment, par exemple l'attache, donc admettons il a une ceinture. Donc on rattache au harnais à la ceinture de sécurité et on augmente pareil la durée pendant 5 minutes, on fait ça. Ensuite pendant 10 minutes, pendant 20 minutes, ensuite on refait la même chose. Mais cette fois, on va en voiture, on va faire un petit tour en voiture quand t'es attaché et recommencer plusieurs fois avec des durées un peu plus longues.
1: L'habituer, toujours faire des tests avant d'engager un long voyage. Vous avez maintenant les clés pour voyager en toute sécurité.
0: Merci beaucoup Perrine pour tous ces bons conseils. 7h53, retour au trafic et retour sur cet accident dans le Var. Sur l'autoroute A57 en direction de Toulon, nous sommes là à hauteur de la sortie 6, la Farlède. Dans cet accident, il y a une voiture mais également une moto. Vous ne circulez que sur la seule voie de droite et apparemment il y a une personne à prendre en charge. Les services de secours ont été appelés, vont se rendre sur place ainsi qu'un patrouilleur. On en reparle dans les prochaines minutes. Tout à l'heure, après les informations de 8h qui nous seront présentées par Corentin Nadjar-Legui. Évidemment, on refera un point complet sur vos conditions de circulation.

0: Félix Jeanne avec la reprise de Ain't Nobody, 7h passée de 56 minutes et je reviens bien évidemment sur cet accident qui s'est produit dans le Var, sur l'autoroute A57 en direction du centre-ville de Toulon. Nous sommes là à hauteur de l'échangeur 6, la Farlède. Plusieurs véhicules impliqués, notamment une moto, donc un deux roues et une personne à prendre en charge. Les services de secours sont arrivés sur place. Il y a trois véhicules immobilisés à proximité, l'un sur la voie de gauche et les autres sur la bande d'arrêt d'urgence. Ne cédez pas à la curiosité, restez bien concentrés sur votre conduite. On refera un point complet après les informations de 8h.
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0: Die on this hill avec Sienna Spiro. Bon courage dans les difficultés du matin. 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
2: Bonjour à toutes et à tous. Deuxième journée de discussion pour les grandes puissances du G7 réunies jusqu'à demain à Évian, en Haute-Savoie. L'invité du jour n'est autre que Volodymyr Zelensky. Le président ukrainien s'est réjoui hier de la reprise de la procédure d'adhésion de son pays à l'Union européenne, comme l'avait annoncé Bruxelles la semaine dernière. Un sommet du G7 qui, cette année et à la dernière minute, a ouvert un dossier autour des conséquences de cet accord de paix finalisé dimanche entre Washington et Téhéran. Le protocole doit être signé en principe vendredi, jour qui devrait aussi marquer la réouverture totale du détroit d'Ormuz, a affirmé Donald Trump. Comme évoqué par le médiateur pakistanais et les dirigeants iraniens, les conditions d'arrêt des combats doivent s'appliquer dans toutes les zones de conflit, y compris au Liban, là où Israël semble en désaccord, à en croire les mots de son premier ministre Benjamin Netanyahou, qui a assuré que l'armée israélienne maintiendrait ses positions aussi longtemps que nécessaire. La France va investir 655 millions d'euros supplémentaires dans l'IA, annonce Sébastien Lecornu ce matin. Comme l'électricité hier, comme Internet, il y a 30 ans, l'intelligence artificielle change déjà nos vies, a déclaré le Premier ministre dans une vidéo sur son compte X. Le Parlement en passe d'allonger la durée de rétention d'étrangers jugés dangereux, une mesure critiquée à gauche, mais présentée à droite et au centre comme une réponse au meurtre de la jeune Philippine en 2024. Un ultime vote est prévu cet après-midi dans l'hémicycle. Le sport.
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2: Nous sommes l'équipe la plus maltraitée de toute la Coupe du Monde. Les mots du sélectionneur iranien Amir Galenoei en conférence de presse après un match nul de partout contre la Nouvelle-Zélande cette nuit. À retenir d'ailleurs de la journée d'hier, des débuts ratés pour les champions d'Europe en titre, les Espagnols avec un score vierge contre le Cap-Vert. La Belgique sauvée in extremis par une erreur défensive de l'Égypte pour éviter la défaite. Ce soir, c'est enfin au tour des Bleus d'entrer en scène dans ce mondial. Ils commencent par se mesurer au Lyon du Sénégal à 21h. Tout au long de ce mondial, on vous présente sur le 107.7. On vous propose d'évoquer la compétition à travers des chiffres marquants. Et pour connaître celui du jour, rendez-vous juste après vos conditions de circulation. D'abord à 8h02, voici la météo.
0: Merci Corentin. Alors pour la région Provence-Alpes-Côte d'Azur, on reste sur une ligne chaleur, ciel lumineux, beau temps grâce à l'anticyclone qui s'est bien installé, avec un vent qui va rester faible, pas plus de 20 km/h. À noter quand même que cet après-midi, il y aura un petit voile, mais qui n'altérera pas la sensation de beau temps. Les températures maximales pour cet après-midi, de 21 à 33 degrés, on va chercher de l'ombre, hein, c'est sûr. Des températures en tout cas qui vont augmenter les jours prochains. Et puis on va rester vigilant. Le risque de feu de forêt est certes modéré aujourd'hui, mais quand même bien présent. Et je rappelle, on ne jette pas de mégots de cigarettes par la fenêtre de son véhicule. D'ailleurs, on ne jette rien par la fenêtre de son véhicule.
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0: Le 7-9, votre rendez-vous infotrafic musique deuxième heure avec le Mondial 2026 à vivre tous les jours sur le 107.7 au travers d'un chiffre clé. Vous allez le connaître dans quelques instants après le trafic et puis on aura un invité dans notre rendez-vous sur la route avec, ce sera une figure emblématique de la télévision, également comédien, Thierry Beccaro que l'on retrouvera au micro de Christelle Mollon aux alentours de 8h20.
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0: On va bien évidemment revenir sur cet accident qui s'est produit dans le Var à l'approche de Toulon, mais on va faire un tour d'horizon complet parce que le trafic est bien dense, comme tous les matins, mais c'est bien marqué sur de nombreux secteurs. On va commencer par les Alpes-Maritimes. Tout d'abord, vous souhaitez rejoindre la Principauté de Monaco. Il va falloir s'armer de patience, hein, parce que par endroit, ça peut être quand même au moins 30 minutes supplémentaires pour rejoindre le Rocher, quelle que soit votre voie d'arrivée, hein, si je le dis comme ça, au-delà de l'autoroute A500, par la sortie La Turbie, ou alors par la sortie 58 Monaco-Est, Roquebrune-Cap-Martin, il y a du monde partout en direction de la Principauté. Les difficultés dans les Alpes-Maritimes, également sur l'autoroute A8, dans les deux sens de circulation entre Antibes et Nice, ça peut être quand même jusqu'à 10 minutes supplémentaires. Sur l'A8 en direction d'Aix-Marseille, il y a 3 km après la barrière de péage d'Antibes, ce poids lourd avec la neutralisation de la voie de droite. Vous ne passez que sur les deux voies les plus à gauche. On quitte les Alpes-Maritimes pour le Var avec, je vous le disais, sur l'autoroute A57 en direction de Toulon, dans cette circulation qui est bien dense, hein, après Pugéville, là il faut quand même ajouter entre 25 et 30 minutes pour rejoindre le centre-ville. Et bien au niveau de la Farlède, c'est la sortie numéro 6, un accident s'est produit avec de très nombreux véhicules impliqués et également une moto, et notamment il y a une personne à prendre en charge. Les services de secours sont sur place, la voie de gauche est neutralisée et à hauteur de cet événement, vous ne circulez que sur la seule voie de droite. Et je vous demande aussi de ne pas céder à la curiosité. Bien au contraire, restez concentré sur votre conduite, il n'y a rien à regarder sur le côté. Restez concentré sur votre conduite parce que c'est juste généralement avec cet effet de curiosité qu'on a d'autres petits accrochages qui font eh bien empirer les situations. Et puis dans le Var toujours, mais cette fois à l'ouest de Toulon, vous arrivez par l'autoroute A50. Eh bien, après la barrière de péage de Bandol, il y a un véhicule léger en difficulté et le dépanneur est sur place pour le prendre en charge. Il y a également, pareil, après cette barrière de péage de Bandol, un petit camion, un petit poids lourd qui est en difficulté. On attend l'intervention d'un dépanneur spécialisé. Et vous savez déjà tout de vos conditions de circulation. À noter quand même que si vous devez remonter la vallée du Rhône, l'autoroute A7, eh bien la situation est toujours bien délicate en direction de Lyon sur le secteur de Montélimar. Conséquence d'une coupure de l'autoroute avec un poids lourd qui s'est couché. Vous aurez toutes les explications en restant branché sur le 107.7 une fois que vous dépassez Aix-en-Provence pour rejoindre l'autoroute A7.
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0: 8h06, on sort les crampons.
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0: La Coupe du Monde 2026 est à vivre jusqu'au 19 juillet sur le 107.7 avec chaque jour durant les phases de groupe. Un chiffre clé pour tout savoir sur cet événement mondial. Aujourd'hui, Sébastien Date, quel est le chiffre à l'honneur?
4: Le chiffre du jour, c'est le 4, comme le nombre d'apparitions de Shakira sur la bande originale du mondial de foot. 16 ans après son célèbre Waka Waka, hymne de la Coupe du Monde en Afrique du Sud, après ses tubes Hips Don't Lie et La La La, qui avaient été remixés pour les mondiaux 2006 en Allemagne et 2014 au Brésil, la FIFA a de nouveau choisi la chanteuse colombienne pour cette 23e édition. Le titre s'appelle Die Die et pour l'occasion, Shakira est en duo avec le chanteur et compositeur nigérian Burna Boy. Une chanson et un clip plein de soleil concocté pour nous accompagner tout au long de l'été et plus si affinité. En attendant, ce nouveau hit va résonner jusqu'au 19 juillet prochain dans tous les stades qui accueillent des matchs de cette Coupe du Monde au Canada, au Mexique et aux États-Unis. Et si vous avez manqué sa prestation en ouverture de la première rencontre du mondial entre le Mexique et l'Afrique du Sud, une séance de rattrapage est prévue. Shakira nous offrira ce Die Die en live lors d'un grand show qui aura lieu durant la mi-temps de la finale au MetLife Stadium de New York, un spectacle calqué sur le modèle du Super Bowl, la grande messe annuelle du football américain, un concert géant auquel sont également conviés la reine de la pop Madonna et le groupe de K-pop BTS.
0: Merci beaucoup Sébastien et on va s'écouter l'hymne de cette Coupe du Monde 2026 par Shakira en entier. On va écouter Die Die, mais avant cela, priorité au trafic avec un autre accident, mais cette fois qui s'est produit dans les Alpes-Maritimes sur l'A8 en direction d'Aix-Marseille, juste après l'échangeur Villeneuve-Loubet numéro 47, un accident qui s'est produit sur la voie la plus à gauche. Les forces de l'ordre ont été prévenues et vont se rendre sur place. Mais dans l'immédiat, Shakira comme promis.

0: encore un titre de Shakira qui donne chaud, Die Die, sur Radio Metz Autoroute dans votre 7-9, 8h12 minutes. Deux accidents en cours actuellement. Le tout récent, eh bien, c'est dans les Alpes-Maritimes, du côté de Villeneuve-Loubet, sur l'autoroute A8, en direction d'Aix-Marseille. La voie de gauche est occupée. Attention, vous êtes trop nombreux à rouler trop vite et trop près les uns des autres. Autre accident. Cette fois, c'est dans le Var, sur la 57, en direction du centre-ville de Toulon, à hauteur de la Farlède. Là aussi, la voie de gauche est occupée. On en reparle après Marie-Sara.
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1: 8h16, généralement le mardi est une journée bien chargée en termes de trafic, mais ça se complique de temps en temps en raison d'événements comme des accidents, et c'est malheureusement le cas aujourd'hui. Alors, on voit en détail vos conditions de circulation. De toute façon, sachez que personne n'est épargné par les ralentissements, les difficultés de circulation. Ça concerne tous les secteurs. Aix-en-Provence, Aubagne, Toulon, bien évidemment, le contournement de Nice, ou encore pour rejoindre la Principauté de Monaco. C'est particulièrement le cas ce matin, c'est très chargé, ça peut être d'ailleurs jusqu'à 30-40 minutes supplémentaires une fois que vous abordez le réseau secondaire, au-delà de l'autoroute A500. La situation dans les Alpes-Maritimes, sur la 8 en direction d'Aix-Marseille. Tout d'abord, entre Nice et Antibes, ajoutez au moins 10 bonnes minutes à votre trajet. Il faut dire qu'à hauteur de Villeneuve-Loubet, il y a cet accident qui s'est produit impliquant deux véhicules. La voie de gauche est occupée. En plus, évidemment, on a le petit phénomène de curiosité. Restez bien concentrés en circulant sur les voies les plus à droite. Plus loin, une fois que vous abordez la barrière de péage d'Antibes, eh bien 3 km après celle-ci, à hauteur de l'aire de service de Mougins. Il y a un camion en difficulté, la voie de droite reste neutralisée. Et puis beaucoup plus loin, en vous rapprochant d'Aix-en-Provence, sachez que vous serez ralenti à partir de Fuveau, avec environ 5 minutes supplémentaires à votre trajet. Rien de très exceptionnel de ce côté-là. L'autoroute A8, mais cette fois en direction de l'Italie. On va revenir dans les Alpes-Maritimes, puisque entre Antibes et Nice, il faut ajouter au moins 10-15 minutes à votre trajet. Trafic dense comme tous les matins. On quitte maintenant les Alpes-Maritimes et on s'intéresse à ce qui se passe dans le Var sur l'autoroute A57. En direction de Toulon, déjà on a un trafic bien bien chargé. Il faut compter une bonne demi-heure supplémentaire, voire 40 minutes maintenant, sur l'autoroute A57 pour rejoindre le centre-ville de Toulon. Et à cela s'ajoute cet accident impliquant un deux roues et une voiture, notamment une personne à prendre en charge. Ça prend du temps, ça se fait avec les plus grandes mesures de sécurité possibles. Et vous ne circulez que sur la voie la plus à droite, d'ailleurs à ce niveau-là. Notez que les dépanneurs sont sur place, prêts à intervenir, mais tant que la personne n'a pas pu être évacuée, il faut d'abord porter secours aux personnes impliquées dans cet accident. Et donc ça se traduit, mais tant que la personne n'a pas pu être évacuée, il faut d'abord porter secours aux personnes impliquées dans cet accident. Et donc, ça se traduit pour vous par un temps d'attente.

aux abords des grandes agglomérations. Bon courage sur la route du travail. Dans un instant, dans votre 7-9, nous retrouverons un animateur qui s'est invité pendant 30 ans dans nos salons, figure emblématique de la télévision, mais aussi comédien. Thierry Beccaro viendra nous raconter comment le théâtre et l'amour du public l'ont aidé à se reconstruire après une enfance difficile. Rendez-vous dans Sur la route avec, juste après l'inoxydable Boney M. She's crazy like a fool.

0: Il a de la chance de rester cool, Daddy, avec Bonnet M dans votre 7-9, parce que, eh bien, la circulation, elle est loin d'être cool ce matin. C'est bien chargé un peu partout, des difficultés, et des difficultés parfois plus importantes en raison d'événements, des accidents qui sont en cours. On en a deux actuellement, un dans les Alpes-Maritimes, un dans le Var. Et actuellement, pour les temps de traversée de bouchons, ben, ça peut être jusqu'à 40 minutes supplémentaires. Bon courage à tous.
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0: Il a quitté la télévision, mais multiplie les projets sur scène. Thierry Beccaro est au micro de Christelle Mollon sur le 107.7.
2: Notre invité s'est invité tous les soirs dans notre salon pendant 30 ans, puisqu'il a été l'un des animateurs vedettes de la télé ces dernières décennies. Et aujourd'hui, c'est surtout vers le théâtre que vous vous tournez. Bonjour Thierry Beccaro.
3: Bonjour Christelle.
2: Vous reprenez la route dès cet automne avec la pièce Le goût du bonheur, mais au printemps, c'est avec une autre pièce, Je suis née à 17 ans, tirée du livre du même titre que vous aviez sorti en 2018, que vous jouiez au théâtre. Vous y racontiez votre enfance et votre adolescence entre un père violent et une mère qui ne vous protégeait pas vraiment. Est-ce que la transposition de votre histoire sur scène était une autre façon finalement de vous livrer ?
3: Alors c'était une autre façon de

0: procédé. Et c'était aussi le bonheur absolu de réaliser un triptyque. Le livre qui a été adapté par France Télévisions. Et puis, je réalise le triptyque en jouant. Je suis né à 17 ans, mis en scène par Anouk Sedbon. Jamais j'aurais pu imaginer, quand le livre est sorti, que ça libère autant la parole et que ça ouvre autant de portes.
1: Vous aviez, dès le début de votre vie professionnelle, choisi de tourner le dos à la colère et à l'aigreur et de donner de l'écoute, du sourire et du bonheur aux gens. Et pour vous, c'est beaucoup passé par la télévision, donc.
0: Le chemin est passé par quelques scènes de théâtre où j'apprenais à jouer la comédie. Ça va me sauver, vraiment. Et puis après, la radio, la télévision. On est là pour apporter du plaisir aux gens, les divertir, les informer, les émouvoir parfois. Et j'aimais bien le faire. Moi, ce qui m'importait, c'était vraiment d'arriver jusqu'à vous.
1: Et en passant, donc, on a dit par Motus, évidemment, ce jeu emblématique, mais aussi, vous avez présenté Matin Bonheur, vous avez présenté plein d'émissions.
0: Ah, Télématin, 40 degrés à l'ombre, 35 ans.
1: À la rentrée, vous repartirez en tournée avec la pièce Le Goût du Bonheur, avec vos complices Tonia Kinsinger et Sylvain Bocara. Une autre façon, encore, de donner toujours du bonheur aux gens, qui est votre leitmotiv.
0: C'est une jolie comédie sentimentale, comme je n'en avais pas encore joué. Je suis très heureux de repartir avec mes camarades.
1: Et puis il y a aussi des lectures que vous allez proposer au public lors de ce festival auquel vous allez participer en Corrèze cet été, autour de la mi-août.
0: Et oui, je serai à Concèze. C'est Mathias Vincent qui est l'initiateur de ce festival. Et chaque année, il y a des invités qui viennent faire des lectures, accompagné par un pianiste, un musicien, et je vais lire quelques-uns des auteurs qui m'accompagnent régulièrement. Rilke, Christian Bobin, Alexandre Vialat, et puis peut-être deux ou trois textes que j'écris, car il m'arrive de continuer à écrire.
1: Restez avec nous Thierry, on parlera voiture dans quelques minutes, juste après une pause trafic et musique.
2: Merci beaucoup, le rendez-vous est pris, on se retrouve dans quelques minutes pour reparler du trafic, ce sera après Mpokora.
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0: quand même, avec M. Pokora dans votre 7-9, on se retrouve dans une poignée de secondes et devinez quoi, on va reparler du trafic.
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0: Et dans un instant, la seconde partie de notre entretien avec Thierry Beccaro. Avec le comédien, nous parlerons voiture, voyage en Italie et rencontre avec des agriculteurs sur l'autoroute. Rendez-vous juste après ce nouveau point sur vos conditions de circulation.
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0: 8h32, beaucoup de choses à dire parce qu'il y a de nombreux événements et que le trafic est particulièrement chargé partout sur l'ensemble du réseau et même en dehors du réseau autoroutier. Pour preuve, si vous devez rejoindre la Principauté de Monaco, armez-vous de patience, c'est au moins 40 minutes supplémentaires une fois que vous quittez l'autoroute A500, mais sachez que d'une façon générale, les accès à la Principauté de Monaco sont bien chargés. Les Alpes-Maritimes avec l'autoroute A8 en direction d'Aix-Marseille. Tout d'abord, le contournement de Nice qui se fait au ralenti du côté de Nice-Nord, ajouté au moins un quart d'heure. Il faut dire que sur ce secteur, il y a un semi-remorque en difficulté sur la voie de droite. Ensuite, entre Nice et Antibes, le trafic est bien ralenti et fortiori en raison d'un accident qui s'est produit à hauteur de Villeneuve-Loubet échangeant numéro 47. La voie de gauche reste neutralisée, plusieurs véhicules impliqués dans cet accident. Une fois passé la barrière de péage d'Antibes, il y a aussi ce poids lourd en difficulté à hauteur de l'aire de service de Mougins. La voie de droite est neutralisée. L'autoroute A8, mais cette fois en direction de l'Italie, toujours dans les Alpes-Maritimes, avec un trafic bien chargé entre Antibes et Nice. Ajoutez un bon quart d'heure à votre trajet. Dès la barrière de péage d'Antibes, vous allez voir que le trafic est bien ralenti avec beaucoup de poids lourds. On quitte les Alpes-Maritimes, si vous le voulez bien, pour nous rendre du côté du Var, sur l'autoroute A57 en direction de Toulon. Avec le trafic bien chargé comme tous les matins et ça peut être jusqu'à 40 minutes supplémentaires pour rejoindre le centre-ville de Toulon une fois que vous passez Pugéville. Mais en plus, il y a cet accident qui s'est produit, dès cela un petit moment, à hauteur de la Farlède, la sortie numéro 6. Accident impliquant un deux roues et une voiture. La voie de gauche reste pour l'instant neutralisée. Les dépanneurs sont toujours sur place. Vous ne passez que sur la seule voie de droite. Évidemment, ça coince pour circuler. Et puis ensuite, on a aussi l'ouest de Toulon sur l'autoroute A50. Pour vous qui êtes à hauteur de Bandol, la barrière de péage, et bien juste après cette barrière, il y a un poids lourd en difficulté. Le patrouilleur est d'ores et déjà sur les lieux. Voilà ce qu'il fallait retenir de vos conditions de circulation. Vous le constatez, il y a du monde partout, aussi du côté d'Aix-en-Provence, sur la 8. Ça peut être 5 minutes supplémentaires sur la 8 en direction de Lyon avant de rejoindre le centre-ville d'Aix-en-Provence. Le trafic est également chargé dans la traversée d'Aix-Nord-Sud via l'autoroute A51 ou encore la route nationale 296. Le mot d'ordre, évidemment, c'est de conserver de bonnes distances de sécurité, de rester très attentif et surtout de ne pas rouler trop vite ni trop près les uns des autres. Un dernier mot concernant l'autoroute A7. Si vous quittez au-delà d'Aix-en-Provence l'autoroute A8 pour reprendre la vallée du Rhône, sur le secteur de Montélimar, la circulation est toujours bien perturbée en raison d'une coupure, en raison d'un poids lourd qui s'est couché tôt ce matin. Les choses évoluent au fur et à mesure et donc pour connaître ces évolutions en temps réel, vous restez bien branché sur le 107.7 avec une autre copilote qui vous informera sur la zone concernée. Il s'agit de Marie Codemo. Bon courage à tous. 9h25.
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0: Le 7-9 se poursuit et nous allons tout de suite retrouver celui qui fait un bout de route avec nous aujourd'hui.
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0: Le comédien et ancien animateur Thierry Beccaro, toujours au micro de Christelle Mollon sur le 107.7.
3: Thierry Beccaro, que ce soit pour la télé ou pour le théâtre, vous avez sillonné l'hexagone dans tous les sens. Vous aimez ça les voitures ?
4: Vous savez, la voiture pour moi c'est pas anodin. Mon père vendait des voitures.
3: Oui, ce père-ci, Dr. Jekyll et Mr. Hyde.
4: Ouais, ce père vendait des Volvo, Mon père était un excellent vendeur. Il vous aurait vendu du sable dans le désert, vraiment.
3: Et vous avez des souvenirs justement de départs en vacances quand vous étiez petit avec ses parents un petit peu atypiques ?
4: On allait en Italie. Et mon père, c'était aussi un mec formidable. Sauf quand il tombait évidemment dans ses travers, dans l'alcool. Mais quand on partait en vacances, en général, c'était la trêve. C'était
3: des bons moments.
4: Et à l'époque, il avait une 4 chevaux. On parle beaucoup de la 2 chevaux, mais la 4 chevaux. Et mon père, comme on allait partir en voiture, on allait faire 1000 et quelques kilomètres, tapissait l'arrière de la voiture avec de la mousse derrière
3: pour que ma soeur et moi,
4: pour qu'on puisse être à l'aise et qu'on puisse dormir avant d'arriver à Catolica, à côté de Rimini. C'est très touchant. Et puis, il y a un moment très particulier, les agriculteurs sont en colère et je vais jouer à Mirande. On va pour prendre l'autoroute, dès qu'on est arrêté, on dit non, faites demi-tour, etc. Bon. Et je ne sais pas ce qui me prend, je me dis, je vais y aller. Donc, vous avez les agriculteurs, la gendarmerie, les pneus, la fumée et tout, il fait gris, tout ça. Et j'arrive comme ça, et il y a les gendarmes qui me regardent, les agriculteurs qui me regardent. Je dis, écoutez, je joue ce soir à Mirande, c'est à 40 km, est-ce qu'il n'y a pas moyen quand même? Alors là, les deux gendarmes me disent, alors attendez, on va demander au chef, donc ils vont dans la voiture, comme ça. L'agriculteur me dit, moi s'ils ne sont pas d'accord, je vous libère la route. Les deux gendarmes ressortent. Bon, c'est OK. L'agriculteur, Jean-Michel, dégage le tracteur. Dégage le tracteur. Incroyable, je vous assure.
3: Et vous avez pu passer et être sur scène le soir même à Mirande.
4: Alors voilà, donc certaines personnes vont dire oui, c'est parce que oui. Oui, c'est peut-être aussi parce que j'étais sympa et que j'ai pas fait de forcing. C'est-à-dire que le travail que j'ai pu faire sur Motus, où j'ai certainement accueilli et des gendarmes, des agriculteurs, des routiers. J'avais leur amitié, leur sourire, leur complicité. Et ça, c'est magnifique.
3: Ça vous a été utile, en tout cas. Sur scène, donc, ce sera cet été en Corrèze pour ce festival où vous lirez vos auteurs préférés. Ensuite, Le goût du bonheur. Et puis, vous tournerez aussi, sans doute, avec l'adaptation sur scène de votre livre « Je suis né à 17 ans », courant 2027. Merci Thierry pour ces quelques kilomètres à nos côtés et puis à bientôt.
4: Mais merci beaucoup et puis soyez prudents.
0: Merci à tous les deux. Vous retrouvez la version intégrale de cette interview en replay sur notre site internet et application. On se donne rendez-vous aux alentours de 9h moins le quart pour refaire un point sur le trafic. Il est bien chargé partout. Partout sur l'ensemble du réseau, notamment sur certains secteurs en raison d'accidents. Mais sachez que pour l'instant, sur certaines difficultés, il faut compter jusqu'à 3 quarts d'heure supplémentaires.

0: On s'attache, le premier tube de Christophe Maé après l'aventure du Roi Soleil. 8h passées de 41 minutes, toujours de grosses difficultés de circulation sur certains secteurs. Ça peut être jusqu'à 3 quarts d'heure supplémentaires sur votre trajet. On en reparle dans quelques minutes après la musique.
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1: 8h46, c'est bien compliqué ce matin sur la route du travail ou la route peut-être des vacances parce qu'il y a déjà pas mal de touristes qui sont arrivés dans la région. Résultat, ça coince sur pas mal de secteurs. Les bouchons se sont bien multipliés à l'heure de pointe comme attendu. Mais en plus de cela, on a deux accidents qui gênent un peu plus le trafic que d'habitude. On va commencer par les Alpes-Maritimes si vous le voulez bien, notamment vous qui souhaitez rejoindre la Principauté de Monaco. C'est compliqué, quelle que soit la route choisie par l'autoroute route à 500, la sortie La Turbie numéro 57, ou encore éventuellement Monaco-Est, Roquebrune, Cap-Martin. Pas mal de monde, mais ça peut être en tout cas jusqu'à 30-40 minutes pour rejoindre la Principauté, même si apparemment ça a l'air de s'arranger légèrement. On est juste sur une petite demi-heure, si j'ose dire. L'infotrafic toujours et encore. Dans les Alpes-Maritimes, sur la 8 en direction d'Aix-Marseille, ça coince sur le contournement de Nice. Comptez une vingtaine de minutes à partir de Nice-Centre Lariane, échangeur numéro 55. Il faut dire qu'il y a un semi-remorque en difficulté un peu plus loin après la sortie Nice-Nord sur la voie de droite. Ensuite, du côté de Villeneuve-Loubet, c'est bien chargé, mais en plus de ça, on a cet accident qui occupe la voie de gauche. Plusieurs véhicules impliqués. Vous ne roulez que sur les deux voies les plus à droite. Ça provoque un phénomène de curiosité dans les deux sens de circulation d'ailleurs. Et puis ensuite, après la barrière de péage d'Antibes, il y a ce camion en difficulté à hauteur de l'aire de Mougins. La voie de droite reste pour l'instant neutralisée. L'autoroute A8 en direction de l'Italie qui n'échappe pas aux difficultés de circulation. Dès que vous allez aborder la barrière de péage d'Antibes, vous allez constater que c'est très très dense, très compliqué. Par moment, vous êtes à l'arrêt dès la plateforme de la barrière de péage d'Antibes. Comptez au moins 15-20 minutes pour rejoindre Nice actuellement. Ensuite, on va quitter les Alpes-Maritimes pour le Var. Vous êtes sur l'autoroute A57 en direction de Toulon. La circulation est très dense. On est sur une quarantaine de minutes supplémentaires sur votre trajet. Il y a, parmi ces raisons, outre le flux de véhicules, il y a cet accident qui s'est produit à hauteur de la Farlède. C'est la sortie numéro 6. La voie de gauche reste pour l'instant neutralisée. Les opérations de dépannage sont en cours et vous ne passez que sur la seule voie de droite à hauteur de cet événement. Bien évidemment, avec le flux de véhicules, c'est bien compliqué. Et il faut, je vous l'ai dit, une quarantaine de minutes entre Pugéville et le centre-ville de Toulon. Et puis, à l'ouest de Toulon, on ne va pas oublier l'autoroute A50. Alors, pas de grosses difficultés, même si le trafic est très très dense sur ce secteur, bien évidemment. Mais on a un poids lourd en difficulté juste après la barrière de péage de Bandol. Le dépanneur poids lourd est arrivé sur les lieux pour le prendre en charge. Avant de refermer ce point trafic, une nouvelle information que je découvre en même temps que vous et qui nous amène sur l'autoroute A52 dans les Bouches-du-Rhône, puisque dans la sortie Belcoden, c'est la sortie numéro 33, il y a un petit camion qui est en difficulté dans cette bretelle de sortie. Et donc, de la plus grande prudence, si vous devez quitter l'autoroute A52 à cet endroit, à la sortie Belcoden, je vous le répète, pour vous qui êtes en direction de Toulon. Pour l'instant, je dis bien pour l'instant, rien d'autre à ajouter, restez prudents. À 9h, on retrouvera l'essentiel de l'actualité présenté par Corentin Nadjar-Legui. Mais dans l'immédiat, voici Whitney Houston. Et...

Du plaisir jusqu'à la dernière note. Whitney Houston, I Will Always Love You. 8h, presque 55 minutes. Rien de nouveau concernant vos conditions de circulation. Ça reste toujours bien chargé, bien dense. Quel que soit le secteur d'ailleurs où vous roulez, que ce soit en direction de la Principauté de Monaco, le contournement de Nice, entre Antibes-Nice dans les deux sens de circulation, du côté de Toulon, Aix-en-Provence, en direction de Marseille. Personne n'est épargné ce matin par les difficultés de circulation. Avec plus ou moins d'importance. Pour les plus grosses difficultés, ça peut être jusqu'à 3 quarts d'heure supplémentaires. C'est notamment le cas sur l'autoroute A57 entre Pugéville et le centre-ville de Toulon, notamment en raison de cet accident qui est toujours d'actualité à hauteur de la Farlède sur la voie la plus à gauche, une seule voie pour circuler. À cette heure-ci, on refera un point complet après les informations de 9h. Et ces informations, elles arriveront juste après Mario Biondi.

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2: Bonjour à toutes et à tous. Éclipsé hier par l'accord de paix au Moyen-Orient, l'Ukraine est au premier plan ce matin au sommet du G7. En ce moment, son président Volodymyr Zelensky démarre des échanges à Évian, en Haute-Savoie, autour de la paix et la sécurité pour l'Ukraine et l'Europe. Plus tard dans la journée, il doit aussi rencontrer son homologue américain Donald Trump. Donald Trump qui a assuré que le détroit d'Ormuz serait complètement rouvert vendredi, jour de la signature du protocole entre Washington et Téhéran. 150 millions d'euros supplémentaires investis dans l'intelligence artificielle en France. Nouvelle enveloppe annoncée par Sébastien Lecornu dans une vidéo publiée sur son compte X dans la matinée. La CIVIS dénonce un retard majeur de la justice en matière de violences sexuelles sur mineurs et appelle le gouvernement à passer à la vitesse supérieure pour faire de la protection des enfants une priorité. Près de 2 semaines après la découverte du corps de Liana, de nouveaux rassemblements ont eu lieu hier soir devant le ministère de la justice et plusieurs tribunaux. Les autorités ont évoqué plus d'un millier de manifestants. Leur objectif, à travers le cas de la collégienne de 11 ans, continuer à faire pression jusqu'à obtenir une loi intégrale contre les violences sexuelles en France. Le cas des boulangers et fleuristes dans les débats au Palais Bourbon après le retrait d'une première réforme face à la fronde des syndicats et les vifs désaccords parlementaires dans le sillage de l'encadrement de ces salariés le 1er mai. Les sénateurs doivent examiner un projet de loi en la matière dans la journée. Et puis pour un mot de sport.
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2: Nous sommes l'équipe la plus maltraitée de toute la Coupe du Monde. Les mots du sélectionneur iranien Amir Galenoei en conférence de presse après un match nul de partout contre la Nouvelle-Zélande cette nuit. À retenir de la journée d'hier, des débuts ratés pour les champions d'Europe en titre, les Espagnols avec un score vierge contre le Cap-Vert. La Belgique sauvée in extremis par une erreur défensive de l'Égypte pour éviter la défaite. Ce soir, c'est enfin au tour des Bleus d'entrer en scène dans ce mondial. Ils commencent par se mesurer au Lion du Sénégal à 21h. Pour l'instant, il est 9h02 à l'écoute du 107.7. Nouveau tour d'horizon de l'actualité dans une heure. Tout de suite, un aperçu de la météo.
0: Merci beaucoup Corentin, à tout à l'heure. Alors on va s'habiller encore très légèrement aujourd'hui parce qu'il va faire beau, il va faire chaud avec un petit vent qui va rester très très léger, pas plus de 20 km par heure. Côté ciel, ça va être généralement lumineux, plus particulièrement près des côtes tout au long de cette matinée. Ce sera un petit peu plus voilé dans le courant de l'après-midi. À noter aussi quelques développements orageux avec quelques petites averses sur les reliefs, notamment sur le massif du Mercantour. Côté température, eh bien de 21 à 33 degrés aujourd'hui. Des températures d'ailleurs qui vont continuer d'augmenter pour les prochains jours. Et puis on reste bien évidemment vigilant en ce qui concerne le risque de feux de forêt. Alors certes, il est encore modéré aujourd'hui, mais il reste bien présent, donc on ne jette pas de mégots par la fenêtre de son véhicule.
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0: Il est bien chargé ce mardi matin sur la route du travail, c'est par endroits bien compliqué, beaucoup de véhicules, beaucoup de poids lourds et puis des accidents qui sont venus compliquer un petit peu plus les choses. Alors quoi qu'il en soit, sachez que personne n'est épargné par les difficultés de circulation. Si on regarde du côté de la Principauté de Monaco, c'est compliqué pour rejoindre Le Rocher, ajouter jusqu'à au moins 30 minutes au-delà de l'autoroute A500 une fois que vous abordez le réseau secondaire. Dans les Alpes-Maritimes, sur l'autoroute A8 en direction d'Aix-Marseille, le contournement de Nice est bien chargé. Dès Nice-Centre-Lariane, l'échangeur numéro 55, ajoutez une bonne dizaine de minutes à votre trajet. Il faut dire qu'après Nice-Nord, on a un semi-remorque en difficulté sur la voie de droite. Les forces de l'ordre sont sur place. Dans le prolongement entre Nice et Antibes, le trafic est bien chargé là aussi. Il faut dire qu'on a un accident sur la voie la plus à gauche, à hauteur de Villeneuve-Loubet, l'échangeur numéro 47. Et donc, bien à 7h de pointe, seulement les deux voies les plus à droite pour circuler. Évidemment, ça coince sérieusement plusieurs véhicules impliqués dans cet accident. Les opérations de dépannage sont d'ores et déjà entamées. L'autoroute A8, mais cette fois dans l'autre sens, en direction de l'Italie. Une fois que vous aurez passé la barrière de péage d'Antibes, eh bien le trafic est bien ralenti, ajouté entre 10 et 15 minutes jusqu'à Nice-Ouest, la sortie numéro 50. On quitte les Alpes-Maritimes pour le Var, l'autoroute A57, où le trafic est bien chargé jusqu'à 45 minutes supplémentaires entre Pugéville et le centre-ville de Toulon en raison d'un accident à hauteur de la Farlette, un accident qui est maintenant terminé au moment où je vous parle, puisque le patrouilleur vient de débaliser le secteur. Tous les véhicules impliqués ont repris leur chemin. Les forces de l'ordre sont reparties, les services de secours également, les dépanneurs également. Et donc, le patrouilleur est en train de quitter les lieux. Et donc, vous allez retrouver la voie la plus à gauche pour circuler, ce qui veut dire que, normalement, si vous conservez de bonnes distances de sécurité, les temps de parcours devraient s'améliorer. Ça va prendre quand même un petit peu de temps. Vous êtes sur l'ouest de Toulon, sur l'autoroute A50. Pour l'instant, les choses se passent bien, même si le trafic est bien dense, comme chaque matin. Et puis, enfin, sachez que du côté de l'autoroute A52, pour vous qui souhaitez rouler en direction de Toulon, mais surtout sortir au niveau de Belcoden, c'est la sortie numéro 33, eh bien, il y a un petit camion en difficulté dans cette bretelle de sortie. Peut-être de la gêne pour votre passage. Je vous invite à bien sortir avec la plus grande prudence. Du côté d'Aix-en-Provence, le trafic est chargé également, mais dans une moindre mesure, sur la 8 entre Fuveau et le centre d'Aix-en-Provence, en arrivant par l'autoroute A51 dans le sens nord-sud, en empruntant ensuite la route nationale 296, et puis en direction de Marseille, eh bien, comme tous les matins, c'est bien chargé, une fois que vous passez le secteur d'Aubagne, sur l'autoroute A50, une autoroute gérée par la direction des routes méditerranéennes, et puis si vous arrivez aussi par l'autoroute A51 ou l'autoroute A7, vous ne serez pas surpris d'être dans des difficultés de circulation. C'est très chargé également en direction de la cité phocéenne. Voilà, un point trafic très dense, mais il faut le dire, ce matin, c'est particulièrement chargé. Bon courage.
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0: La Mano Negra, pas assez de toi, ça tombe bien, je suis avec vous jusqu'à 10h pour vous accompagner, vous informer bien évidemment. On se retrouvera après Emma et Texas pour revenir sur vos conditions de circulation. Ça reste bien chargé en moyenne, c'est 20-25 minutes pour les difficultés. Et c'est plus chargé encore sur l'autoroute A57 entre Pugéville et le centre de Toulon. Mais il faut dire, c'est dû notamment à un accident qui est maintenant terminé du côté de la Farlède. On vérifiera l'évolution positive, je l'espère, après la musique.
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1: 9h16, normalement, on devrait avoir quitté l'heure de pointe et les choses devraient s'améliorer progressivement. Mais ça n'est pas encore le cas. Pas mal de difficultés, parfois longues à traverser. Ça peut être jusqu'à 25-30 minutes, notamment dans les Alpes-Maritimes, en raison de différents événements. On va revenir évidemment sur tout cela en détail. D'abord, une première chose à savoir, c'est que le trafic est dense pratiquement partout. Sur certains secteurs, ça s'est amélioré. Je pense notamment du côté d'Aix-en-Provence. Malheureusement, ça n'est pas le cas ailleurs. On va commencer par vous qui souhaitez rejoindre la Principauté de Monaco. Comme chaque matin, c'est bien chargé et ça peut être quand même jusqu'à 30 minutes supplémentaires. Ça s'améliore visiblement d'après les dernières estimations qui me parviennent. Ça peut être 20 minutes maintenant de plus une fois que vous passez l'autoroute à 500 et que vous empruntez le réseau secondaire. Je vous le disais, dans les Alpes-Maritimes, circulation bien dense, d'ores et déjà sur le contournement de Nice, sur la 8 en direction d'Aix-Marseille. Une fois que vous passez Nice-Centre-Lariane, l'échangeur numéro 55 ajoutait 20 minutes. Il faut dire que un peu plus loin, il y a ce semi-remorque immobilisé sur la voie de droite. Et au moment où je vous parle, eh bien, j'apprends que le dépanneur a quitté les lieux et donc que ce semi-remorque a été évacué. Il ne gêne plus sur la voie de droite. Néanmoins, avec le flux de véhicules, eh bien, on a toujours cette difficulté de circulation. Je vous le disais, plus 20 minutes. Plus loin, du côté de Villeneuve-Loubet, toujours d'actualité, cet accident sur la voie de gauche impliquant plusieurs véhicules. Et évidemment, le temps de parcours, lui, reste forcément très rallongé. C'est jusqu'à 30 minutes supplémentaires sur ce secteur entre Nice et Villeneuve-Loubet. Plus loin, après la barrière de péage d'Antibes, il y a ce poids lourd en difficulté à hauteur de l'aire de Mougins. La voie de droite reste pour l'instant neutralisée. On s'oriente maintenant en direction de l'Italie, toujours sur l'autoroute A8. Entre Antibes et Nice-Ouest, le trafic est quand même moins dense que dans l'autre sens. Ajoutez quand même une petite dizaine de minutes à votre trajet. On quitte les Alpes-Maritimes pour le Var. Circulation toujours dense sur l'autoroute A57 entre Pugéville et le centre-ville de Toulon. Il faut dire que ça s'est compliqué avec cet accident à hauteur de la Farlède, accident qui est maintenant terminé. Mais ça va prendre du temps pour retrouver de la fluidité sur ce secteur. On est encore sur environ 3/4 d'heure de plus. Petit à petit, les choses devraient rentrer dans l'ordre, à condition évidemment qu'il n'y ait pas un nouvel événement, un nouvel accident. Par exemple, même un simple accrochage pourrait bien compliquer les choses. Sinon, sur l'autoroute A52 dans les Bouches-du-Rhône, vous roulez en direction de Toulon. Dans la sortie Belle-Codène numéro 33, il y a ce poids lourd en difficulté. Le dépanneur est arrivé sur les lieux. Et puis, quelques coups de frein en vous rapprochant d'Aix-en-Provence. Mais rien de bien méchant, rien de significatif. Ça reste bien dense tout de même cette heure-ci pour rejoindre Marseille, que vous arriviez par l'autoroute A50, gérée par la direction des routes méditerranéennes, ou encore par l'autoroute A51, puis l'autoroute A7, toujours en direction de la cité phocéenne. Voilà ce qu'il fallait retenir de vos conditions de circulation. Pour l'instant, je le dis bien, rien d'autre à ajouter, si ce n'est cette information pratique qui m'est parvenue il y a de cela quelques instants du côté de l'être ajouté, si ce n'est cette information pratique qui m'est parvenue il y a de cela quelques instants du côté de l'air de la

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1: À 9h25, on s'intéresse à des chantiers qui vont avoir lieu durant la nuit prochaine. On va commencer dans la région de Cannes, puisqu'à partir de 21h ce soir et au plus tard jusqu'à 5h du matin, la sortie Mougins-Cannes Centre numéro 42 de l'autoroute A8 sera fermée dans les deux sens de circulation pour entretenir la végétation. Dans le Var, à partir de 21h et au plus tard jusqu'à 5h demain matin, la sortie Brignoles numéro 35 de l'autoroute A8 sera fermée dans les deux sens pour effectuer des travaux de maintenance. Dans le Var, toujours, à partir de 22h et au plus tard jusqu'à 6h demain matin, cette fois sur l'autoroute A50, le tunnel de Toulon sera fermé dans les deux sens.

0: pour effectuer les travaux d'entretien. Notez que dans le prolongement, la bifurcation A57 A570 Verrières sera fermée, elle aussi, dans les deux sens. Et puis enfin, dans la région d'Aix-en-Provence, à partir de 21h et au plus tard jusqu'à 5h du matin, la sortie Fuveau numéro 32 de l'autoroute A8 sera fermée dans les deux sens pour effectuer des travaux d'entretien.
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0: Dans quelques instants, Jack et Carla, avant de revenir sur vos conditions de circulation en détail, ça coince encore, il faut être patient, par endroit, c'est entre 30 et 40 minutes supplémentaires.
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1: 9h31, allez, je vais esquisser une petite note optimiste pour dire que ça va un petit peu mieux en ce qui concerne vos temps de parcours, notamment entre Pugéville et le centre-ville de Toulon. On est quand même sur 30 minutes supplémentaires, mais c'est également bien chargé dans les Alpes-Maritimes entre Antibes et Nice, ou plutôt entre Nice et Antibes, conséquence d'un accident qui est toujours d'actualité à hauteur de Villeneuve-Loubet. La voie de gauche reste pour l'instant neutralisée. Alors, on a encore quelques difficultés également qui persistent dans les Alpes-Maritimes sur la 8 en direction d'Aix-Marseille, sur le contournement de Nice, à partir de Nice-Centre l'Ariane, comptez 10 minutes supplémentaires. Trafic bien dense, et puis on a eu divers événements qui se sont accumulés, comme un semi-remorque en difficulté sur la voie de droite. Je vous le disais, le trafic reste encore chargé sur les Alpes-Maritimes, également en direction de la Principauté de Monaco, même si les temps de parcours se sont améliorés par rapport à tout à l'heure. Mais au-delà de l'autoroute A500, comptez encore une bonne dizaine de minutes une fois que vous abordez le réseau secondaire pour rejoindre Le Rocher. Sur l'autoroute A52, une information qui reste d'actualité en direction de Toulon dans la sortie Belcoden, sortie numéro 33. Il y a ce petit camion en difficulté, le dépanneur est toujours à ses côtés. Et puis sur l'autoroute A57, je vous le disais, entre Pugéville et le centre-ville, bien là, on a toujours une petite demi-heure, mais le trafic est dense. Il a été fortement ralenti en raison d'un accident à hauteur de la Farlède. Petit à petit, les choses vont s'améliorer, même si vous êtes au ralenti. Trafic qui reste très très dense. Et ce qui est important de conserver, c'est de bonnes distances de sécurité, parce que généralement, dans ces trafics ralentis, on perd un petit peu de vigilance. On se dit que ça roule pas vite et qu'on craint pas grand-chose. Et c'est souvent dans ces trafics ralentis où parfois vous êtes arrêté, vous reprenez les trafics en accordéon, comme on dit. Et souvent, c'est dans ce genre de situation qu'on a des petits accrochages qui entraînent de grosses difficultés de circulation. Sinon, du côté d'Aix-en-Provence, les choses sont quasiment rentrées dans l'ordre, que ce soit sur l'autoroute A8 ou l'autoroute A51 et la route nationale 296. Et puis pour vous qui souhaitez rejoindre Marseille ce matin, encore une circulation dense sur l'autoroute A50 gérée par la direction des routes méditerranéennes, tout comme pour vous qui arrivez par l'autoroute A51, puis l'autoroute A7 en passant par le secteur de Septèmes-les-Vallons. Encore un petit peu de courage.
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1: 500 000 conducteurs rouleraient sans assurance en France. Pour lutter contre ce fléau, les usagers flashés en grand excès de vitesse sont désormais automatiquement soumis à un contrôle d'assurance. Nous en parlerons dans un instant avec notre consultant juridique, Maître Éric Decommon. Rendez-vous dans l'automobile et la loi, juste après Julien Doré.

0: Julien Doré, Porto Vecchio, 9h passé de pratiquement 38 minutes. Bref, retour à l'information trafic. Un trafic toujours bien ralenti entre Nice Aéroport et Antibes sur l'autoroute A8 en direction d'Aix-Marseille. Conséquence d'un accident qui n'est toujours pas terminé à hauteur de Villeneuve-Loubet. Les choses s'améliorent progressivement, mais le patrouilleur est en train de nettoyer la voie de gauche où l'accident s'était produit impliquant 3 véhicules. Et donc, les choses s'améliorent progressivement et cet accident devrait se terminer dans les prochaines minutes. Mais pour l'instant, c'est toujours une demi-heure, je vous le disais, entre Nice Aéroport et Antibes, une demi-heure de plus sur votre trajet. On reparle de tout cela dans le point aux alentours de 10h moins le quart. Allez, nous parlons assurance aujourd'hui dans votre rendez-vous juridique. Francine Thomas est avec notre consultant.
1: Bonjour Maître de Caumont.
2: Bonjour à toutes et à tous.
1: Les véhicules flashés pour un excès de vitesse d'au moins 50 km/h font désormais l'objet d'une vérification automatique de leur assurance via le fichier des véhicules assurés. Je voulais que l'on profite de cette information pour rappeler ce que l'on encourt pour conduite sans assurance.
2: Alors, la conduite sans assurance, c'est un fléau. On estime de façon assez fiable qu'il y a environ 500 000 personnes qui roulent sans assurance en France.
1: C'est énorme.
2: Et on s'est rendu compte d'une chose, c'est qu'il fallait essayer de mettre des checkpoints pour essayer de créer une sorte de toile à travers laquelle il était plus difficile de passer.
1: Oui, enfin, ceci étant, ça m'a étonné. C'était pas déjà le cas. Chaque excès de vitesse ne s'accompagne pas d'une vérification.
2: Ah, mais si, ils vont consulter automatiquement le fichier, justement. Quand vous allez faire un grand excès de vitesse, pour l'instant, c'est limité à cette situation-là.
1: Oui, mais pour les petits excès de vitesse, c'est pas le cas.
2: Pour l'instant, non. Ça viendra peut-être.
1: C'est ça qui m'étonnait, à vrai dire.
2: C'est tout aussi réalisable. Un certain nombre d'autres SAS ont été mis en place. Je donne deux exemples au hasard. Premièrement, vous ne pouvez pas prendre livraison d'un véhicule neuf ou d'occasion dans un garage si vous n'avez pas assuré le véhicule auparavant. Deuxième hypothèse qui n'est pas forcément très connue, vous ne sortez pas un véhicule d'une fourrière si vous ne prouvez pas qu'il est assuré. Donc vous voyez, il y a de plus en plus de choses qui ont été mises en place, y compris ce système LAPI. Lecture automatisée des plaques d'immatriculation qui fait qu'avec cet appareil que les policiers ont, ils peuvent à tout moment savoir si une voiture qu'ils suivent ou qu'ils croisent, dès lors qu'ils ont eu la plaque, est assurée ou pas. Donc, l'étau se resserre et quelles sont les sanctions encourues? Alors, les sanctions encourues, elles ne sont pas indifférentes puisque vous risquez pour la première fois une amende de 500 euros, une amende forfaitaire, et qui, ce n'est pas le cas pour les autres amendes, va être majorée de 50% automatiquement pour abonder ce fameux fonds de garantie. Donc, vous avez en fait une amende de 750 euros,
1: c'est
2: 500
1: énorme.
2: Plus 50%, c'est pas rien. Et si vous avez donc délibérément mis en circulation un véhicule non assuré, dites-vous bien que si vous êtes arrêté, que c'est, tout ça, c'est pas une amende automatique, ça peut aller jusqu'à 3750 euros d'amende, plus suspension de permis, voire confiscation du véhicule.
1: Donc, évidemment, ne plaisante pas avec ça.
2: Non.
1: Merci, Maître de Caumont. Et pour retrouver sans cesse de nouvelles informations sur nos droits d'automobiliste, il y a votre site internet et l'adresse cmaître-2-caumont.fr. À bientôt, Maître.
2: À très bientôt.
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0: 9h41, bref retour à l'information trafic pour vous dire que l'accident est terminé sur l'autoroute A8 en direction d'Aix-Marseille à hauteur de Villeneuve-Loubet et donc le trafic devrait progressivement retrouver de sa fluidité. Nouvelle information qui peut vous concerner si vous envisagez d'entrer sur l'autoroute A51 en direction de Gap par l'échangeur Fort-Calquier, échangeur numéro 19. Un véhicule est en panne dans cette bretelle d'accès. On reparle du trafic après Teddy Swims.
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1: 9h46, on note quand même une petite amélioration, c'est toujours mieux que rien, avec des temps de parcours qui s'améliorent sur différents secteurs. Alors, tout d'abord, ça reste quand même un peu chargé sur le contournement de Nice dans les Alpes-Maritimes, sur l'autoroute A8 en direction d'Aix-Marseille, du côté de Nice-Nord, Nice-Saint-Isidore, et puis ensuite à partir de Nice-Aéroport jusqu'à Villeneuve-Loubet, conséquence d'un accident qui est maintenant terminé, mais qui a occasionné bien des difficultés. On est quand même là entre Nice-Aéroport et Antibes, sur une vingtaine de minutes supplémentaires. Dans l'autre sens, sur la 8 en direction de l'Italie, entre Antibes et Nice, comptez une grosse dizaine de minutes supplémentaires sur votre trajet actuellement. Sinon, dans le Var, ça reste encore légèrement ralenti entre Pugéville et le centre-ville de Toulon. On est sur un petit quart d'heure supplémentaire. Le trafic là aussi a été bien perturbé avec un accident à hauteur de la Farlède. Il n'en est plus rien, mais ça prend du temps pour retrouver de la fluidité sur ce secteur. Pour terminer, l'autoroute A52, pour vous qui roulez en direction de Toulon et qui envisagez de quitter l'autoroute au niveau de Belcoden, la sortie numéro 33, dans cette sortie, peut-être de la gêne avec l'intervention d'un dépanneur poids lourd pour un véhicule donc assez imposant qui est en difficulté. Donc vous abordez cette sortie avec la plus grande vigilance. Rien d'autre pour l'instant à vous signaler. Ailleurs, ça n'exclut pas quelques coups de frein parce que le trafic a été très dense tout au long de ce début de journée. Donc il subsiste près de certaines grandes agglomérations. Ça peut être le cas notamment en vous rapprochant de Marseille, encore quelques coups de frein. Mais sinon, la tendance est tout de même à l'amélioration. Et ça, c'est plutôt une bonne chose. Dans quelques instants, je vous propose de parler jeu, de parler cadeau à l'occasion de concert, le festival de Carcassonne. Je vous dis tout après les Bee Gees.

Le sens des harmonies vocales, la mélodie, c'est du velours. Les Bee Gees à l'instant en souvenir avec How Deep Is Your Love, 9h52. Priorité à l'infotrafic avec une nouvelle information que je découvre en même temps que vous qui nous amène sur l'autoroute A50 dans les Bouches-du-Rhône. Vous roulez en direction de Toulon à hauteur de la barrière de péage de La Ciotat. Juste après cette barrière de péage, justement, un véhicule est en difficulté. Il y aura peut-être besoin de faire appel à un dépanneur. Je vous avais promis de parler jeux, cadeaux, festival de Carcassonne, et bien c'est le moment. 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À 10h, on retrouvera l'essentiel de l'actualité qui nous sera présenté par Corentin Nadjar-Legui. Mais dans l'immédiat, la musique avec le retour de Maël, un nouveau titre, ça s'appelle Tic Tac.

0: Lady Light, Groove is in the Heart, et dans quelques instants, un changement de copilote pour vous accompagner et vous informer sur Radio Vinci Autoroute. Bonne matinée, les 10h.
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2: Bonjour à toutes et à tous. Deuxième journée de discussion pour les grandes puissances du G7 réunies jusqu'à demain à Évian, en Haute-Savoie. L'invité du jour n'est autre que Volodymyr Zelensky, qui a été accueilli tout à l'heure par Emmanuel Macron. Le président ukrainien s'est réjoui hier de la reprise de la procédure d'adhésion de son pays à l'Union européenne. Il doit bien sûr parler sécurité après une nouvelle nuit marquée par des attaques de drones sur les sols russes et ukrainiens. Un sommet du G7 qui, cette année et à la dernière minute, a ouvert un dossier autour des conséquences de ce protocole de paix finalisé dimanche entre Washington et Téhéran. Le protocole doit être signé en principe vendredi, jour qui devrait aussi marquer la réouverture totale du détroit d'Ormuz d'après Donald Trump, et jour où les discussions sur un accord final avec les États-Unis devraient débuter, a fait savoir la diplomatie iranienne. C'est dans ce contexte que la France et le Royaume-Uni se disent prêts à intervenir pour sécuriser le détroit d'Ormuz. À Bruxelles, les abords du Parlement européen sont occupés ce matin par les manifestants de plus de 40 syndicats et organisations agricoles. Dans leur viseur, ce vote crucial prévu demain pour les eurodéputés en séance plénière sur une nouvelle variété de plantes génétiquement modifiées. Le texte prévoit d'autoriser la culture de certains végétaux issus de nouvelles techniques génomiques dans l'agriculture en Europe, ce qui permet aux plantes d'être plus résistantes à l'humidité ou à la sécheresse. La France va investir 655 millions d'euros supplémentaires dans l'IA, annonce Sébastien Lecornu. Comme l'électricité hier, comme Internet il y a 30 ans, l'intelligence artificielle change déjà nos vies, a déclaré le Premier ministre dans une vidéo sur son compte X. Le sport.
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2: Mais c'est sans doute l'attaque la plus attendue de ce mondial, celle de l'équipe de France qui va faire ses débuts enfin à 21h ce soir face à son premier adversaire du groupe I, les Lions du Sénégal. Et enfin dans l'actualité autour de ce grand rendez-vous du football, ce retour d'Hervé Renard sur le banc, licencié après l'échec de l'Arabie Saoudite qu'il entraînait jusqu'au mois d'avril dernier, notamment lors de la dernière Coupe d'Afrique des Nations. Ce dernier va vivre le mondial avec la Tunisie qui, dans la foulée de sa défaite face à la Suède avant-hier, a fait appel à lui. 10h02, vous êtes bien sur le 107.7 ou dans une heure, ce sera Marine Gibert qui sera chargée de vous reparler de l'actualité. À suivre, un aperçu du ciel avec la météo.
4: Effectivement, pour aujourd'hui en France, un temps chaud et ensoleillé dans le sud-est également et dans la région, et des risques d'orages. Effectivement, sur les Alpes, sinon soleil et quelques nuages. Les maximales vont grimper entre 27 et 29 en bord de mer et on aura jusqu'à 27-28 en altitude. Et la tendance pour demain, normalement, ce sera le même type de temps et encore plus chaud. La suite, allez les Bleus ce soir, et c'est bleu, blanc, rouge aussi la musique chez nous avec Elliott et Calogero.
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4: Il y a du monde ce matin, encore un trafic soutenu, mais les choses s'arrangent nettement. Nouvel aperçu de vos conditions de circulation entre Antibes et Nice. Alors sachez que vous êtes encore un peu ralenti dans les deux sens, entre Antibes et Villeneuve-Loubet. Vous êtes encore un petit peu ralenti entre Cannes-sur-Mer et Saint-Laurent, direction Italie. Et direction Marseille, vous êtes encore légèrement ralenti entre Nice-Nord et le viaduc de Magnan. Pour la région de Toulon, il y a eu un accident ce matin près de la Farlède. Le trafic peut être encore un petit peu soutenu entre Solliès et la Farlède, direction Toulon. Mais les choses s'arrangent aussi nettement, tout comme d'ailleurs si vous êtes maintenant en Provence, près d'Aix-en-Provence, près d'Aubagne, pour aller à Marseille, c'est loin du réseau Vinci Autoroute, ça peut encore un petit peu freiner entre Septem et Marseille sur la 7, mais les choses s'arrangent également. Pour les infos concernant les véhicules en panne, eh bien il peut y en avoir une voiture en panne au niveau de la gare de péage de la Ciotat, et puis un véhicule en panne aussi à Belcoden, c'est un poids lourd, il est en train d'être dépanné au niveau de la sortie 33 sur la 52 en direction de Toulon, Marseille, Aubagne. Voilà pour les éléments les plus gênants, je vous souhaite une très très belle matinée.
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Les choses s'arrangent progressivement, vous restez bien avec nous. Nouveau point de trafic complet tout à l'heure à 10h15. Belle matinée à vous. Flo de la Vega, 10 ans après Frérot de la Vega, un retour plus aligné. Vous allez l'entendre avec Flo de la Vega. Il est notre invité pour notre plus grand plaisir. Et puis au fil des kilomètres, tous les tubes d'hier et d'aujourd'hui. Maroon 5, Mylène Farmer en nouveauté. Et là, c'est Britney Spears. Et le point de trafic complet à 10h15. Soyez au rendez-vous.

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1: Les conditions de circulation s'arrangent nettement dans la région Sud-Provence-Alpes-Côte d'Azur. Les ralentissements diminuent, c'est de bon augure. Alors ça peut encore un petit peu ralentir effectivement si vous êtes en ce moment sur l'autoroute A8. Un trafic soutenu, une dizaine de minutes d'embouteillage. Un trafic soutenu entre Cannes-sur-Mer et Antibes. Ça freine également légèrement si vous êtes entre Antibes et Villeneuve-Loubet. Et puis à l'approche de Saint-Laurent-du-Var, direction Italie. Et sur les hauteurs de Nice, ça roule bien mieux. Pour Toulon, ça y est, le trafic a retrouvé de sa fluidité. Et puis si vous êtes en Provence, près d'Aix, près d'Aubagne, près de Marseille, ça roule bien mieux, tout comme d'ailleurs sur la 51 entre Aix-en-Provence et la Saulce. Il peut y avoir parfois des dépannages d'actualité, mais tout est fait pour guider votre passage à ce niveau. Voilà, vous savez tout pour l'infotrafic et je vous souhaite une belle matinée. Des travaux prévus pour ce soir et cette nuit, le point précis après Maroon 5. Très bon mardi, 16 juin.

0: Priorité à votre sécurité avec un obstacle sur les voies depuis peu. Si vous êtes sur l'A50, l'axe Toulon-Marseille, direction Marseille, un obstacle 3 km après la sortie 11, la Cadière d'Azur.
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0: Deux infos pour vous dans le Var à partir de 22h et au plus tard jusqu'à 6h demain matin. Sur l'A50, le tunnel de Toulon sera fermé dans les deux sens pour effectuer des travaux d'entretien. Dans le prolongement, la bifurcation A57 à 570 Verrières sera fermée, elle aussi dans les deux sens. Sinon, à Brignoles dans le Var, à partir de 21h ce soir et au plus tard jusqu'à 5h du matin, la sortie Brignoles numéro 35 de l'autoroute A8 sera fermée dans les deux sens pour effectuer des travaux de maintenance.
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0: Ça peut être parfois encore un petit peu ralenti, mais ça va de mieux en mieux. Avant le point trafic, on va écouter Police et le nouveau Mylène Farmer. C'est à qui le tour ? 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

Priorité à votre sécurité, un véhicule d'intervention, pas loin des voies de circulation. Si vous êtes sur l'autoroute A8 direction Marseille, 15 km après Traite, sortie 33, pas loin de la bifurcation A8 à 52 dans la région d'Aix-en-Provence. Nouveau point trafic complet à suivre à 10h30. Pour le moment, on accueille le duo lyonnais qui sera présent jeudi soir pour les 20 ans du festival Les Nuits Carrées. Trinix, nouveauté Madane, ça sent le tout.

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1: Ça peut être encore un petit peu ralenti sur la Côte d'Azur, mais les choses se sont nettement améliorées par rapport à l'heure de pointe de ce matin. Nouveau point trafic complet, c'est vous qui êtes Nice maintenant, direction Marseille. Ça peut un petit peu ralentir entre Saint-Laurent-du-Var et Antibes. Une petite dizaine de minutes de retenue sur quelques kilomètres, une circulation en accordéon. Dans l'autre sens, ça roule bien mieux. Ailleurs, il n'y a plus de bouchons, sauf si vous allez vers Monaco. Trafic soutenu, 10 minutes d'embouteillage, mais dans le prolongement du réseau Vinci Autoroute. Et pour l'instant, le tunnel de Monaco reste ouvert. Sinon, si vous êtes à l'approche de Toulon, Saint-Maxime, Brignoles, à l'approche peut-être d'Aix-en-Provence, de Marseille, ou si vous êtes sur l'autoroute de la montagne, la 51 pour l'instant. Rien d'autre de particulier à vous mentionner.
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1: 10 ans après l'arrêt du duo Frérot de la Vega, Flo de la Vega revient avec Aimer les gens. Il évoque son parcours, son éloignement du milieu, sa vie à Tenerife, la paternité et son besoin de renouer avec la scène. Et ça peut se comprendre. Flo de la Vega, notre invité, après Christine and the Queens, la marcheuse.

0: Très belle matinée, encore un petit peu de monde. Si vous êtes entre Saint-Laurent-du-Var et Antibes, une circulation en accordéon, moins de 10 minutes pour traverser cette difficulté. Globalement sinon, dans la région Sud-Provence-Alpes-Côte d'Azur, les conditions de circulation sont meilleures.
1: Montez le son.
0: Pour Flo de la Vega qui fait son retour et en solo, et il est à vos côtés Christelle Mollon pour notre plus grand plaisir.
2: Il s'est fait connaître du grand public avec le duo Frérot de la Vega dans les années 2010, enchaînant les succès et les concerts devant des milliers de fans. Il est de retour avec de nouveaux projets et une envie intacte.

0: Bonjour Flo de la Vega.
1: Bonjour.
0: Presque 10 années se sont écoulées depuis que vous avez décidé de mettre fin à l'aventure des frérots de la Vega, malgré plus d'un million d'albums vendus. Donc cette nouvelle chanson, Aimer les gens, elle sonne très autobiographique. En fait, vous vouliez donner de vos nouvelles en musique ?
1: Ouais, je crois que c'était un peu ça l'idée. Et c'est pour ça que j'ai voulu commencer mon retour avec cette chanson. Je voulais vraiment amorcer aussi un petit peu ce que j'ai pu traverser, ce que j'ai pu comprendre pendant toutes ces années. Et aimer les gens, c'était un peu ce clin d'œil là, ouais. Je dis un petit peu, je suis parti, je me suis un peu planté, j'ai envie de revenir. Je pense que voilà, il y a tout ce recul que j'ai pris pendant ces années qui transpire dans cette chanson. Vouloir aimer les gens, vouloir changer le monde, c'est quelque chose qui est très beau, qui m'a animé. Et je sais pas si on peut vraiment aimer totalement, universellement, inconditionnellement les gens si on n'a pas fait ce chemin-là. Je crois que tant qu'on n'a pas accepté notre part d'ombre, on va avoir du mal à accepter la part d'ombre des autres.
0: Donc un texte et un message donc assez à la fois fédérateur et introspectif.
1: Ouais.
0: Le tout dans une musique dans laquelle vous mélangez reggae, dub, chansons françaises. C'est ce métissage musical finalement qui vous a toujours séduit.
1: Ouais, le reggae a toujours fait partie, même chez les frérots, même si on n'était pas connus pour être un groupe reggae. Là, j'ai voulu aller un petit peu plus loin avec ce retour. Un peu plus de modernité, un peu plus d'affirmation aussi.
0: Un single, est-ce que ça laisse supposer qu'il y aura d'autres singles et peut-être même un mini-album ou un album à venir ?
1: Bah, on a bossé pour. Ça fait quand même du coup 2-3 ans que je maquette, qu'on a quasiment une vingtaine de chansons. Je voulais que ce soit celle-là la première chanson parce qu'elle raconte un truc. À la rentrée, on va revenir probablement avec la suite. Et puis, bah oui, un album... C'est un peu le chemin classique. Mais on a envie de le faire aussi d'une manière assez organique. Et si ça doit nous amener à être sur scène dans 1 an, 2 ans, ben, on suivra ce chemin. Mais j'ai pas envie de forcer les choses, j'ai envie de le faire vraiment tranquillement.
0: Merci beaucoup, Flo de la Vega, d'être venu nous rendre visite. On se quitte donc avec ce nouveau titre solaire, à la fois introspectif, on l'a dit, fédérateur, qui pourrait bien nous accompagner tout au long de l'été. Ça s'appelle
1: Aimer les gens. J'avoue.

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0: Très peu de changements depuis tout à l'heure, vous restez bien avec nous. C'est encore un peu ralenti entre Nice et Antibes direction Aix-en-Provence. On va voir comment les choses évoluent. Rendez-vous à 10h45 pour le point trafic complet. Et puis on va aussi écouter en nouveauté Zaoui avec Stéphane pour Love Noir. Très bon mardi.
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1: Le trafic peut être encore un petit peu ralenti sur la Côte d'Azur, sinon globalement ça va beaucoup mieux. Nouveau point trafic complet, on va commencer par deux nouvelles informations. D'abord, à Roquebrune-Cap-Martin, un poids lourd est tombé en panne, ça vient de me parvenir, sur la voie la plus à droite, sur l'autoroute A8 direction Marseille. 2 kilomètres après Roquebrune-Cap-Martin, sortie numéro 58, et puisque je suis dans ce secteur, je rajoute donc qu'il peut y avoir encore un petit peu de monde, surtout direction Marseille, jusqu'à 10 kilomètres de circulation en accordéon entre Saint-Laurent-du-Var et Antibes, mais on est maintenant bien en dessous de 10 minutes pour traverser cette difficulté. L'autre nouvelle information, alors c'est plus du tout à Nice, c'est à Aix-en-Provence. Sur la 8 direction Nice-Toulon, après Aix-Ouest, numéro 29, et avant d'arriver au niveau de la bifurcation A8 à 51, vous avez un obstacle sur les voies de circulation, sûrement une bande de roulement de pneus de poids lourds. Donc méfiez-vous, sinon partout ailleurs dans la région Sud-Provence-Alpes-Côte d'Azur, rien d'autre à mentionner. Très peu de vent aujourd'hui, mais des températures qui vont grimper, la chaleur s'installe progressivement. Encore, ce sera chez nous où il fera le moins chaud quand même. 26 pour l'instant à Toulon, 27 à Draguignan et puis 25 degrés si vous allez vers Gap.

Priorité à votre sécurité, un ou des piétons près des voies de circulation entre la Farlède et les Fourches, donc entre la Farlède et la Valette. Sur la 57, méfiez-vous dans les deux sens.

fin de matinée, les Bleus jouent enfin ce soir. Allez les Bleus, on va d'ailleurs parler du Mondial avec la rédaction. On va aussi parler de quelques ralentissements dans la région Sud-Provence-Alpes-Côte d'Azur. On va s'intéresser aussi au reste du sud-est de la France à 11h. Restez avec nous, il y a quelques bouchons encore à cette heure-ci. Loïc Noté pour la suite et Francis Cabrel. Sarbacane.

0: Pourquoi pas Étienne Dao également pour vous, Vernis Rouge en nouveauté, et puis surtout le point trafic complet pour le quart sud-est de la France. Toute l'info trafic à suivre. Restez bien à mes côtés. Bonne matinée. Excellent mardi. 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
2: Bonjour à toutes et à tous. L'Ukraine au cœur du G7 ce matin. Volodymyr Zelensky a été reçu par Emmanuel Macron tout à l'heure à Évian, en Haute-Savoie. Le président ukrainien y a rejoint ses homologues allemands, canadiens, italiennes, japonaises et britanniques, ainsi que la présidente de la Commission européenne, Ursula von der Leyen. Le président américain Donald Trump, lui, a été parmi les derniers à s'installer autour de la table. Donald Trump et Volodymyr Zelensky qui devraient s'entretenir à l'issue de la réunion. Dans le même temps, la diplomatie iranienne affirme ce matin que la fin des combats au Liban est la question la plus importante de l'accord conclu avec Washington. Et ce, alors même qu'Israël a refusé hier tout retrait de ses troupes dans le sud du pays. La France va investir 655 millions d'euros supplémentaires dans l'intelligence artificielle, annonce ce matin du Premier ministre Sébastien Lecornu. Comme l'électricité hier, comme Internet il y a 30 ans, l'intelligence artificielle change déjà nos vies, a déclaré le chef du gouvernement dans une vidéo sur son compte X. Carrefour s'engage à retirer 5000 tonnes d'emballages plastiques sur les produits vendus dans ses magasins, une action qui représenterait pour le groupe une économie de plus de 5 millions d'euros. Et puis on passe au sport à présent.
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2: Et qui dit sport dit mondial de foot. Pour leur entrée en lice, les Bleus vont avoir fort à faire face au Sénégal ce soir à 21h au MetLife Stadium dans le New Jersey. En cas de victoire, l'équipe de France pourrait d'ores et déjà faire un grand pas vers la qualification. La France qui, on le rappelle, vise une troisième finale de Coupe du Monde consécutive après son sacre en 2018 et sa défaite contre l'Argentine. C'était en 2022 au Qatar. 11h02, vous êtes à l'écoute du 107.7. On reparle de l'actualité dans une heure. À suivre avant cela un aperçu du ciel avec la météo.
0: Oui, pour ce mardi aujourd'hui en France, un temps chaud et ensoleillé, et dans le sud-est, soleil, quelques nuages et des orages aussi sur les Alpes attendus d'ici ce soir. Il va faire de plus en plus chaud, des maximales entre 27 et 31 en bord de mer, 31 pour Perpignan, 34 à Lyon, 33 à Montélimar, on attend 31 à Montpellier, jusqu'à 32 pour Clermont-Ferrand. Et la tendance pour demain, du beau et encore du chaud.
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0: Dans le quart sud-est de la France, attendez-vous à avoir parfois encore des bouchons et les plus longs bouchons jusqu'à 15-20 minutes pour les traverser. Commençons d'abord par Nîmes. Un accident, même des accidents qui ont été d'actualité après Nîmes sur la 9, direction Barcelone. Tous les accidents sont finis. D'ailleurs, le trafic a retrouvé de sa fluidité sur la 9. Mais c'est pas encore le cas, évidemment, sur la 54. Avant de rejoindre l'autoroute A9 et avant de prendre la direction de l'Espagne, vous avez une vingtaine de minutes de retenue encore dans ce secteur sur les derniers kilomètres de la 54 en arrivant du Pays d'Arles. On fait un grand pas maintenant pour non pas aller vers Montpellier où tout va pour le mieux, non pas vers Narbonne, mais si vous êtes à Narbonne et si vous partez en direction de Toulouse, sur l'autoroute A61, vous avez au moins là aussi 20 minutes de retenue en raison d'un accident impliquant plusieurs véhicules. Notez que les pompiers sont présents, mais sur la bande d'arrêt d'urgence, une seule voie pour circuler. Donc l'accident s'étant produit exactement 9 km après Lézignan, donc le bouchon c'est avant, vous avez 20 minutes de retenue. Et donc au niveau de l'accident, vous circulez uniquement sur la voie la plus à droite. Voilà pour l'arc méditerranéen. Sachez que si vous êtes en ce moment près d'Aix, tout près de Toulon, ou si vous êtes aux abords de Nice, ça peut encore un petit peu freiner entre Nice et Antibes en direction d'Aix-en-Provence, mais rien à voir avec tôt ce matin. Dans la remontée de la vallée du Rhône, il y a aussi ce matin très tôt un accident important. Il y a maintenant une zone de travaux. Il y a une dizaine de minutes de retenue dans la région de Montélimar Sud, après l'échangeur 18, donc jusqu'à 10 minutes de retenue, et il va falloir vous décaler sur les deux voies les plus à gauche. Vous le verrez, la voie de droite est neutralisée. Ça peut aussi un petit peu freiner si vous êtes vers Chanas à Rambert d'Albon, si vous êtes dans ce secteur en direction donc de Lyon, et puis sur l'est de Lyon aussi, ça peut un petit peu ralentir sur la 46, mais là aussi les choses se sont nettement améliorées. Voilà pour l'essentiel. Notez que la météo est idéale, plein soleil, et notez qu'il va faire de plus en plus chaud, comme vous l'avez entendu avec la météo. Belle fin de matinée.
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Entre 20 et 30 minutes pour traverser les plus longs bouchons. Et le plus long bouchon actuellement, c'est entre Narbonne et Carcassonne, direction Toulouse, après Lézignan. Un accident est d'actualité. Il y a une seule voie pour circuler. Il y a toujours les pompiers présents, mais un dépannage, a priori, qui a commencé. Donc, ça pourrait peut-être évoluer. On verra comment ça évolue, justement, à 11h15. Il y a d'autres ralentissements, par exemple, dans la vallée du Rhône. Restez bien avec nous. La suite avec

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1: Des ralentissements près de certaines grandes villes et un long bouchon, presque une demi-heure pour traverser un bouchon si vous êtes entre Narbonne et Toulouse, direction Toulouse. Nouveau point trafic complet détaillé. Commençons par ce bouchon qui a tendance à augmenter. Un dépannage qui a commencé au niveau de deux véhicules. Il y a d'ailleurs plusieurs dépanneuses. Il y a aussi toujours les pompiers sur la bande d'arrêt d'urgence. Alors un trafic soutenu après Lézignan. Peut-être que votre GPS vous donne un autre itinéraire justement en sortant à Lézignan et en revenant peut-être sur l'autoroute donc concernée à Carcassonne en direction de Toulouse, au niveau des changeurs 24. Pas sûr que vous gagnez du temps d'ailleurs. En tout cas, pour l'instant, voilà les deux options, voilà les deux informations pour vous. Maintenant que vous avez toutes les infos, maintenant à vous de choisir. En tout cas, si vous êtes dans le bouchon, restez vigilant, patient et vous circulez uniquement sur la voie la plus à droite au niveau de l'accident où il y a beaucoup de personnes qui sont mobilisées. Voilà pour l'essentiel sur cette portion d'autoroute et sur l'autoroute A61. Sur l'arc méditerranéen, si vous êtes entre Nîmes et l'Espagne, la frontière espagnole, sachez que ça se passe plutôt bien. Si vous êtes au niveau de Nîmes, tout au bout de l'autoroute A54, encore quelques minutes de retenue, mais ça va rouler de mieux en mieux depuis que l'événement est fini. C'était un accident au niveau de Nîmes. Les choses rentrent dans l'ordre. Si nous restons près de la Méditerranée, peu de choses à vous indiquer. Près d'Aix-en-Provence, près de Toulon, ça se passe bien. Si vous êtes sur la Côte d'Azur, il peut y avoir parfois des dépannages d'actualité. C'est le cas, par exemple, au niveau d'un poids lourd sur la voie de droite entre le péage d'Antibes et Mougins-Gannes-Centre en direction de Marseille. Et puis, ça peut encore un petit peu ralentir entre Nice et Antibes. Rien d'exceptionnel. On fait un grand pas maintenant pour se retrouver dans la vallée du Rhône où ça peut encore un petit peu freiner, bien au sud de Valence, à Montélimar, avec encore une zone de travaux à traverser. Il va falloir vous décaler sur les voies les plus à gauche dans cette région de Montélimar. Et puis, si vous êtes dans la région lyonnaise, vous avez un petit peu d'attente. Vous le verrez en direction de Paris sur la 46, sur l'est de Lyon. Et puis, dans le cœur de Lyon aussi, vous avez un petit peu d'attente en arrivant peut-être de la métropolitaine 6 en direction du sud. Ça peut ralentir avant d'arriver au niveau du tunnel sous Fourvière. Voilà pour les éléments les plus gênants dans le quart sud-est de la France. Des travaux sont prévus pour ce soir et cette nuit. Un planning très précis, ça arrive, avec trois zones de travaux à vous rappeler. Pour le moment, c'est Empire of the Sun.

trafic dense actuellement. Si vous êtes entre Narbonne et Toulouse, direction Toulouse, après Lézignan, vous avez un accident d'actualité. Il y a une seule voie pour avancer. On peut se rapprocher des 40 minutes de retenue. Les pompiers sont toujours sur la bande d'arrêt d'urgence. Le dépannage avance. Ça prend un petit peu de temps puisqu'il y a deux véhicules impliqués. Une seule voie pour avancer. Ça suffit pour que le trafic soit dense dans ce secteur. On va voir comment ça évolue à 11h30. J'espère pouvoir vous prendre un petit peu de temps puisqu'il y a deux véhicules impliqués. Une seule voie pour avancer. Ça suffit pour que le trafic soit dense dans ce secteur. On va voir comment ça évolue à 11h30. J'espère pouvoir vous annoncer que

0: Suite dans la région de Narbonne à partir de 22h ce soir et au plus tard jusqu'à 6h du matin. La bifurcation qui permet de passer de l'autoroute A9 direction Lyon à l'A61 sera fermée pour réaliser des travaux sur un pont. Enfin, dans le Var, à partir de 21h ce soir et au plus tard jusqu'à 5h demain matin, la sortie Brignoles numéro 35 de l'autoroute A8 sera fermée dans les deux sens pour effectuer des travaux de maintenance. Priorité à votre sécurité du nouveau près de Mandelieu. Si vous êtes dans la région niçoise, vous avez donc un obstacle sur les voies de circulation direction Marseille juste après l'échangeur numéro 40 direction Marseille.
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0: Tam Impala en nouveauté avec Dracula et ne vous faites pas de mauvais sang, je suis là pour votre sécurité et on se retrouve à 11h30.
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1: Trafic encore soutenu et le bouchon peut être encore long sur la 61 jusqu'à plus de 20-30 minutes de retenue, mais ça pourrait évoluer. Nouvel aperçu de vos conditions de circulation, on va commencer par ce qui vous gêne le plus. Déjà en quittant donc l'autoroute A9, vous laissez la Méditerranée dans votre dos, direction Toulouse. Un obstacle, peut-être une planche de bois, donc méfiez-vous, 7 km après la bifurcation, A9 A61, donc après la région de Narbonne. Et puis ensuite, plus loin, vous avez donc encore un trafic soutenu de 20-30 minutes, puisqu'il n'y a qu'une seule voie pour circuler au niveau d'un accident, mais pas sûr que ce soit utile de quitter, pourquoi pas, la 61 si votre GPS vous le demande, surtout si vous êtes bien avant, puisque effectivement, il se pourrait que ça évolue. Les pompiers sont repartis, le dépannage est quasiment terminé et sûrement que les secours, enfin les forces de l'ordre toujours présents, mais il semblerait que la voie de gauche puisse être rendue au trafic dans les toutes prochaines minutes. C'est pas encore le cas, mais ça pourrait évoluer. En tout cas, en queue de bouchon, c'est là que ça avance le moins bien pour le moment et c'est ainsi sur au moins 3 bons kilomètres, direction Toulouse. On quitte l'Occitanie pour aller quand même plus près de Nîmes. Si vous êtes dans le secteur de Nîmes sur la 54, vous avez encore un peu d'attente avant de récupérer la 9 en direction de l'Espagne. Vous avez également, maintenant, alors c'est une nouvelle information, on quitte Nîmes pour aller à Toulon. Vous avez près de Brégaillon, près de Toulon, un véhicule tombé en panne. Nouvelle information sur l'autoroute A50 en direction de Marseille, puisqu'on est à Toulon et si vous êtes entre la Provence et la Côte d'Azur. D'une manière générale, le trafic s'écoule plutôt bien, même si ça peut être encore un petit peu dense entre Antibes et Nice. Il y a aussi un obstacle sur les voies de circulation après Mandelieu-Est et avant Mandelieu-Centre-Ville. Sur les deux voies les plus à gauche, c'est confirmé, le patrouilleur Vinci Autoroute a été prévenu pour retirer les obstacles au plus vite. Dans la vallée du Rhône, comment ça évolue? Eh bien, en ce moment, sachez que vous êtes encore ralenti vers Montélimar, une dizaine de minutes de retenue sur l'A7. Vous avez également un petit peu plus au nord avec une zone de travaux à traverser, 4 km de circulation en accordéon après Tain-l'Hermitage avant d'arriver à Chanas-Saint-Rambert-d'Albon et puis ça freine également, c'est léger, mais alors c'est vrai que c'est 6 km de trafic ralenti et ça se traverse rapidement sur l'est de Lyon vers Saint-Symphorien en direction de Paris. Deux nouvelles informations, on revient près de la Méditerranée avec un obstacle sur la voie de droite 1 km après l'échangeur 34 Agde, si vous êtes sur l'A9 direction Barcelone, et puis dans le secteur de Saint-Martin-de-Crau, une voiture est tombée en panne une fois que vous aurez passé le péage de Saint-Martin de Croix avant d'arriver au niveau de Aiguières-Miramas sur la 54 en direction de Salon. Voilà pour l'essentiel actuellement. Pour l'instant, rien d'autre de particulier à vous mentionner.
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1: House of the Dragon, saison 3, la guerre s'étend et les alliances vacillent à quelques jours de l'été. On a la saison 3 de cette histoire. On va en reparler avec tout à l'heure Play Replay. Pour le moment, Gérald de Palmas, le jour de nos fiançailles.

0: trafic peut être ralenti dans la vallée du Rhône, près de Lyon, et également si vous êtes entre Lézignan et donc Carcassonne en direction de Toulouse, en raison d'un accident sur le point de se terminer. Mais pour l'instant, les forces de l'ordre restent présentes pour constater les faits, pour prendre des photos sûrement suite à l'accident. Voilà pourquoi la voie de gauche reste neutralisée. Bien après donc Lézignan, et le patrouilleur Vinci Autoroute est en attente. Une fois que tout cela sera terminé, eh bien vous aurez deux voies pour circuler. J'espère vous le confirmer tout à l'heure à 11h45. Alors maintenant, c'est Play Replay et comme prévu, coup de projecteur sur la nouvelle saison de House of the Dragon avec vous, Mathilde Ferrière.
1: House of the Dragon raconte l'histoire de la maison Targaryen, une grande famille qui règne sur le royaume de Westeros et dont les rivalités internes vont peu à peu fragiliser le pouvoir.
2: Rhaenyra approche. Tu n'es plus en sécurité ici.
3: Tu détiens désormais un pouvoir qu'aucun homme n'a jamais possédé.
4: Tu seras souveraine d'un empire imprenable, Rhaenyra. Et nos enfants y régneront pour les siècles des siècles.
1: Dans cette saison 3, les tensions atteignent un nouveau seuil. La guerre de succession, connue sous le nom de Danse des Dragons, s'intensifie. Les alliances se font et se défont, les choix se durcissent et chaque décision entraîne des conséquences durables.
5: Il ne tient qu'à vous de décider ce que vous voulez tirer de cette guerre.
6: Leur défaite est inévitable. Nous reprendrons la ville sans verser plus de sang.
1: Cette nouvelle saison adapte toujours le roman Feu et Sang de George R.R. Martin et met en scène l'un des affrontements les plus sanglants de l'histoire de Westeros, opposant les Targaryens à la Triarchie, alliance des cités libres.
7: Les Targaryens sont une lignée sauvage.
8: Nous agissons dans un dessein sacré pour rétablir le roi légitime.
9: N'avez-vous pas aussi trahi votre reine ? Faites venir Aegon, l'usurpateur, devant moi !
1: Préquel de Game of Thrones, House of the Dragon saison 3, c'est à découvrir dès le 22 juin sur HBO Max.
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0: Priorité à votre sécurité, nous partons sur l'A89, l'axe Bordeaux-Lyon. Si vous êtes en direction de Lyon, vous avez après l'échangeur 30, tiers est, 13 km après cette sortie numéro 30, un obstacle sur les voies en direction de Lyon avant d'arriver à Noirétable. Ne vous laissez pas surprendre. Nouveau point trafic complet à 11h45, restez bien avec nous, la suite avec Jung.
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1: Plus de 30 minutes pour traverser le plus long bouchon et c'est toujours entre Narbonne et le secteur de Carcassonne direction Toulouse. Nouvel aperçu de vos conditions de circulation. Alors effectivement, ça peut aussi un petit peu freiner dans la vallée du Rhône, mais on va commencer par vous qui arrivez peut-être de la Méditerranée. Si vous êtes en direction de Toulouse, après Lézignan, vous avez quasiment 30 minutes de retenue. Ça peut être un petit peu moins, un petit peu plus selon votre voie de circulation. Avant d'arriver au niveau de l'accident sur ce secteur, il y a toujours une seule voie pour circuler avec donc en ce moment les forces de l'ordre qui sont en train de constater les de faire des mesures et de prendre des photos suite à l'accident. Donc ça peut prendre encore un petit peu de temps. En tout cas, tous les véhicules ont déjà été dépannés et les pompiers sont repartis. Mais les vérifications sont un petit peu longues en ce moment. Donc pour l'instant, oui, vous devez patienter dans cette difficulté. Ça peut évoluer à tout moment. Voilà la situation dans ce secteur. Si vous êtes près de la Méditerranée, au niveau du nœud A9 A61, si vous êtes en direction de Lyon ensuite, eh bien quand vous passez de l'A61 à l'A9, vous avez un obstacle sur les voies de circulation. Sur l'arc méditerranéen, sinon tout va pour le mieux. Ça roule de mieux en mieux aussi dans la région de Nîmes. Peu de choses à vous indiquer entre Aix et Nice ou entre Toulon et Gap. Si vous êtes dans la remontée de la vallée du Rhône, 10 minutes de retenue avec une zone de travaux en direction donc de Lyon. Et puis bien plus au nord, vous avez également un trafic soutenu avec là aussi une zone de travaux. Après Tain-l'Hermitage, juste avant d'arriver à Chanas à Ambert-d'Albon, méfiez-vous, 4 km de retenue. En parlant de ralentissement, vous êtes aussi quelque peu ralenti si vous êtes sur l'autoroute A46 sur l'est de Lyon, une fois passé Vénissieux. Et puis sur l'Auvergne-Rhône-Alpes, aussi un obstacle à vous rappeler sur l'A89, l'axe Bordeaux-Lyon, en direction de Lyon. Une quinzaine de kilomètres après l'échangeur 30, tiers est, vous avez donc un obstacle sur les voies. Avant Noir-Étable, ça pourrait vous gêner. Voilà pour les éléments les plus gênants en Auvergne-Rhône-Alpes, dans la région Sud-Provence-Alpes-Côte d'Azur, mais aussi en Occitanie.

Le trafic encore un peu ralenti dans la vallée du Rhône, sur l'est de Lyon, et puis un trafic encore soutenu entre Lézignan et Carcassonne, mais ça y est, l'accident fini depuis 11h54. Alors en tête de bouchon, ça roule déjà mieux, il faut laisser quelques minutes pour voir comment les choses évoluent, mais ça va vite évoluer maintenant que tout est fini. Les deux voies sont maintenant utilisables dans ce secteur sur la 61 après Lézignan. On va se retrouver à midi pour les infos, la météo et un nouveau point trafic complet. Le 12-14 va commencer avec question d'autoroute, marque-page, c'est à voir, des carbos dans la route, les bleus joue ce soir et on va s'intéresser évidemment avec le chiffre du jour, le chiffre qui s'intéresse à la Coupe du Monde. Et puis on va regarder aussi les résultats de la nuit dernière, de hier soir, reste avec nous. Et puis lui, il a rempli 3 stades de France, il est français, il est numéro 1 sur toute la planète.

0: C'est toi qui a signé l'une des mélodies du mondial, et également Shakira. On va l'écouter d'ailleurs avec Die Die. Reste avec nous. C'est juste après les infos. Et puis surtout, le point trafic complet arrive avec encore quelques ralentissements devant vous. Les plus longs bouchons, une quinzaine de minutes pour les traverser. On en reparle très vite. Le 12-14 commence. Bon mardi. Il est midi.
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2: Bonjour à toutes et à tous. L'Ukraine revendique une attaque contre la Russie à Moscou. Une grande raffinerie de la capitale russe appartenant au géant Gazprom a été touchée dans une vaste attaque de drones. Kiev qui revendique une réponse juste aux frappes russes visant son territoire. Volodymyr Zelensky est en ce moment à Évian, Haute-Savoie, avec les dirigeants du G7. Il espère convaincre Donald Trump de soutenir l'Ukraine dans ce conflit. C'est le vice-président américain J.D. Vance qui doit représenter les États-Unis vendredi pour signer le compromis avec l'Iran. Et côté iranien, c'est le négociateur en chef Ghalibaf qui devrait assister à la cérémonie de signature de ce protocole d'accord. L'Iran qui insiste aujourd'hui sur l'importance de mettre fin à la guerre dans le sud du Liban. C'est l'un des points cruciaux de l'accord, rappelle la diplomatie iranienne. Dans ce contexte, la Suède se dit prête à participer à une opération pour sécuriser le détroit d'Ormuz, de passage à Paris pour finaliser l'achat de 4 frégates françaises. Le patron de la marine suédoise, le vice-amiral Johan Nolén, confirme que la Suède devrait bien faire partie aux côtés de la France de cette coalition maritime pour venir sécuriser le détroit. Nous sommes autour de la table pour discuter de tout ça, a confirmé tout à l'heure l'amiral. Au lendemain de manifestations devant les tribunaux français, une nouvelle prise de position en faveur de la loi intégrale contre les violences sexuelles. Le Conseil de Paris a adopté ce matin un vœu demandant l'inscription dans les meilleurs délais à l'ordre du jour parlementaire de l'examen d'un vaste texte contre les violences sexuelles. Cette loi qui est notamment réclamée par une coalition féministe et de défense des enfants dans le sillon de l'affaire Liana. On parle football à présent sur le 107.7.
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2: Et pour leur entrée en lice, les Bleus vont avoir fort à faire ce soir face au Sénégal à partir de 21h au MetLife Stadium dans le New Jersey. En cas de victoire, l'équipe de France pourrait d'ores et déjà faire un grand pas vers la qualification. La France, qui on le rappelle, vise une troisième finale de Coupe du Monde consécutive après son sacre en 2018 et sa défaite contre l'Argentine en 2022 au Qatar. Tout au long de ce mondial, on vous propose sur le 107.7 d'évoquer la compétition à travers des chiffres marquants. Pour connaître celui du jour, vous restez bien à l'écoute. Rendez-vous juste après vos conditions de circulation. Tout d'abord, voici la météo.
0: Un petit changement, effectivement, puisqu'il y a du nouveau sur la route. Dans la vallée du Rhône, si vous roulez en direction de Lyon, vous avez un accident impliquant 4 voitures. Normalement, toutes se positionnaient sur la bande d'arrêt d'urgence. Et c'est 3 km après Tain-l'Hermitage, échangeur 13, sur l'A7 direction Lyon. Un temps chaud et ensoleillé toute l'après-midi sur tout le territoire, dans le sud-est donc également, soleil, nuages et quelques orages aussi sur les Alpes. Les températures augmentent, la canicule s'installe progressivement sur tout le territoire, entre 27 et 31 degrés en bord de mer, 31 pour Perpignan, 34 à Lyon, on attend 33 à Montélimar aujourd'hui, 31 pour Montpellier et Clermont-Ferrand. La tendance pour la météo, ce sera tout pareil pour demain et encore plus chaud.
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0: Une belle idée d'aller au cinéma dans les salles climatisées et pourquoi pas dès aujourd'hui ou alors demain, c'est encore mieux puisque demain il y aura plein de nouveautés. On va vous présenter d'ailleurs la sélection cinéma avec le magazine Première avant 13h dans ce 12-14. Et puis notre page de conso, le Tour de France, comment la logistique se met au vert. Et puis on s'intéressera aux chiffres du jour, c'est à suivre avec la Coupe du Monde 2026. La suite avec Shakira aussi, la musique que vous entendez souvent dans les stades en ce moment. Shakira avec Burna Boy pour Die Die.
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0: Trafic qui est encore soutenu, les plus longs bouchons se traversent en une quinzaine de minutes. On va commencer ce point trafic avec, pour vous qui roulez en ce moment près des Adrets, donc si vous passez le secteur des Adrets avant Mandelieu et avant la région cannoise, vous avez en direction de l'Italie un obstacle 11 km après l'échangeur Les Adrets et obstacle sur la voie du milieu et sur la voie la plus à gauche. Et puisque je suis dans ce secteur, sinon tout va pour le mieux, si vous êtes entre Nice et Menton, si vous êtes près de Toulon, près de Marseille ou près de Gap. D'ailleurs, ça se passe bien aussi si vous traversez la Camargue Camargue. Tout va pour le mieux entre Nîmes et la frontière espagnole sur l'autoroute A9. Notez que ça y est, ça peut être dense, mais le trafic retrouve de sa fluidité progressivement sur l'A61 après Lézignan depuis que l'accident est maintenant totalement terminé. Tenez, en parlant d'accident, zoomons maintenant dans la région de Montélimar. Alors vous avez un trafic soutenu vers Montélimar, mais ensuite, alors là, c'est dû à des travaux. En fait, c'est un accident qui s'est produit tôt ce matin, tout est fini, mais maintenant il y a des travaux qui vont être d'actualité et la voie de droite reste neutralisée. Et puis plus au nord, à Valence désormais, enfin au nord de Valence, une fois que vous aurez passé Tain-l'Hermitage, vous verrez que vous circulez sur toutes les voies, mais il y a beaucoup de véhicules arrêtés sur la bande d'arrêt d'urgence suite à l'accident, 5 km après l'échangeur 13 sur l'A7 direction Lyon. Autre zone de travaux, si vous êtes avant d'arriver à Chanas-Saint-Rambert-d'Albon, vous le verrez, ça peut ralentir sur 2 km. Et puis en parlant de ralentissement, ça freine aussi légèrement sur l'est de Lyon à partir de Vénissieux si vous êtes en direction de Paris. Et puis on va terminer avec une information, un obstacle, le patrouilleur Vinci Autoroute a été prévenu. Après Thiers-Est, l'échangeur trans et avant d'arriver à Noirétable sur la 89 direction Lyon, un obstacle se situe sur les voies de circulation. Vous savez tout dans le quart sud-est de la France.
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0: Il est midi 5.
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0: Et c'est à vivre jusqu'au 19 juillet prochain, avec tous les jours, durant les phases de groupe, un chiffre clé pour tout savoir sur cet événement mondial. Et aujourd'hui, Sébastien Latte, quel est le chiffre à l'honneur?
4: Le chiffre du jour, c'est le 4, comme le nombre d'apparitions de Shakira sur la bande originale du mondial de foot, 16 ans après son célèbre Waka Waka, hymne de la Coupe du Monde en Afrique du Sud, après ses tubes Hips Don't Lie et La La La, qui avaient été remixés pour les mondiaux 2006 en Allemagne et 2014 au Brésil. La FIFA a de nouveau choisi la chanteuse colombienne pour cette 23e édition. Le titre s'appelle Die Die, et pour l'occasion, Shakira est en duo avec le chanteur et compositeur nigérian Burna Boy. Une chanson et un clip plein de soleil concoctés pour nous accompagner tout au long de l'été et plus si affinité. En attendant, ce nouveau hit va résonner jusqu'au 19 juillet prochain dans tous les stades qui accueillent des matchs de cette Coupe du Monde au Canada, au Mexique et aux États-Unis. Et si vous avez manqué sa prestation en ouverture de la première rencontre du mondial entre le Mexique et l'Afrique du Sud, une séance de rattrapage est prévue. Shakira nous offrira ce Die Die en live lors d'un grand show qui aura lieu durant la mi-temps de la finale au MetLife Stadium de New York, un spectacle calqué sur le modèle du Super Bowl, la grande messe annuelle du football américain, un concert géant auquel sont également conviés la reine de la pop Madonna et le groupe de K-pop BTS.
0: Merci beaucoup Sébastien, et on l'a vu aussi pour l'ouverture de cette Coupe du Monde à Mexico, l'hymne de...

10 bonnes minutes pour traverser les plus longs ralentissements. Un accident aussi d'actualité dans la vallée du Rhône, mais sur la bande d'arrêt d'urgence après Terre-l'Ermitage. On vous parlait aussi d'un véhicule en panne près de Lançon, au niveau du péage, sur l'A7 direction Lyon. Nouveau point trafic complet après Jennifer Page, rappelez-vous, c'est Crush.

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1: Quelques petits ralentissements, une dizaine de minutes pour traverser les principales difficultés de circulation. On a connu plus compliqué, comme par exemple ce matin et pendant longtemps. Alors pour l'instant, vous remontez peut-être la vallée du Rhône en direction de Lyon. Si vous êtes d'abord entre Montélimar Sud et Montélimar Nord, vous avez, après l'échangeur 18, un trafic soutenu sur à peu près 4-5 km. 10 minutes pour traverser cette difficulté en raison de travaux un petit peu plus loin et avant donc Montélimar Nord. Si vous êtes au nord de Valence, un accident depuis peu sur donc l'autoroute A7 direction Lyon, mais sur la bande d'arrêt d'urgence, ça ne crée pas de bouchon. Et puis encore plus au nord, vous avez 30 km après Termermitage, juste avant Chanas à Ambert-Delbon, un trafic ralenti en raison d'une zone de travaux là aussi à traverser. Le trafic est soutenu aussi sur l'est de Lyon, comme souvent entre midi et 2, 6 km de retenue avec beaucoup de poids lourds qui passent par là, souvent des virages, des montées sur cette portion d'autoroute à deux voies seulement. Voilà pourquoi ça freine une fois que vous aurez passé Saint-Symphorien d'Ozon direction Paris. Le trafic sinon peut être aussi un petit peu ralenti avant d'arriver sur Lyon et sur les bords du Rhône. Et puis sinon, si vous êtes en ce moment à l'approche de Lyon et du tunnel sous Fourvière dans l'ensemble, ça peut être chargé, mais pas de longs bouchons non plus à traverser. Voilà ce qu'il fallait vous rappeler en Auvergne-Rhône-Alpes. Dans la région Sud-Provence-Alpes-Côte d'Azur, dans l'ensemble, ça se passe bien. Depuis peu, vous avez un véhicule en panne au niveau du péage de l'ensemble Provence, direction Lyon. Il peut y avoir également des obstacles sur les voies, sur les deux voies les plus à gauche, sur l'autoroute A8, direction Italie, cette fois-ci 11 km après les adrets, avant Mandelieu et avant d'arriver dans la région cannoise. Sinon, si vous êtes en ce moment entre Nîmes et l'Espagne, ça se passe bien et ça roule beaucoup mieux, ça y est, entre Narbonne et Toulouse, sur la 61. Le Tour de France, comment la logistique se met au vert? Votre guide vers un futur plus vert, c'est décarbonant la route. On va développer le sujet après Gaëtan Roussel.
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0: Et en région Sud-Provence, Alpes-Côte d'Azur, en Auvergne-Rhône-Alpes, ce sera tout à l'heure à 12h30. Carbonons la route maintenant. Le 4 juillet prochain sera donné le départ du Tour de France depuis Barcelone, en Espagne. Derrière les exploits des cyclistes, l'épreuve continue, sportive, mobilise chaque année une importante logistique émettrice de CO2 que tente de réduire l'organisation. Loïc Alsac.
1: La question de l'empreinte carbone émerge pour la première fois en 2013. À l'époque, un premier bilan révèle un chiffre marquant. La course émet directement ou indirectement près de 342 000 tonnes de CO2, soit l'équivalent de près de 2 jours de circulation de toutes les voitures en France. De ce constat naît une volonté, limiter l'impact environnemental de la course. Et depuis plus de 10 ans, ASO, la société organisatrice du Tour de France, travaille au verdissement de sa flotte. Karine Bozaki, responsable RSE au sein d'ASO.
2: Aujourd'hui, l'ensemble de la flotte de l'organisation est en hybride ou en véhicule électrique. On a travaillé aussi avec notre partenaire XPO, donc sur la partie camion, pour que tous nos camions passent sur des carburants plus propres, donc fonctionnent tous au HVO. La caravane publicitaire, par exemple, avec nos partenaires, on a une trentaine de véhicules dans la caravane qui sont des véhicules électriques. Mais chaque année, on a une évolution en fait du parc de véhicules en électromobilité.
1: Chaque année, 4 à 5 000 véhicules circulent sur les étapes du Tour de France, entre les véhicules d'équipe, les motos de sécurité, les camions techniques ou encore la caravane publicitaire, sans oublier le public et les partenaires institutionnels qui se rendent sur l'épreuve. ASO développe d'ailleurs des initiatives pour les sensibiliser. Karine Bozaki.
2: Un programme qui s'appelle l'Avenir à vélo. On a un certain nombre d'actions qu'on a développées à destination de différentes cibles, que ce soit les collectivités, que ce soit les enfants, pour leur apprendre à faire du vélo, auprès des publics défavorisés pour leur offrir des vélos, et auprès des collectivités en fait on les encourage à développer une politique de cyclabilité sur leur territoire. Et puis à côté de cette partie de promotion du vélo, on a développé tout un programme qui s'appelle C'est mon tour, j'agis, où là on va venir regarder point par point dans l'organisation et auprès de l'ensemble de nos parties prenantes comment on peut réduire en fait l'empreinte carbone du Tour en intervenant sur un certain nombre de sujets.
1: Selon l'organisation de la Grande Boucle, en 10 ans, les émissions directes de CO2 ont baissé de près de 40%. Malgré ces avancées, le défi reste important, dû à l'ampleur même du Tour de France. En 2024, entre 10 et 12 millions de spectateurs sont venus acclamer les coureurs au bord des routes.
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0: Pendant ce rendez-vous des carbones dans la route, j'ai eu deux nouvelles informations. D'abord, près de Montpellier, vous avez un obstacle sur l'A709 en direction de Nîmes. Méfiez-vous, une fois que vous aurez passé Montpellier Sud, après l'échangeur 30, normalement l'obstacle est sur la voie la plus à droite. Et puis nous partons près de Toulon, avec un véhicule en panne à Bandol, au niveau de l'entrée 12, Bandol, sur l'A50 direction Toulon. Nouveau point trafic complet, avec quelques retenues encore, 10 minutes pour traverser les principales difficultés. Le point trafic complet après Gabriella Silvi.
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0: Quel plaisir de vous retrouver. Bon début d'après-midi, trafic encore parfois un petit peu chargé dans la vallée du Rhône, on en reparle après ça.
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0: Une dizaine de minutes pour traverser les plus longs ralentissements en ce moment. Commençons ce point trafic en Occitanie avec un obstacle sur la voie de droite en direction donc de Nîmes sur l'A709 après Montpellier Sud. Près de la Méditerranée, peu de choses à vous rappeler. En parlant d'obstacles, il y a quand même près de Cannes en direction de l'Italie, 11 km après les Adrets, un obstacle qui pourrait vous gêner sur les deux voies les plus à gauche. Ne vous laissez pas surprendre. Dans la remontée de la vallée du Rhône, plusieurs moments où vous êtes ralenti, alors vers Montélimar, également pas loin de Chanas à Rambert d'Albon, mais c'est dû à des travaux, ça se traverse en quelques minutes. Et puis, entre ces travaux, vous avez aussi un accident. Un dépannage a pu commencer une fois passé Tain-l'Hermitage, 5 km après l'échangeur 13. Autre obstacle en direction de Marseille, 9 km après l'échangeur 13, Tain-l'Hermitage. Et puis, ça freine aussi dans la région lyonnaise. Mais comme d'habitude, pour Nîmes, on revient en Occitanie. Un véhicule tombé en panne au niveau de Nîmes-Centre sur l'A54 en direction de Nîmes. Si vous arrivez de Salon de Provence, pour le moment, rien d'autre de particulier à vous mentionner.
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0: Le 12-14, priorité à votre sécurité. Du nouveau, je viens d'apprendre qu'un accident s'est produit sur la bande d'arrêt d'urgence normalement. Si vous roulez sur l'A7, direction Marseille, deux voitures impliquées, 2 km après l'échangeur 24, Avignon-Château-Renard. Tout le monde a été prévenu. Les travaux, juste après Dany Briand.
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0: À demain sur Autoroute, priorité à votre sécurité dans le quart sud-est de la France. On part dans la région cannoise, près de Mandelieu. Vous avez une voiture en panne sur l'autoroute A8 direction Italie, 6 km après la sortie 41 Mandelieu Est avant d'arriver à Mougins-Cannes-Centre. Le patrouilleur Vinci Autoroute a été prévenu. Différents accidents d'actualité, les deux accidents sur la bande d'arrêt d'urgence dans la vallée du Rhône et puis 10 minutes pour traverser les principales difficultés. Un nouveau point trafic dans 10 minutes ou avant s'il y a du nouveau.
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0: Dans les Alpes-Maritimes, à partir de 21h ce soir pour commencer, au plus tard jusqu'à 5h du matin, la sortie Nice-Saint-Isidore numéro 52 de l'autoroute A8 direction Aix sera fermée pour des travaux d'entretien. Ensuite, toujours dans le 06, à partir de 21h et au plus tard jusqu'à 5h du matin, la sortie Roquebrune-Cap-Martin numéro 58 de l'autoroute A8 sera fermée direction Marseille pour effectuer des travaux dans un tunnel. Enfin, entre Nîmes et Montpellier, à partir de 21h ce soir et au plus tard jusqu'à 6h du matin, la sortie Galargue numéro 26 de l'autoroute A9 sera fermée direction Barcelone pour effectuer des travaux sur les équipements de sécurité.
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0: Les nouveautés cinéma promis avant 13h, l'infotrafic à suivre et Taylor Swift également, ou encore le duo Whitney Houston, George Michael et l'infotrafic à tout moment.
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1: Trafic soutenu par moment, 10 minutes pour traverser les principales difficultés de circulation. On va commencer ce point trafic avec un nouvel événement si vous êtes dans la région d'Avignon. On apprend qu'un véhicule est en panne, un véhicule tractant une remorque, et notez que vous ne circulez que sur une seule voie, la voie la plus à gauche en direction de Marseille, 1 km après l'échangeur 23, Avignon-le-Pontet. Évidemment, ça va créer un trafic ralenti dans les toutes prochaines minutes. N'arrivez pas trop vite au niveau de cet événement. Et puis plus au sud, un accident s'est produit impliquant 4 voitures. Si vous êtes après Avignon, Château-Renard, l'échangeur 24, avant d'arriver à Cavaillon sur l'A7 en direction de Marseille. Alors, puisqu'on est dans ce secteur, on va regarder encore plus au sud comment ça roule. Ça se passe bien pour vous qui êtes entre Aix et Marseille, près Toulon également, le trafic est fluide. Si vous êtes sur la Côte d'Azur, vous avez un véhicule en panne depuis peu après Mandelieu-Est en direction de l'Italie sur l'autoroute A8, et puis des obstacles sur les voies entre les Adrets et Mandelieu sur la A8 direction Italie, donc avant ce véhicule dont je viens de vous parler est en panne. On va remonter maintenant la vallée du Rhône, si vous le voulez bien. Sachez qu'en direction de Lyon, vous êtes un petit peu ralenti au niveau d'une zone de travaux sur 3-4 km. Une fois que vous aurez passé donc l'échangeur Montélimar Sud, 10 km après l'échangeur 18. Ensuite, au nord de Valence, un autre accident impliquant aussi plusieurs véhicules. Des dépannages ont été déjà effectués, mais il y a beaucoup de véhicules arrêtés sur la bande d'arrêt d'urgence. Peut-être d'ailleurs que maintenant la voie de droite est neutralisée par mesure de sécurité. Ça peut créer aussi une petite difficulté. Et puis une zone de travaux aussi encore plus au nord, avec 2-3 km de circulation en accordéon avant d'arriver bien avant Vienne-Reventin et donc après Chanas-Saint-Rambert-d'Albon. Ensuite, pour vous qui roulez sur l'est de Lyon par la 46, 10 minutes de retenue après Vénissieux direction Paris, et sinon globalement ailleurs ça se passe plutôt bien. Je n'ai pas parlé de l'Occitanie puisque pour le moment en Occitanie, si vous êtes entre Montpellier et la frontière espagnole ou entre Narbonne et Carcassonne pour aller vers Toulouse, ou si vous revenez de Toulouse en direction de la Méditerranée, pour l'instant rien d'autre à mentionner mis à part que ça y est, la chaleur s'installe, donc faire des pauses régulièrement, c'est une bonne idée. Avec la chaleur et la canicule qui va à nouveau arriver, ce sera une bonne idée d'aller au cinéma dans une salle climatisée. D'ailleurs, on a les nouveautés de demain. On vous en reparle après Take. Nouveauté, c'est Girlfriend.

0: Retour à l'infotrafic avant les nouveautés cinéma pour vous rappeler qu'il y a un véhicule tractant une remorque en panne. Une seule voie pour circuler. 1 km après l'échangeur 23 Avignon-le-Pontet. Avant d'arriver à Avignon-Château-Renard, méfiez-vous sur l'autoroute A7 en direction du sud, en direction de la Méditerranée. Les nouveautés cinéma maintenant. Yvan Mouton retrouve Thierry Chaise, rédacteur en chef du magazine Première, pour sa sélection de demain.
1: Et nous commençons par un film d'animation français, Jim Quinn, une icône gay qui contracte l'hétérose. Qu'est-ce que c'est que cette chose, Thierry?
2: L'hétérose, alors, dans le film, l'hétérose, c'est une maladie qui fait que on devient hétéro. Voilà. Et c'est évidemment une parabole autour du sida pour un film d'animation complètement secoué.
3: Tu as contracté une nouvelle maladie qui s'appelle l'hétérose.
4: Quoi? Tu vas devenir hétérosexuel.
2: C'est-à-dire que c'est une comédie qui ose être extrêmement trash et qui se moque à la fois des clichés sur les gays et sur les hétéros pendant 1h20, mais d'un rythme absolument fou, avec donc vraiment de l'humour, d'humour assez trash. On peut reconnaître des personnages comme Christine Boutin, par exemple, qui est la ministre. Il se trouve que le fils de cette ministre, c'est quelqu'un qui n'a pas révélé son homosexualité et qui va passer donc tout le film avec Jim Quinn, son idole homo en train de devenir hétéro, pour essayer de le sauver. Donc c'est à la fois attachant, c'est un récit d'émancipation, et c'est surtout mais une dinguerie de comédie. C'était présenté en Cannes, en séance de minuit, et ça a été une sacrée ambiance. Ça mérite de trouver vraiment le chemin des salles avec beaucoup de spectateurs, et le travail sur l'animation est particulièrement remarquable aussi.
1: Et votre deuxième choix est un film réalisé par Laetitia Masson, interprété par Elodie Bouchèze, qui s'intitule Ulysse. Ulysse étant un enfant qui souffre d'un syndrome génétique, si j'ai bien compris.
2: Oui, ouais. Et cet enfant, en fait, c'est celui de Laetitia Masson, qui joue son propre rôle dans le film, puisqu'elle a eu un enfant qui souffre de ce syndrome-là, et dont le rêve était de devenir grand cuisinier. Et donc, on va suivre les aventures de ce petit garçon, alors, en fiction, évidemment, la fiction est là, évidemment, le fait que ce sont des plafonds de verre, où tout le monde lui dit, mais c'est impossible, tu ne vas pas y arriver. Et la maman est jouée par Elodie Bouchèze, qui décidément est une actrice merveilleuse, on le sait, mais qui est capable de jouer dans un mélo qui est totalement assumé, avec en plus comme meilleur ami Romain de Bourringer dans le film. Autant dire deux grandes comédiennes au service vraiment d'un beau mélo qui s'assume, et ça fait du bien.
1: Eh bien, on a donc ce Ulysse qui tente de trouver sa place dans le monde et les aventures de ce personnage d'animation, Jim Quinn. Les deux films sont en salle cette semaine, à retrouver également dans le magazine Première et sur première.fr.
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0: Priorité à votre sécurité avec un obstacle sur les voies si vous roulez sur l'autoroute A52, direction Marseille. 5 km après avoir quitté l'autoroute A8 avant Belcoden. L'obstacle vous gêne au kilomètre 5.

0: avec vous dans le grand quartier d'Est de la France, avec parfois des ralentissements, des accidents d'actualité. Le rappel à suivre, on aura aussi pour vous côté musique Indochine ou encore la niçoise Aurilla. Et puis on va s'intéresser évidemment au mondial, aux infos maintenant avec notre rédaction. Et puis les rendez-vous de la rédaction, tout ça est prêt. Question d'autoroute, marque-page avant 14h. Bon après-midi, le 107.7, Radio Vinci Autoroute. Il est 13h, les news.
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2: Bonjour à toutes et à tous. La seule chose qui est importante, c'est que l'Iran n'aura jamais l'arme nucléaire. Voilà ce qu'affirme Donald Trump en marge du sommet du G7 qui se tient en ce moment à Évian, en Haute-Savoie. Un protocole d'accord a été conclu entre l'Iran et les États-Unis dimanche, mais la question du nucléaire sera l'un des sujets de négociation pour la conclusion d'un accord définitif. Les choses sont claires, ils ne la développeront pas, ils ne l'achèteront pas, a assuré le président américain avant de lancer un avertissement. Si jamais ils le font, il y aura des conséquences terribles. On connaît maintenant le nom des émissaires qui seront sur place pour la signature de cet accord Iran-États-Unis vendredi. Le vice-président américain J.D. Vance représentera les États-Unis et côté iranien, c'est le négociateur en chef Ghalibaf qui devrait assister à la cérémonie de signature de ce protocole d'accord. L'Iran qui insiste aujourd'hui sur la nécessité de mettre fin à la guerre au Liban. C'est la question la plus importante de l'accord, souligne la diplomatie iranienne. La fin de la guerre au Liban est indissociable de la fin total du conflit, a encore estimé le ministre des Affaires étrangères iranien Abbas Araghchi. La France s'apprête à investir 655 millions d'euros supplémentaires dans l'intelligence artificielle. C'est une annonce de Sébastien Lecornu. Comme l'électricité hier, comme Internet il y a 30 ans, l'intelligence artificielle change déjà nos vies, a déclaré le Premier ministre dans une vidéo sur son compte X aujourd'hui. Annonce qui intervient après l'ordre donné par Donald Trump à la start-up Anthropic de suspendre l'accès de ses modèles de pointe aux ressortissants et aux entreprises étrangères, ouvrant ainsi une crise technologique planétaire. On passe au football à présent sur le 107.7.
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2: Oui, ça y est, c'est ce soir l'entrée en lice de la France dans ce Mondial 2026 et les Bleus vont avoir fort à faire face au Sénégal à 21h au MetLife Stadium dans le New Jersey. En cas de victoire, l'équipe de France pourrait d'ores et déjà faire un grand pas vers la qualification. La France, qui on le rappelle, vise une troisième finale de Coupe du Monde consécutive après son sacre en 2018 et sa défaite contre l'Argentine en 2022. C'était face au Qatar. Il est 13h passé de 2 minutes. 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Retour de l'actualité dans une heure. Dans un instant, c'est le retour du trafic et tout de suite, place à la météo.
0: Un temps chaud et ensoleillé dans toute la France et toute l'après-midi dans le sud-est avec des risques d'orages effectivement en haute montagne et dans les Alpes. Notez également que les températures sont déjà chaudes, 30 degrés à Avignon, Montpellier 33 pour Perpignan, on a 25 à Marseille en ce moment, 30 à Lyon, 29 à Saint-Étienne et 29 si vous êtes à Montélimar, ça risque de grimper. Et puis notez également que pour l'évolution des choses pour demain, ce sera le même type de temps et la chaleur encore plus d'actualité.
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0: Question d'autoroute à suivre avant 14h, promis. On va s'intéresser aux solutions pour limiter et compenser l'impact environnemental des chantiers. Et puis sinon, on va aussi revenir tout à l'heure avec notre rendez-vous marque-page, rendez-vous littérature aux alentours de 13h20.
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0: Le trafic peut être soutenu par moment, quelques minutes pour traverser les difficultés, puis différents accidents se sont produits. Je voulais vous parler d'un véhicule en panne pas loin effectivement de ce secteur où vous pouvez arriver de l'est de Lyon au début de l'A46 en direction de Marseille. On vient de me confirmer que c'est fini. Alors puisque je suis dans ce secteur vers Vénissieux sur l'autoroute A46, j'en profite quand même pour vous indiquer qu'en direction de Paris cette fois-ci, vous avez un trafic soutenu vers Vénissieux avant d'arriver à Mions. Quelques minutes de ralentissement, sinon en Auvergne-Rhône-Alpes, ça se passe plutôt bien. Je vous rappelle quand même qu'il y a aussi dans la remontée de la vallée du Rhône plusieurs événements. Alors on va s'intéresser d'abord si vous êtes entre Chanas-Saint-Rambert-d'Albon et Vienne-Reventin, le péage, vous avez une petite difficulté suite à des travaux. Il y a un accident aussi en direction de Lyon, mais sur la bande d'arrêt d'urgence. Peut-être que la voie de droite a été neutralisée, mais ça ne crée pas de bouchon. Toujours dans la région de Valence, mais direction Marseille, vous avez 9 km après Tain-l'Hermitage, un obstacle sur les voies de circulation. À Montélimar également, en direction de Lyon, ça peut légèrement freiner suite à des travaux. Et puis on va s'intéresser à ce qui se passe au sud d'Orange. Si vous êtes en direction de Marseille, d'abord, un véhicule tractant une remorque est en panne. Le dépannage continue. Maintenant, vous circulez sur les deux voies les plus à gauche. N'arrivez pas trop vite. Et puis le patrouilleur Vinci Autoroute met en place un dispositif de sécurité là où un accident est d'actualité. Si vous êtes après Avignon-Château-Renard, 2 km après l'échangeur 24, et un dépannage aussi est déjà en cours et la voie de droite est maintenant neutralisée. N'arrivez pas trop vite dans ce secteur. Puisqu'on n'est pas loin de Marseille, d'Aix-en-Provence, eh bien je confirme que tout va pour le mieux. Si vous êtes en ce moment sur ou à l'approche de la Côte d'Azur, il peut y avoir un obstacle sur les voies en direction de l'Italie juste avant d'arriver à Mandelieu et sur les deux voies les plus à gauche. Ensuite, on va rester sur le pourtour méditerranéen, mais on va se décaler vers l'ouest, vers Nîmes, vers pourquoi pas Béziers ou vers Narbonne où tout va pour le mieux. Et puis ça roule bien aussi entre Narbonne et Toulouse. Voilà ce qu'il fallait vous rappeler pour votre sécurité. Pour l'instant, dans le quart sud-est de la France, rien d'autre à mentionner. Si ça évolue, je suis là pour vous.
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0: Quelques ralentissements, mais quelques minutes pour traverser les difficultés devant vous. Il y a aussi des accidents dans la vallée du Rhône qui ne retiennent pas le trafic, mais il y a des voies en moins pour circuler parfois, donc méfiez-vous. On vient d'apprendre également en Auvergne-Rhône-Alpes, si vous roulez sur l'autoroute A89 sur l'axe Bordeaux-Lyon en direction de Lyon, un obstacle sur les voies de circulation après l'échangeur tiers est numéro 30. Et puis pas du tout sur l'A89, mais maintenant plus près de Sigean, donc dans la région de Perpignan. Vous avez sur l'autoroute A9 en direction donc d'Orange, en arrivant peut-être de l'Espagne, un deux roues tombé en panne au niveau de la sortie Sigean, la sortie numéro 39. Puisqu'on est dans ce secteur, je vous rappelle également que les Pyrénées-Orientales et l'Aude sont placées en vigilance orange pour risque de départ de feux de forêt. Le danger est assez important dans ces deux départements, donc méfiez-vous évidemment.
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1: Pas de long bouchon à cette heure-ci dans le quart sud-est de la France, mais parfois vous êtes quand même un petit peu ralenti et sachez que des accidents aussi sont d'actualité. On va commencer avec un nouvel événement, ce point trafic sur la voie de droite. Un obstacle sur les voies sur l'A7 en direction de Lyon, après Avignon-le-Pontet, 7 km après l'échangeur numéro 23. Alors puisque je suis dans ce secteur, je vous rappelle aussi que vous avez un poids lourd qui est en panne, un dépannage en cours mais en direction de Marseille, et vous avez aussi un accident où un dépannage a commencé impliquant deux voitures. Accident et c'est 2 km après Avignon-Château-Renard sur la 7 en direction de Marseille. Sinon, ailleurs dans l'ensemble, ça se passe bien. D'autres dépannages, si vous êtes en région sud, Provence, Alpes-Côte d'Azur, où tout est fait pour guider votre passage, ça se passe bien entre Nîmes et la frontière espagnole, entre Narbonne et Carcassonne. Et puis, dans la région lyonnaise, ça se passe aussi plutôt bien. Il y a aussi un accident quand même à vous rappeler dans la vallée du Rhône sur la bande d'arrêt d'urgence après Tain-l'Hermitage sur la 7 direction Lyon et ça fait un petit peu freiner sur l'est de Lyon sur la 46. Le 107.7, on est là pour vous. Dans quelques instants, notre rendez-vous marque-page. Et maintenant, on tourne une page musicale. Angèle et Justice.

0: Bonne évolution depuis le dernier point de trafic avec quelques dépannages en cours, quelques accidents, mais tout est fait pour guider votre passage. Accident près d'Avignon, un accident aussi au nord de Valence. Et puis on vient d'apprendre à Agde, sur l'A9 en direction d'Orange, Lyon, 6 km après l'échangeur 34, il pourrait y avoir un obstacle sur la voie de droite. Le patrouilleur de l'autoroute a été prévenu. Avec Marc Page maintenant dans 12-14, on s'intéresse à une nouvelle revue littéraire qui s'appelle Ouf, effectivement, son créateur est à vos côtés, Francine Thomas.
1: Bonjour Pablo Cueco.
2: Bonjour.
1: À la toute fin de ce magazine Ouf, le concept est expliqué. Ouf est un acronyme pour ouvroir ultime de fiction. On l'aura compris, c'est très atypique et c'est surtout ambitieux, surtout quand on sait que ni la presse ni les ventes de fiction sont à leur meilleur en ce moment. Se lancer dans une entreprise pareille, ça pourrait quasiment friser l'inconscience, non ?
2: Tout à fait, pas de malentendu là-dessus. C'est pas du tout un projet commercial, sinon on serait vraiment très très mal parti. C'est pas tout à fait adapté au circuit, mais on espère que le circuit va s'adapter.
1: Oui, parce que ça mérite le détour. Il y a tout dans ce magazine, des fictions, des poèmes, des photos, des illustrations, des charades, des mots croisés, des propositions de fiction radiophonique et plein d'autres choses encore, autour d'un thème unique. Dans le numéro 2, c'est l'éloge de la faute. On sent un plaisir du verbe, de l'absurde. Moi, je me suis dit qu'un tel magazine, il aurait beaucoup plu aux surréalistes.
2: Oui, c'est tout à fait dans ce que j'appelle LSD, lettriste, surréaliste, dadaïste, mais aussi le mouvement Oulipo, puisque ouvroir ultime de fiction, c'est un petit clin d'œil à Oulipo, ou voir de littérature potentielle. On peut penser aussi au Papou dans la tête, à l'Os à moelle, un peu avant, enfin voilà.
1: La revue s'ouvre sur un texte qui est un discours inaugural du Centre National de la Faute d'Orthographe et du Lapsus. Il est génial ce texte. Et c'est vrai qu'on ne célèbre pas assez la faute d'orthographe par exemple.
2: Oh ben, je peux vous présenter mes petits neveux, ils sont parfaits.
1: Je connais quelques exemples aussi.
2: C'est un texte de mon père, Henri Cueco, et le thème de ce volume vient un peu de ce texte-là.
1: Les sœurs Tatin aussi reviennent au moins à deux reprises dans des textes différents. C'est l'exemple ultime de la faute qu'il faut célébrer, ça, les sœurs Tatin.
2: Oui, c'est un cuisinier du quartier qui nous a proposé un texte justement en rapport aux sœurs Tatin sur la crème renversée. Et l'autre, c'est encore mon père qui a écrit lui un texte sur la relation entre le retournement de la tarte Tatin, donc cette erreur fameuse, et la naissance supposée de l'art abstrait par Kandinsky, qui, paraît-il, la légende, dit qu'il aurait retourné la toile à l'envers, une toile figurative d'un paysage, et que de là serait née l'abstraction.
1: Pablo Cueco, vous êtes le créateur de la revue Ouf, dont le numéro 2 vient de sortir sur le thème de l'éloge de la faute, et je vais inviter nos auditeurs à ne pas commettre la faute de goût, de passer à côté de cette publication rare. Merci beaucoup.
2: Merci.
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0: Bon après-midi, quelques petits ralentissements. Notez aussi qu'il peut y avoir des accidents, mais parfois même sur le point de se terminer. On va reparler de votre sécurité en Auvergne-Rhône-Alpes, dans la région sud, Provence-Alpes-Côte d'Azur, en Occitanie. Restez bien avec nous dans le sud-est avec pour la musique Razorlight, Imagine Dragons. Et d'ici 13h30, l'heure du prochain point trafic, si l'infotrafic évolue, je suis là pour vous prévenir, le 12-14.
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1: Des véhicules en panne, des obstacles, aussi un seul accident au nord de Valence. Sinon, ça peut parfois un petit peu ralentir. Voilà globalement ce qu'il faut donc vous rappeler sur la route. Alors, avec plus de détails maintenant, à 13h30, point trafic complet sur l'arc méditerranéen pour commencer. Vers Sigean, vous avez un véhicule en panne, c'est un deux roues. Méfiez-vous, le dépannage a commencé au niveau de l'échangeur numéro 39 sur la 9 en direction de Lyon. Ensuite, vous avez un autre poids lourd qui est en panne, un autre véhicule en panne à Galargues-Aigues-Mortes sur l'autoroute A9 en direction de Lyon également. Toujours près de la Méditerranée, vous avez des piétons dans la région de Toulon, méfiez-vous entre Lavalette et La Farlède. Et puis un obstacle pourrait vous gêner encore entre Les Adrets et Mont-de-Lieu en direction de l'Italie, direction Nice, sur les deux voies les plus à gauche. Des accidents étaient d'actualité tout à l'heure, il n'y en a plus qu'un. Alors avant de vous parler de l'accident au nord d'Orange, vous avez quand même des véhicules en panne ou des obstacles, par exemple dans la région d'Avignon, en direction de Marseille, sur l'A7, après Avignon-le-Pontet, un poids lourd en panne et un dépannage en cours. Et de l'autre côté, en direction de Lyon, vous avez peut-être un obstacle encore sur les voies, 7 km après Avignon le Pontet, l'échangeur numéro 23. Alors maintenant, on remonte la vallée du Rhône avec un ralentissement au niveau de Montélimar. C'est très léger au niveau d'une zone de travaux. Un accident sur la bande d'arrêt d'urgence si vous êtes au nord de Valence. Un trafic ralenti vers Chanas et Rambert d'Albon avec une autre zone de travaux. Et puis sur l'est de Lyon, ça peut un petit peu ralentir aussi sur la 46 en direction de Paris. Je conclue ce point trafic avec deux nouvelles informations. D'abord, au niveau du ce nœud A8 à 52, si vous êtes en Provence, une voiture en panne en direction de l'Italie, bien avant Saint-Maximin et bien avant le secteur de Trets. Et puis si jamais vous êtes maintenant sur l'A61 en Occitanie direction Narbonne, 18 km après Bram, l'échangeur numéro 22 et avant Carcassonne Ouest, un obstacle se situe sur les voies de circulation. Voilà ce qu'il fallait vous rappeler pour votre sécurité.
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1: Question d'autoroute avant 14h. Tout à l'heure, un point sur les travaux prévus pour ce soir et cette nuit. Le planning précis à suivre. Le point trafic complet à 13h45, le prochain. Et puis au fil des kilomètres, tous les tubes que vous adorez. Et là, c'est une belle page de souvenirs avec

0: Merci d'avoir choisi le 107.7 dans le quart sud-est de la France. Des petits ralentissements par moment quand vous traversez des zones de travaux, des dépannages d'actualité, des obstacles sur les voies, mais bien sûr, tout le monde a été prévenu. Un obstacle, par exemple, si vous êtes après Agde sur l'A9 en direction de Lyon. Et puis, ça peut aussi donc un petit peu freiner dans la région de Lyon. On va en reparler de tout cela, évidemment. Restez bien avec nous. À 13h45, le point trafic.
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0: Trois infos à vous rappeler. Tout d'abord, dans les Alpes d'Haute-Provence, à partir de 20h ce soir et au plus tard jusqu'à 6h du matin, la sortie Perruy numéro 20 de l'autoroute A51 sera fermée dans les deux sens pour rénover la chaussée. Ensuite, si vous êtes dans le Var, à partir de 21h ce soir et au plus tard jusqu'à 5h demain matin, la sortie Brignoles numéro 35 de l'autoroute A8 sera fermée dans les deux sens pour effectuer des travaux de maintenance. Enfin, dans la région de Narbonne, à partir de 22h ce soir et au plus tard jusqu'à 6h du matin, la bifurcation qui permet de passer de l'autoroute A8 direction Lyon à l'A61 direction Toulouse sera fermée pour réaliser des travaux sur un pont.
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0: Sine Aspiro pour la musique et le point trafic à 13h45 ou avant. S'il y a du nouveau, bon après-midi.
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1: Le trafic peut être ralenti et des accidents peuvent être d'actualité. Et le dernier en date dans la région de Béziers. Nouveau point trafic complet. On commence justement par cette nouvelle information qui crée d'ailleurs un ralentissement. N'arrivez pas trop vite au niveau de cet événement. Une fois que vous aurez passé l'échangeur numéro 36, Béziers Ouest, sur l'A9 en direction de Barcelone, vous avez un trafic soutenu sur 1 km en raison d'un accident au niveau duquel vous circulez sur la seule voie du milieu. Pour l'instant, impossible de circuler sur la voie de gauche ou sur la voie de droite. Voilà pourquoi le trafic est ralenti d'un coup. Et notez que tous les secours ont été prévenus, c'est 20 km avant d'arriver à Narbonne. Ensuite, entre Narbonne et Perpignan, ça va, entre Narbonne et Toulouse aussi. Si vous êtes plus près de Nîmes, rien à signaler pour l'heure. Si vous êtes près de Marseille, près de Toulon, près de Nice, dans l'ensemble, ça se passe plutôt bien. Des dépannages d'actualité, par exemple, dans la région de Lançon, sur la 7 direction Lyon, un poids lourd en panne sur la voie de droite après Avignon-le-Pontet, 1 km après l'échangeur 23, en direction de la Méditerranée. Un obstacle aussi depuis quelques minutes vers Avignon-le-Pontet, 12 km après l'échangeur 23, mais cette fois-ci en direction de Lyon. Et puis on remonte ensemble la vallée du Rhône. Alors sachez que ça freine un petit peu à Montélimar sur 2 km avec une zone de travaux. Un accident sur la bande d'arrêt d'urgence, toujours direction Lyon, 5 km après l'échangeur 13, Tain-l'Hermitage. Une petite difficulté de circulation au niveau d'une zone de travaux aussi vers Chanas-Saint-Rambert-d'Albon. Et puis si vous êtes sur l'est de Lyon, en arrivant de, pourquoi pas, la 43, juste avant le nœud de Ternay, sachez que vous avez après communé un obstacle sur les voies avant de prendre, pourquoi pas, la direction de Saint-Étienne, de Marseille ou alors de Lyon. Et puis sinon, si vous êtes en direction de Paris, ça ralentit à nouveau une fois passé Vénissieux après l'échangeur 14. Voilà globalement ce qu'il fallait vous rappeler en Auvergne-Rhône-Alpes, dans la région Sud-Provence-Alpes-Côte d'Azur et en Occitanie. On est là pour vous, le 12-14 continue, découvrons les coulisses de votre trajet, question d'autoroute, on va reparler des solutions pour limiter et compenser l'impact environnemental des chantiers. Un sujet développé après Benabar, avec notre rédaction.

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1: Toute l'infotrafic à tout moment, on est là pour vous. Alors sachez que pour l'instant, ça ralentit. Par moment, un accident aussi après Béziers, vous le verrez bien avant Narbonne, sur l'autoroute A9 en direction de l'Espagne. Et puis, question d'autoroute, comme promis, notre rendez-vous avec donc l'environnement à l'honneur de ce numéro de question d'autoroute avec Quentin Lachaise.
2: Comment compenser l'impact environnemental des travaux de l'autoroute ? Pour chaque projet, tout est mis en œuvre pour réduire le plus possible les conséquences des travaux. Et cela commence bien avant les premiers coups de pelle. Sarah Corpar, de Vinci Autoroute.
3: On évalue différentes variantes. Ce travail de conception et d'analyse est fait par des bureaux d'études spécialisés. Et tout est mixé pour sélectionner la variante, donc la plus optimisée et la moins impactante pour l'environnement.
2: Si la variante choisie doit avoir un impact environnemental, il doit être compensé ailleurs.
3: On va acheter des terrains considérés comme dégradés par les écologues. On va replanter des haies, on va retirer les déchets, suivre ces terrains pendant 30 ans, 50 ans, voire 99 ans, pour vérifier si on a bien obtenu notre plus-value écologique.
2: Et les services de l'autoroute sont suivis de très près sur la question.
3: Tant qu'on n'a pas obtenu nos gains écologiques, les services de l'État nous imposent d'aller compléter les travaux, voire compléter notre surface foncière pour bien vérifier qu'on a bien compensé notre impact lié à la construction du nouveau projet.
2: Par exemple, en 2023, lors de l'élargissement de l'A10 au nord d'Orléans, ce sont près de 80 000 arbres et arbustes qui ont été plantés aux abords des autoroutes A10 et A71.
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Priorité à votre sécurité avec un véhicule d'intervention sur l'A89, l'axe Lyon-Bordeaux. Après Balbigny, échangeur 33, le patrouilleur 20 sur autoroute n'est pas loin des voies de circulation. Pas du tout à Balbigny, mais du côté de Béziers. Je vous rappelle qu'il y a un accident, une seule voie pour circuler. Après l'échangeur numéro 36, 2 km après. Et vous avez un trafic soutenu, on va en parler, c'est en direction de Barcelone. Pour le moment, les infos à 14h, Naïka en nouveauté, Amanda Bourneuf et puis l'infotrafic à tout moment. Bon après-midi.

0: Des accidents d'actualité et un trafic soutenu. Le bouchon augmente pour la région de Béziers. On va en parler si vous roulez en direction de Barcelone. C'est suite à un accident. Bon après-midi dans le sud-est de la France. 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
2: Bonjour à toutes et à tous. Je crois qu'il va y avoir un changement de régime en Iran. Déclaration de Donald Trump face à des journalistes lors du sommet du G7 à Évian, en Haute-Savoie. L'Iran n'aura jamais l'arme nucléaire, a aussi affirmé le président américain, qui par ailleurs dit avoir eu une réunion avec le président ukrainien Volodymyr Zelensky en marge de ce sommet. Il affirme aussi qu'il le reverra dans la journée. Volodymyr Zelensky espère convaincre son homologue américain de soutenir l'Ukraine dans sa guerre face à la Russie. Au lendemain de manifestations devant les tribunaux français, une nouvelle prise de position en faveur de la loi intégrale contre les violences sexuelles. Le Conseil de Paris a adopté ce matin un vœu demandant l'inscription dans les meilleurs délais à l'ordre du jour parlementaire de l'examen d'un vaste texte contre les violences sexuelles. Cette loi est notamment réclamée par une coalition féministe et de défense des enfants après l'affaire Liana. Le BHV Marais cédé à un nouvel exploitant qui va arrêter sa collaboration avec le géant de la fast fashion Shein. Les repreneurs du grand magasin estiment que ce partenariat très contesté était une erreur stratégique qui a poussé de nombreuses marques à délaisser cette célèbre enseigne parisienne. Peu après un épisode de chaleur inédit au mois de mai, une vague plus intense va s'installer progressivement sur la France cette semaine. Ce week-end, les 40 degrés pourraient être atteints sur une grande partie du centre du pays. Avec le solstice d'été, dimanche le 21 juin, les nuits sont courtes, ce qui limite la baisse nocturne des températures, prévient Météo France. On parle football à présent.
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2: Et oui, on jette un œil au Mondial 2026 après le match nul hier entre la Belgique et l'Égypte, un partout. Autre match nul aussi entre l'Espagne et le Cap-Vert, 0-0. C'est au tour de l'équipe de France de faire son entrée en lice aujourd'hui avec son premier match de la compétition face au Sénégal. Ce sera à 21h heure française au MetLife Stadium du New Jersey. La France qui vise une troisième finale de Coupe du Monde consécutive après son sacre en 2018 et sa défaite face à l'Argentine, c'était en 2022. Au Qatar. Il est 14h passé de 2 minutes, c'est la fin de ce flash. Bel après-midi sur le 107.7. Dans un instant, le trafic après votre météo.
0: Oui, vous avez parlé de la chaleur qui s'installe et dès aujourd'hui, dans le sud-est aussi, soleil, chaleur, nuages et orages vers les Alpes. 34 à Lyon, 31 pour Perpignan, 33 pour Montélimar, 31 pour Montpellier et 32 pour Clermont-Ferrand. Je vous rappelle également qu'il y a une vigilance orange pour risque de départ de feu très élevé, donc méfiez-vous pour l'Aude et les Pyrénées-Orientales. Et ça pourrait sûrement continuer demain, il faut voir l'évolution des choses. Donc ne jetez pas vos mégots de cigarettes par la fenêtre de votre véhicule. La tendance pour demain, donc du beau encore et du chaud.
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0: Trafic soutenu par moment et le plus long bouchon pour l'instant, c'est pour vous qui vous rapprochez de Béziers suite à un accident. On va commencer par un nouvel événement sur l'autoroute A89 en direction de Lyon, 2 km après le nœud A72 à 89 avant Balbigny. Vous avez un obstacle sur les voies qui pourrait vous gêner, donc ne vous laissez pas surprendre. Puisque je suis en Auvergne-Rhône-Alpes, je vous résume la situation. Sachez que vous êtes parfois un petit peu ralenti vers, pourquoi pas, Chanas et Rambert-Dalmont, mais c'est dû à des travaux. Et puis sur l'est de Lyon aussi, ça freine 10 minutes de retenue vers Vénissieux en direction de Lyon. Et puis un dépannage en cours et qui était quasiment fini vers Vienne-Sud. Bientôt, vous pourrez circuler sur toutes les voies en direction de Lyon. On descend la vallée du Rhône pour vous indiquer qu'un autre accident est d'actualité sur le pont au-dessus terminé entre Tain-l'Hermitage et Chanas et Rambert-Dalbon. Il y a aussi d'autres dépannages parfois dans la vallée du Rhône, mais tout est fait pour guider votre passage. Vous avez aussi un véhicule qui était en panne à Avignon et a priori le dépannage se finit aussi vers Avignon-le-Ponté sur la 7 direction Marseille. Alors, globalement, ça se passe quand même plutôt bien. Si vous êtes dans la région Sud-Provence-Alpes-Côte d'Azur, il y a quand même un accident qui est d'actualité à Sifour-les-Plages, 3 km après l'échangeur 13, où les pompiers sont présents. On vous rappelle aussi qu'il peut y avoir des piétons, et à nouveau, des piétons aperçus vers Lançon, entre Lançon et Aix, Jas de Bouffant. Donc méfiez-vous sur l'A8 ou l'A7 sur quelques kilomètres. Et puis nous restons sur l'arc méditerranéen, mais plus à l'ouest, puisque nous nous rapprochons maintenant de Béziers. Vous avez un bouchon qui a tendance à augmenter en raison d'un accident impliquant une voiture et un poids lourd. L'accident s'est produit sur la voie de gauche. Vous circulez uniquement sur les deux voies les plus à droite. Et le bouchon, c'est après donc Béziers Ouest, l'échangeur numéro 36. Et si vous êtes dans ce secteur, méfiez-vous, il peut y avoir des piétons côté circulation. Beaucoup aussi de poids lourds transitent par là. Donc souvent, les poids lourds sont sur les voies les plus à droite déjà. Donc il va falloir vous aussi, au volant d'une voiture, vous décaler sur ces voies de droite, puisque je vous rappelle que l'accident s'est produit sur la voie de gauche, direction Barcelone. Mis à part cela, dans l'ensemble, ailleurs, ça se passe bien. En tout cas, selon les infos que j'ai en ma possession.
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Le bouchon a tendance à augmenter à l'approche de Béziers en raison d'un accident. Une voie qui est neutralisée, enfin qui est encore inutilisable, la voie de gauche en direction de l'Espagne, de Barcelone. On va en reparler tout à l'heure. Depuis peu aussi, un poids lourd en panne. Alors pas du tout du côté de Béziers, mais près de Fort-Calquier dans le Val de Durance, sur l'A51 direction Marseille. 3 km après l'échangeur 19, un poids lourd en panne sur la voie de droite. Quelques éléments à vous rappeler pour votre sécurité. Le point trafic complet dans le grand quart sud-est de la France à 14h15. Et puis tout à l'heure et avant 15h, notre page conso charge électrique en France, des progrès, mais un parcours encore imparfait. Vous allez comprendre pourquoi. Tout de suite, Christopher Cross.

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1: Le trafic est parfois un petit peu ralenti, en raison d'ailleurs d'un accident dans la région de Béziers. Nouveau point trafic complet, on va commencer justement par cette information. Depuis peu, un accident d'actualité. Déjà, les pompiers sont arrivés sur la voie la plus à gauche pour prendre en charge les blessés. Un accident impliquant un poids lourd et une voiture. Et avant de déplacer les véhicules, les gendarmes sont attendus pour constater les faits. Donc, la queue du bouchon maintenant, c'est quasiment au niveau de l'échangeur numéro 36 Béziers-Ouest. Alors, pour l'instant, c'est une petite difficulté qui se traverse en quelques minutes. Sachez que c'est la voie de gauche qui n'est pas utilisable. Il y a beaucoup de poids lourds sur les voies de droite, donc au volant d'une voiture, pensez déjà bien en amont à vous décaler sur la voie du milieu, ou encore mieux sur la voie la plus à droite, et ne cédez pas à la curiosité, et c'est bien en direction de Barcelone. Rien d'autre sinon entre Narbonne en ce moment et Perpignan, entre Narbonne et Toulouse, tout va pour le mieux. Notez qu'actuellement, il y a aussi un obstacle sur la voie du milieu, sur l'A9 direction Orange, cette fois-ci après Béziers-Ouest, l'échangeur numéro 36. On quitte cette région pour aller ensemble maintenant vers Nîmes, vers Orange, pour vous rassurer, vous dire que tout va pour le mieux. Avant de regarder de plus près la vallée du Rhône, on va s'intéresser à vous qui roulez peut-être dans le Var et dans la région de Toulon. Des pompiers ont été donc appelés, ils sont arrivés maintenant sur les lieux de l'accident qui s'est produit sur la 50, direction Toulon, 3 km après Sifour-les-Plages. Ça peut créer une petite retenue, sinon rien d'autre à mentionner si vous êtes vers Nice, vers Monaco, vers Menton ou ailleurs. Alors la vallée du Rhône, pour résumer, le trafic peut être parfois un petit peu ralenti lorsque vous traversez parfois quelques zones de travaux, mais ça se joue à quelques minutes, direction Lyon. Notez également que sur l'est de Lyon, vous êtes ralenti, il y a 10 minutes de retenue, jusqu'à 5 km de difficulté habituelle, entre guillemets, puisqu'il y a beaucoup de poids lourds à cette heure-ci qui passent par là, une portion d'autoroute à deux voies avec beaucoup de montées, beaucoup de virages. Voilà pourquoi ça peut freiner donc à ce niveau vers Vénissieux, et avant, pourquoi pas, de récupérer la 43 ou les routes du réseau secondaire pour l'est de Lyon, pour aller vers Mézieux, pourquoi pas, ou en direction de Paris. Sinon, pour l'heure, rien d'autre. Des travaux prévus pour ce soir et cette nuit. Les détails après Macklemore.
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Priorité à votre sécurité avec un accident qui serait produit 5 km après Auriol avant d'arriver à Pont de l'Étoile et normalement un accident sur les deux voies les plus à gauche. 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

0: Retour à l'infotrafic avant les travaux pour vous indiquer que c'est confirmé. Donc un accident avec un véhicule très endommagé sur les deux voies les plus à gauche en arrivant d'Abouyadis, d'Oriol, avant Pont d'Étoile sur l'A52 en direction de Marseille. Les forces de l'ordre arrivent. Le patrouilleur Vinci Autoroute aussi met en place un dispositif de sécurité. Ça crée une petite retenue pour le moment. Vous circulez uniquement par les deux voies les plus à droite. Un autre accident près de Toulon. Vous avez aussi un autre accident près de Béziers où il y a aussi un bouchon en raison de la voie de gauche qui est pour l'instant neutralisée. On en reparlera tout à l'heure. Vous restez bien avec nous. Le point trafic complet, ce sera à 14h30.
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0: L'info en plus pour vous indiquer des travaux. Alors tout d'abord, dans le Var, à partir de 22h et au plus tard jusqu'à 6h du matin, l'autoroute A50, le tunnel de Toulon sera fermé dans les deux sens pour des travaux d'entretien, et dans le prolongement, la bifurcation A57 A570 vers hier sera fermée elle aussi dans les deux sens. Ensuite, dans la région d'Aix-en-Provence, à partir de 21h ce soir et au plus tard jusqu'à 5h du matin, la sortie FUVO numéro 32 de l'autoroute A8 sera fermée dans les deux sens pour effectuer des travaux d'entretien. Enfin, dans la Drôme, à partir de 22h et au plus tard jusqu'à 5h du matin, la sortie Montélimar Nord numéro 17 de l'autoroute A7 sera fermée dans les deux sens pour effectuer, là aussi, des travaux d'entretien.
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0: L'info trafic à tout moment, si d'ici 14h30 ça évolue, avant le point trafic je suis là, et puis pour la musique White ou encore Lynn.
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Priorité à votre sécurité avec un obstacle et peut-être aussi un début d'incendie. Méfiez-vous sur l'autoroute A8, départ de feu entre Brignoles et Le Luc en Provence et il pourrait y avoir un dégagement de fumée. 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
1: Des accidents d'actualité, des véhicules en panne et également des ralentissements plus que des bouchons, quoique les bouchons augmentent à nouveau sur l'est de Lyon. On va commencer par l'Occitanie avec d'abord des obstacles sur les voies après le nœud A9 A709. Vous n'êtes pas parti sur Montpellier, vous êtes resté sur l'A9 direction Barcelone. Vous avez des obstacles sur la voie du milieu 3 km après cette bifurcation et vous avez 1 km plus loin un autre obstacle sûrement imposant sur la voie de droite. Le patrouilleur Vinci Autoroute a été prévenu. Ensuite, après quelques kilomètres, vous allez vous approcher de Béziers, eh bien dès l'échangeur numéro donc 36, d'un coup cela freine, donc méfiez-vous. C'est une difficulté sur quelques kilomètres, quelques minutes pour la traverser, cette difficulté, puisqu'il y a un accident un peu plus loin impliquant un poids lourd et une voiture sur la voie de gauche. Vous circulez uniquement sur les deux voies de droite, beaucoup de poids lourds sur la droite d'ailleurs. Laissez-vous passer les uns les autres et vous aussi au volant d'une voiture, il va falloir vous rabattre sur la voie du milieu ou sur la voie la plus à droite. Tous les secours, alors les pompiers sont arrivés et il manque les forces de l'ordre peut-être pour constater les faits. Direction Barcelone. Rien d'autre entre Narbonne et la frontière espagnole. Ça roule bien entre Narbonne et Toulouse. Alors on quitte l'Occitanie pour regarder la région Sud-Provence-Alpes-Côte d'Azur, comment ça évolue. Depuis peu, vous avez un accident avec un trafic soutenu à l'approche de l'accident après Auriol ou après la Bouilladis. C'est sur l'A52 en direction de Marseille avant d'arriver au niveau du péage de Pont de l'Étoile dans une descente. Une voiture très endommagée sur les deux voies de gauche. Les pompiers arrivent pour prendre en charge les blessés. Et puis le patrouilleur Vinci Autoroute a déjà mis en place un dispositif de sécurité. N'arrivez pas trop vite au niveau de l'événement. Toujours en Provence et toujours près de Toulon, un autre accident qui crée là aussi une retenue. C'est deux voitures impliquées dans l'accident. L'accident s'est produit après Sifour-les-Plages et une retenue après Ollioules. C'est donc quelques minutes à peine, mais ça suffit pour que ça ralentisse dans ce secteur en raison de l'accident. Et puis un véhicule en panne près de la Valette-Centre. Un début d'incendie également, si vous êtes dans le secteur de Brignoles, méfiez-vous. Un départ de feu, les pompiers ont été prévenus déjà entre Brignoles et le Luc en Provence, avec sûrement un dégageant de fumée près des voies de circulation. Et puis, à l'opposé par rapport à Brignoles et depuis peu aussi, vous avez un obstacle sur la voie de droite entre Monaco-Est et Menton en direction de Vintimille. Avant d'aller dans la vallée du Rhône, on retourne à Agde, puisque un obstacle a été indiqué sur l'A9 direction Orange-Lyon, 3 km après l'échangeur 34 Agde. Ne vous laissez pas surprendre. Dans la vallée du Rhône, dans l'ensemble, ça se passe plutôt bien avec parfois des véhicules en panne à Orange, également pas loin de Valence, des dépannages en cours et tout est fait pour guider votre passage. Parfois des zones de travaux à traverser, ça peut légèrement freiner. Et puis si vous êtes sur l'est de Lyon, un trafic soutenu, 10 minutes de retenue, 6 km de circulation dense après Saint-Symphorien-d'Ozon en direction de Paris-Strasbourg. Je conclue ce point trafic avec un nouvel événement vers Thiers. Vous avez sur l'A89 l'axe Bordeaux-Lyon en direction de Lyon, un obstacle. C'est 2 km après Thiers-Est, la Monnerie, et c'est après l'échangeur numéro 30. Voilà pour l'essentiel.
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1: Notre page conso recharge électrique en France, des progrès, mais un parcours encore imparfait. Vous allez comprendre pourquoi. Après Daniel Balavoine, Dieu que c'est beau.

0: Quelques accidents à vous rappeler tout à l'heure à 14h45 avec parfois des ralentissements. C'est le cas en Provence après Auriol. C'est le cas aussi près de Toulon. Et en parlant d'accidents, il y en a un aussi d'actualité qui crée un bouchon sur 2 km. C'est après Béziers Ouest. Et notez qu'au niveau d'accident, il y a toujours les pompiers. Et c'est une voiture et un poids lourd accidentés sur la voie de gauche. Ensuite, d'autres ralentissements. On le rappelle tout à l'heure promis. Vous restez bien avec nous. Et place à votre rendez-vous conso, Charles Dodon, vous êtes en compagnie de cette chargée de mission pour l'association Que Choisir Ensemble.
1: Bonjour Lucille Buisson.
2: Bonjour.
1: On le voit sur la route, on l'entend aussi, hein, il y a de plus en plus de véhicules électriques qui circulent en France et ça marche notamment parce qu'il y a de plus en plus de bornes de recharge, mais tout n'est pas parfait et vous pointez du doigt certains obstacles rencontrés par les usagers.
2: Oui, le déploiement des bornes est aujourd'hui au rendez-vous, plus 130% entre 2022 et 2025, donc c'est impressionnant. Le réseau français est un des meilleurs réseaux d'Europe. En revanche, ça pêche encore en matière d'inégalité territoriale, mais aussi en habitat collectif, où seuls 6% des parkings sont équipés. Et aujourd'hui, c'est un vrai manque, puisque 80% de la recharge se fait à domicile.
1: Il y a aussi encore un problème de fiabilité avec des bornes qui sont hors service?
2: Oui, c'est quelque chose qu'on constate depuis plusieurs années et qui n'évolue pas trop. Mais le principal problème que l'on a détecté, ce sont les prix. Les personnes qui n'ont jamais conduit de véhicule électrique ne s'en rendent pas forcément compte, mais on est assez loin du fonctionnement de l'essence et du diesel. C'est-à-dire que le prix que vous allez payer sur une borne est dépendant du badge que vous allez utiliser. Et donc sur une même borne, pour le même service, la même quantité d'énergie rechargée, vous allez payer des prix différents. Et on a pu constater, notamment sur les bornes urbaines, des écarts de plus de 100% en comparant dans notre cas 8 opérateurs de badge qui sont les principaux du marché.
1: Et d'ailleurs, le prix qu'on paye, on le découvre finalement après avoir rechargé son véhicule?
2: On n'est pas sur le modèle pompe à essence, ce n'est pas un prix affiché, un paiement par carte bancaire. Donc, vous allez payer un prix qui peut être composé de différentes choses. Des frais de stationnement, des frais à la minute, des frais de session. Et en fait, vous allez connaître le prix final seulement une fois que vous avez rechargé votre véhicule. Et donc, ça peut amener à des très mauvaises surprises et on a des témoignages en ce sens.
1: Et l'association Que Choisir Ensemble réclame notamment l'affichage des prix?
2: Oui, tout à fait. Tout d'abord, un affichage, ce qui semble assez logique. Une harmonisation des prix également pour se concentrer sur les frais au kilowattheure rechargé, l'énergie rechargée, le paiement par carte bancaire. Mais également, à notre sens, c'est essentiel au vu de l'opacité actuelle, une carte publique du type carburant.gouv qui référencerait l'ensemble des prix pour qu'enfin le consommateur puisse s'y retrouver.
1: Les bornes de recharge électrique, l'association Que Choisir Ensemble propose plusieurs pistes pour faire mieux. Merci Lucille Buisson.
2: Merci à vous.
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0: Des accidents d'actualité dans le quart sud-est de la France qui créent des ralentissements, on va en reparler tout à l'heure. Vous restez bien avec nous, mais les bouchons ne sont pas longs non plus à traverser. La suite avec Teddy Swims.
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1: Quelques accidents à vous rappeler dans le quart sud-est de la France qui entraînent parfois des retenues. Alors on va commencer par vous qui roulez sur l'arc méditerranéen. Si vous êtes à l'approche de Béziers en direction de Barcelone, vous verrez que d'un coup cela freine au niveau de l'échangeur 36. Une difficulté de 2 km qui se traverse quand même assez rapidement. Quelques minutes d'attente, c'est dû à un accident sur la voie de gauche impliquant une voiture et un poids lourd avec un dépannage qui a peut-être commencé déjà et les pompiers qui sont toujours présents pour prendre en charge les blessés en direction de Barcelone. Ensuite, si vous êtes en ce moment, pourquoi pas dans la région de Narbonne, ça se passe plutôt bien entre Narbonne et Perpignan. Ça peut un petit peu freiner, vous le verrez, peut-être en direction donc d'Orange si vous voulez accéder à une aire de service au niveau de Vinasson Sud. Voilà, méfiez-vous dans ce secteur. Ensuite, pour vous qui roulez actuellement dans la région de Montpellier, ou en tout cas pas très loin, vous avez en ce moment un obstacle 4 km après le nœud A9 à 709 en direction de 7 et avant d'arriver à 7. Vous avez des piétons qui ont été aperçus entre Aiguère-Miramas et Grand Salon de Provence, si vous arrivez de la Camargue, pourquoi pas, en direction de Marseille, d'ailleurs dans les deux sens, soyez attentifs. On va maintenant partir en Provence pour vous rappeler que ça peut freiner en raison d'un accident impliquant un véhicule et une voiture très endommagée. Il y a seulement les deux voies de droite qui sont utilisables en direction de Marseille. Un autre accident maintenant à Toulon, avec une voie neutralisée, ça crée aussi un petit ralentissement après Olioul. L'accident s'étant produit après Sifour-les-Plages en direction de Toulon. Et puis sinon, dans l'ensemble, ça se passe bien sur la Côte d'Azur par exemple. Juste un obstacle à vous rappeler sur la voie de droite entre Monaco-Est et Menton. On va continuer donc notre remontée de la vallée du Rhône maintenant pour se rapprocher de l'Auvergne-Rhône-Alpes. Alors parfois des véhicules en panne, parfois des obstacles. Alors depuis peu un obstacle 20 km après Valence-Romans, l'échangeur 15 direction Marseille. Et puis des ralentissements, ça peut être le cas au niveau de zone de travaux vers Chanasse et Amberdelbon en direction de Lyon. Et puis 10 minutes de retenue, à savoir 7 km de circulation en dense une fois que vous aurez passé Saint-Symphorien, l'échangeur numéro 15. Je vous rappelle aussi qu'il y a un risque élevé de départ de feux de forêt aujourd'hui, c'est le cas dans les Pyrénées-Orientales et dans l'Aude. Et justement, en parlant d'incendie, il pourrait y avoir parfois des départs d'incendie. C'était le cas tout à l'heure vers Brignoles. A priori, ça a été vérifié. Normalement, c'est rentré dans l'ordre. Et puis, on avait aussi tout à l'heure un départ de feu plus près de Saint-Étienne. Mais là aussi, a priori, le feu a été maîtrisé par les pompiers.

M sur le 107.7, restez avec nous. Un accident depuis peu près de Sigean. Si vous allez en direction de l'Espagne sur la voie la plus à gauche, méfiez-vous. Vous avez un autre accident vers Béziers. La voiture a été dépannée. Toujours un bouchon. On en parlera aussi tout à l'heure. On vient d'apprendre qu'il pourrait y avoir un obstacle près d'Antibes ou plutôt aussi un départ de feu de broussailles entre Antibes et Villeneuve-Loubet, ce qui crée sûrement un dégagement de fumée. Et puis notez qu'il y a d'autres accidents. Un près de Toulon qui va se terminer. Un autre près de Pont de l'Étoile. Et puis un trafic qui peut être ralenti sur l'est de Lyon. Les détails à suivre. Pour l'instant, c'est Benson Boone. Oh

0: très bel après-midi avec le 107.7. Il peut y avoir des ralentissements, parfois des bouchons liés à des accidents. Encore d'actualité, un rappel précis où vous êtes en ce moment, ça peut ralentir, donc méfiez-vous. On va reparler de tout cela avec de nouveaux copilotes pour vous, dans la région où vous êtes, pour votre sécurité. Le point trafic, c'est dans 2 minutes, et votre météo. Bon après-midi, Radio Vinci Autoroute, il est 15h.
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2: Bonjour à toutes et à tous. Je crois qu'il va y avoir un changement de régime en Iran. Déclaration de Donald Trump face à des journalistes lors du sommet du G7 à Evian, en Haute-Savoie. L'Iran n'aura jamais l'arme nucléaire, a aussi affirmé le président américain, qui par ailleurs dit avoir eu une réunion avec le président ukrainien Volodymyr Zelensky en marge de ce sommet. Il dit aussi qu'il le reverra dans la journée. Volodymyr Zelensky espère convaincre son homologue américain de soutenir l'Ukraine dans sa guerre face à la Russie. On connaît maintenant le nom des émissaires qui seront sur place pour la signature de l'accord entre l'Iran et les États-Unis. Vendredi, le vice-président américain J.D. Vance représentera les États-Unis, et côté iranien, c'est le négociateur en chef Ghalibaf qui devrait assister à la cérémonie de signature de ce protocole d'accord. L'Iran qui insiste aujourd'hui sur la nécessité de mettre fin à la guerre au Liban. C'est la question la plus importante de l'accord, souligne la diplomatie iranienne. La France va investir 655 millions d'euros supplémentaires dans l'intelligence artificielle, annonce de Sébastien Lecornu. Comme l'électricité hier, comme Internet il y a 30 ans, l'intelligence artificielle change déjà nos vies, a déclaré le Premier ministre dans une vidéo sur son compte X. L'annonce intervient après l'ordre donné par Donald Trump à la start-up Anthropic de suspendre l'accès de ses modèles de pointe aux entreprises et aux ressortissants étrangers. On passe au football à présent.
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2: Et oui, le point sur ce Mondial 2026 après le match nul hier entre la Belgique et l'Égypte, un but partout. Autre match nul entre l'Espagne et le Cap-Vert aussi, 0-0. C'est au tour aujourd'hui de l'équipe de France de faire son entrée en lice avec son premier match de la compétition contre le Sénégal à 21h heure française. Ça se passe au MetLife Stadium du New Jersey. La France qui vise, on le rappelle, une troisième finale de Coupe du Monde consécutive après son sacre en 2018 et sa défaite contre l'Argentine en 2022. Au Qatar. Il est 15h passé de 2 minutes, c'est la fin de ce flash. Excellent après-midi à l'écoute du 107.7. Dans une heure, l'actualité vous sera présentée par Charlotte Latour. Dans un instant, le retour au trafic, ce sera juste après la météo.
4: Merci Marine, un petit risque orageux en cette fin d'après-midi dans les Alpes du Sud, sinon c'est du grand beau temps avec quand même un soleil parfois caché par ce voile que vous voyez assez régulièrement dans le ciel. 25 degrés pour les maximales à Marseille en ce moment, 26 à Nice, autour en tout cas de ces températures. Et puis demain le soleil va régner en maître et ce dans tout l'Hexagone avec des températures qui vont monter. 26 degrés pour les maximales attendues à Nice, jusqu'à 34 à Brignoles demain. Il fera 30 à Saint-Tropez, 31 à Toulon et à Sisteron.
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4: Bon après-midi, merci d'avoir choisi Radio Vinci Autoroute. Il est 15h03, nouveau point trafic avec une fin d'intervention concernant l'un des deux accidents. Je vais vous parler dans quelques instants de cette intervention qui se poursuit sur l'autre accident. C'est sur l'A52 tout près d'Aubagne en direction de Marseille et de Toulon. Vous dire également qu'il y a un départ de feu, un petit peu de végétation en train de flamber en ce moment dans le secteur de l'A8, dans les Alpes-Maritimes. Et sinon, la tendance générale est excellente. Cet après-midi, quel que soit l'endroit où vous trouvez, le trafic est parfaitement fluide, sauf à l'arrière peut-être encore de cet accident dont l'intervention se poursuit. Je vous rappelle tout à l'heure qu'un véhicule a été accidenté et occupe toujours les deux voies les plus à gauche de la 52 dans le sens Aix-en-Provence Aubagne. C'est pratiquement à votre arrivée sur Aubagne que vous allez devoir rouler sur les deux voies les plus à droite, ce qui peut à tout moment provoquer un tout petit peu de bouchon, un tout petit peu de ralentissement. Alors vous êtes à la fois concerné pour vous qui descendez l'autoroute A52 qui arrivait par exemple d'Aix-en-Provence. Ça sera après la sortie 33.1, secteur de la Bouilladis. Mais vous êtes aussi concerné si vous prenez la direction d'Aubagne en ce moment, dans un premier temps en provenance d'Auriol par la 520 et ensuite en vous engageant sur l'autoroute A52 en direction d'Aubagne et de Marseille. L'intervention est terminée. tout près de Toulon, entre Bandol et Toulon. Il y avait eu un accident tout à l'heure avec une gêne sur la droite. L'intervention est terminée. Les trois voies sont rendues à la circulation au kilomètre 66 qui suit Sifour-les-Plages, tout près de Toulon, dans le secteur de la Seyne-sur-Mer. Tant mieux, fin d'intervention. Et donc, maintenant, je vois juste avant de refermer ce flash, revenir sur un petit départ de feu qui mérite toute votre attention dans les Alpes-Maritimes. Si vous êtes en train de voyager dans le secteur d'Antibes en direction de Nice et de l'Italie, il s'agit d'aiguilles de pin qui ont l'air de prendre feu en ce moment, selon les indications d'un patrouilleur qui est sur place. Une intervention a lieu pour l'heure sans neutralisation de voie. L'intervention se déroule au kilomètre 176 de la 8 en direction de Nice et de l'Italie, 5 km après avoir passé la barrière de péage d'Antibes.
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Maëlle, qui avait remporté la 7e saison de l'émission The Voice, c'était déjà il y a 8 ans et elle prépare son 3e album dont la sortie est annoncée pour septembre prochain. 15h10 à l'instant, je vous souhaite la bienvenue, merci de nous avoir choisis. Dans 5 minutes, un rappel de vos conditions de circulation. Là où vous devez vraiment être bien concentré, c'est en abordant l'approche d'Aubagne sur l'A52 en direction d'Aubagne et de Toulon, avec un accident et une intervention. Tout cela se passe au kilomètre 18. Tout cela se passe après Auriol si vous arrivez de la 520 ou après la Bouilladie si vous êtes en provenance d'Aix-en-Provence. Et les deux voies les plus à droite sont les seules disponibles pour circuler. L'intervention se déroule sur la gauche. Deux voies impactées, un patrouilleur en protection en amont, une prise en charge de blessés et désormais le dépanneur en train de s'occuper du véhicule qui est accidenté. Partout ailleurs, ça roule bien cet après-midi. Je vous retrouve donc après la musique de Faye Evans.

0: Bon après-midi à l'écoute de Radio Massy Autoroute. Merci d'avoir choisi la fréquence de l'infotrafic pour voyager, pour le travail, pour les vacances également. Période de juin, bien sûr, pour vous qui êtes peut-être partis et qui voyagez, qui profitez du bon temps, du soleil qui sera encore plus présent demain dans tout l'Hexagone. Bien sûr, pour celles et ceux qui n'ont pas forcément l'obligation ou en tout cas la possibilité de partir en étant obligés de respecter le calendrier scolaire. Donc profitez bien de vos congés, profitez bien de vos congés. Je vous retrouve dans quelques instants pour un nouveau point trafic.
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0: Il est 15h15, c'est un rappel de vos conditions de circulation dans le sud où vous nous écoutez, notamment dans une bonne partie de la région Provence-Alpes-Côte d'Azur. L'autoroute A52, nous sommes sur cet axe dans le sens Aix-en-Provence-Aubagne, à l'approche d'Aubagne. Je vous rappelle qu'un véhicule léger est accidenté depuis une heure environ, avec une intervention qui se déroule sur les deux voies les plus à gauche, au kilomètre 18. Vous êtes à la fois concerné, je le rappelle, en arrivant d'Aix-en-Provence après la Bouilladis, et également vous qui arrivez d'Auriol par l'A520 et qui vous engagez sur l'autoroute A52 en direction d'Aubagne et de Marseille. Pensez à bien rouler tranquillement, sans céder à la curiosité. Ne regardez pas le dépanneur qui est en train de charger le véhicule qui est accidenté quand vous aborderez ce secteur du kilomètre 18 A52, tout près d'Aubagne, notamment en arrivant d'Auriol et d'Aix-en-Provence. Il n'y a pas de bouchon en amont, il n'y a plus de bouchon en amont. Le patrouilleur, lui, est bien positionné sur la partie gauche de la chaussée pour vous prévenir de bien rouler sur les deux voies les plus à droite. J'ajoute au chapitre des informations trafic du moment sur l'autoroute A8, plusieurs secteurs concernés par des informations de différentes natures. Si vous nous écoutez dans les Alpes-Maritimes en particulier, sur l'A8 en direction de Nice et de l'Italie, vous avez un fourgon qui est en difficulté, arrêté au kilomètre 160, 2 km après Mandelieu-Est, la sortie numéro 41. Un dépanneur vient d'arriver sur les lieux. Son intervention va se dérouler donc sans possibilité de passer dans l'immédiat sur la droite. Décalez-vous bien sur les deux voies les plus à gauche après la sortie numéro 41 en direction donc de Nice et de l'Italie. 26 km plus loin, c'est précis. 16 km plus loin, et c'est quand même précis. Au kilomètre 176, juste après la barrière de péage d'Antibes, 5 km après, un feu a pris tout à l'heure, un départ de feu dans la végétation. Alors, pas un gros feu. Les pompiers d'ailleurs sont passés par là, ils sont intervenus, ils ont déjà quitté les lieux, et vous passez sans encombre sur les trois voies, dans un sens comme dans l'autre, dans ce secteur entre Antibes et Villeneuve-Loubet. Un tout petit peu plus loin, entre Monaco et Menton, en direction de l'Italie. Je vous rappelle qu'un poids lourd est en difficulté, arrêté sur la bande d'arrêt d'urgence. Elle n'est pas très étroite et donc la voie de droite a dû être neutralisée. Vous passez uniquement sur la gauche entre Monaco-Est et Menton. Cette intervention donc se déroule au kilomètre 218. Je reviens quelques instants plus en amont, secteur de Mougins. Un véhicule toujours indiqué arrêté en sortie 42 de l'autoroute A8. Il est 15h18, nous poursuivons musique avec David Guetta. Je reviendrai tout à l'heure dans l'info en plus sur des travaux prévus ce soir et la nuit prochaine dans deux départements où vous nous écoutez, le Var et les Bouches-du-Rhône. À tout de suite.

0: Vous écoutez Radio Vinci Autoroute, il est 15h passé de 21 minutes, tout près d'Aubagne, en direction d'Aubagne et de Marseille, et Toulon également sur la 52. Le dépanneur vient de charger le véhicule accidenté au kilomètre 18. Il vient de repartir, le patrouilleur est toujours sur place. Les deux voies les plus à gauche restent occupées par le véhicule du patrouilleur qui est en train de débaliser la zone, donc n'allez pas le mettre en danger. Prenez toutes les précautions, roulez le plus à droite possible pour éviter l'accrochage avec ce patrouilleur qui intervient pour votre sécurité et qui va rendre les deux voies les plus à gauche à la circulation dans les prochaines minutes. Une intervention toujours délicate des patrouilleurs, on a l'impression que tout est terminé, on ne voit pas l'homme en jaune qui s'occupe des cônes pour rendre la circulation sur toutes les voies. Tout cela se passe, donc je le rappelle, tout près d'Aubagne, sur la 52 en direction de Toulon et de Marseille. Tout va bien cet après-midi sur les axes que vous empruntez. Nous évoquons maintenant des travaux prévus ce soir et la nuit prochaine. Je commence par le département des Bouches-du-Rhône.
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0: Et nous allons tout de suite au nord d'Aix-en-Provence pour évoquer ce qui va se passer à partir de 21h ce soir et au plus tard jusqu'à 5h demain matin sur l'A51. C'est une sortie Venelle numéro 13 qui sera fermée en direction d'Aix-en-Provence et de Marseille pour un entretien de la végétation. Dans la région d'Aix-en-Provence toujours, mais à l'est cette fois, à partir de 21h et au plus tard jusqu'à 5h demain matin, la sortie Fuveau numéro 32 de la 8 sera fermée dans les deux sens pour effectuer des travaux d'entretien. Nous restons sur l'autoroute A8, nous allons à une cinquantaine de kilomètres d'Aix-en-Provence pour évoquer ce soir dans le Var à partir de 21h et au plus tard jusqu'à 5h demain matin la fermeture programmée de Brignoles échangeur 35 de la 8 qui sera fermée dans les deux sens pour des travaux de maintenance. Et nous évoquons aussi dans le Var à partir de 22h et au plus tard jusqu'à 6h demain matin la fermeture du tunnel de Toulon dans les deux sens pour des travaux d'entretien, la 50 donc concernée. Dans le prolongement, la bifurcation A57 A570 vers hier sera également fermée et ce dans les deux sens.
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1: Nous sommes le mardi 16 juin, il est 15h passé de 31 minutes cet après-midi en région Provence-Alpes-Côte d'Azur. Là, vous nous écoutez, le trafic est parfaitement fluide, redevenu fluide après quelques ralentissements, voire bouchons ponctuels qui ont pu se former au cours des deux dernières heures en raison d'accidents sur le réseau que vous empruntez. Alors sachez que la dernière intervention concernant l'accident qui est resté d'actualité au cours du dernier flash, la dernière intervention a pris fin. Les quatre voies sont désormais disponibles pour aborder le secteur d'Aubagne en arrivant d'Aix-en-Provence par la 52 ou en arrivant d'Auriol si précédemment, vous étiez engagé sur l'autoroute A520. Au chapitre des autres informations trafic du moment, rappel de quelques véhicules qui sont arrêtés, certains pouvant être gênants et nécessitant des neutralisations de voies. C'est le cas dans les Alpes-Maritimes, dans deux secteurs distincts. Sur l'autoroute A8 en direction de l'Italie, vous avez un fourgon qui est arrêté avec une voie de droite neutralisée au kilomètre, donc 162 km après Mandelieu-Est, la sortie numéro 41. Et toujours en direction de l'Italie, plus loin après Nice, quand vous allez aborder le secteur de Menton, un tout petit peu avant Menton. Là, c'est un poids lourd qui est arrêté. La voie de droite est aussi neutralisée. Ça passe uniquement sur la voie la plus à gauche. L'origine de cet arrêt du poids lourd, un départ de feu au niveau de l'un des étriers de frein. Le chauffeur a utilisé deux extincteurs pour essayer d'éteindre ce départ de feu. Les pompiers sont appelés. Ils viennent d'arriver sur les lieux. Nous l'apprenons grâce aux équipes de Vinci Autoroute, Romain notamment, le patrouilleur sur place. Tout cela donc demande un tout petit peu de place pour sécuriser l'intervention des pompiers. Le patrouilleur est en amont arrêté. Il vous invite à bien vous décaler sur la voie disponible à gauche au kilomètre 218. Alors c'est 8 km après Monaco-Est, la sortie 58, 2 km avant d'arriver à Menton, l'échangeur numéro 59. Vous savez tout des principales perturbations du moment. Vous l'avez compris, la tendance est très encourageante. Alors à surveiller bien sûr la météo et cette chaleur qui commence à bien se faire ressentir. Pas partout, mais quand même, il fait chaud et ça ne fait que commencer. Une vague de chaleur qui s'installe cette semaine sur l'ensemble du pays avec une nette intensification dans les prochains jours. L'épisode pourrait virer d'ailleurs, sachez-le, à la canicule dès après-demain jeudi avec un pic attendu le week-end prochain. On attend déjà 34 à 38 degrés, voire un peu plus localement. Sachez par exemple demain, selon Météo France, que les maximales prévues à Aix-en-Provence seront de 33-34 degrés, 34-35 degrés du côté de Brignoles, 37 degrés demain dans la Drôme à Montélimar. Les nuits seront aussi difficiles, parfois au-dessus des 20 degrés dans ces conditions. Conduire demande quelques précautions, pensez à bien boire régulièrement, pensez aussi à prévoir de l'eau dans votre véhicule, même pour un trajet court sur l'autoroute. Vous pouvez vous retrouver à l'arrêt à tout moment en cas d'événement, mieux vaut avoir de l'eau en quantité suffisante, surtout si vous voyagez avec des enfants ou des personnes âgées.
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1: Dans un instant, nous allons prendre la direction de la vallée du Rhône. Nous allons vous emmener à Montélimar sur la mythique Nationale 7. Un retour dans les années 60 entre bouchons légendaires et voitures d'époque. Une reconstitution grandeur nature à découvrir dans Sortir en famille juste après Étienne Dao.

0: Bon après-midi à l'écoute de Radio Vinci Autoroute. Merci de nous avoir choisi. Voyage sans encombre sur les axes que vous empruntez. Surveillez quand même ces quelques panneaux lumineux qui indiquent par endroits des interventions. Interventions qui ont lieu un tout petit peu plus loin. Parfois, des voies sont neutralisées. La voie la plus à droite, par exemple, dans les Alpes-Maritimes, de la 8 en direction de l'Italie, neutralisée au kilomètre 160. C'est un fourgon qui est arrêté dans ce secteur et vous avez une bonne cinquantaine de kilomètres plus loin, au kilomètre 218, un poids lourd qui est arrêté. Là aussi, la partie droite de la chaussée est neutralisée, 8 km après Monaco-Est, la sortie numéro 58. De bonnes conditions pour voyager cet après-midi dans le sud du pays, tant mieux. Et cet après-midi, dans Sortir en famille, nous prenons la direction de Montélimar sur la Nationale 7. Benjamin Sirvent vous propose un voyage dans l'ambiance des départs en vacances d'autrefois.
1: Bienvenue sur l'une des plus célèbres routes nationales de France. L'RN7 est une reconstitution grandeur nature de la Nationale 7 des années 60.
2: C'est la route où tout le monde allait pour aller en vacances.
3: À l'époque, il n'y avait pas l'autoroute, il prenait la Nationale 7 pour descendre dans le midi.
4: Et un embouteillage, ça veut dire que tout est coincé.
3: Ça bloquait toutes les routes par ici et tout.
1: Un embouteillage causé par le chassé-croisé entre juilletistes et haussiens, c'est justement ce que représente la mise en scène imaginée par Guy Spatial-Belli, le créateur de l'espace.
5: La Nationale 7, c'est quand même emblématique. Montélimar était très emblématique par le fameux embouteillage. Et donc j'ai voulu recréer un peu cette ambiance. J'ai mis sur tout ce qui est très typique à la Nationale 7. Bon, les embouteillages, c'est les platanes, c'est l'ambiance, c'est évidemment les voitures d'époque.
1: Des véhicules tous très bien conservés, parmi lesquels l'illustre deux chevaux.
5: Les gens avec ces voitures-là, ils faisaient quand même Paris-Menton, c'est quelque chose.
6: Quand tonton Yann il est né, on avait ça comme voiture.
7: À mon avis, sur les Dodanes ou les trucs comme ça, ça doit bien secouer. Nous, les voitures maintenant, elles sont plus comme ça, elles sont plus modernes.
8: C'est des trésors d'avoir ça.
1: L'immersion ne serait pas complète sans les éléments sonores caractéristiques de la Nationale 7.
5: Ah ben ça c'est une ambiance sonore qu'on a entre guillemets pris sur différents films parce que vous entendez deux funestes entre autres Bourville, vous pouvez entendre aussi les cigales.
9: Je pense qu'on peut le retrouver déjà toutes les années quand on descend en vacances au mois d'août dans les bouchons. C'est pas les mêmes bruits tout à fait mais c'est exactement ça déjà.
10: Nationale 7. Il faut l'apprendre qu'on aille à Rome à 7.
1: Tout a été pensé jusque dans les moindres détails, en témoigne la chaussée.
5: On a recherché la composition de l'époque. Donc là, ce que vous voyez, ce goudron-là, c'est le goudron de la Nationale 7 de l'époque.
7: À l'époque, c'était vraiment comme ça, ou à peu près. Et ça a dû demander beaucoup d'heures de travail pour faire autant de détails.
11: J'avais vu quelques photos, mais je m'attendais à quelque chose de beaucoup plus petit. Je trouve que c'est très bien fait, c'est un petit bijou, quoi.
12: C'est vraiment très très riche au niveau des détails. On voit beaucoup de choses qui appartenaient à l'époque, et c'est assez fidèle.
1: Et pour vous replonger dans cette ambiance, rendez-vous tous les jours au Palais des Bonbons et du Nougat de Montélimar.
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0: Dans le reportage de Benjamin Sirvent, consacré à la Nationale 7, vous avez entendu un petit air fredonné, bien sûr, route Nationale 7 par Charles Trenet. Nous allons dans quelques instants repartir en musique dans un tout autre registre avec le grand copain de Donald Trump. Il s'appelle Bad Bunny, alors c'est de l'humour. Bad Bunny qui n'est pas franchement copain avec Donald Trump. Bad Bunny qui est l'une des figures de la scène musicale internationale, originaire de Porto Rico. Il avait signé il y a quelques temps sur un album un titre, Café Con Rock, revisité par un DJ producteur français, Clan, de son nom de scène. Nous allons écouter Clan, vous allez voir, ça va vous mettre un petit peu l'ambiance des vacances.
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1: 15h45, un trafic parfaitement fluide cet après-midi, que vous nous écoutiez dans les Alpes-Maritimes, les Bouches-du-Rhône, le département du Var, dans les Alpes de Haute-Provence. Et rassurez-vous, si vous devez rejoindre, par exemple, un petit peu après avoir quitté ce point trafic au-delà d'Aix-en-Provence, en restant calé sur le 107.7 dans la vallée du Rhône, notamment le département du Vaucluse pour la région Provence-Alpes-Côte d'Azur, la circulation s'écoule absolument sans difficulté, de bonnes conditions pour voyager. J'évoquais la chaleur tout à l'heure. Prenez bien en compte ce paramètre très important au cours des prochains jours. Épisode de forte chaleur, ce que l'on pourrait qualifier par endroit de canicule. Nous verrons tout cela. J'ai pu vous en parler assez longuement tout à l'heure dans le dernier point trafic. Avant de refermer ce flash, deux choses à vous dire quand même. D'abord, deux incidents avec une voie de droite neutralisée. C'est sur l'autoroute A8 dans les Alpes-Maritimes en direction de l'Italie. Dans les deux cas que vous êtes concernés, d'abord au kilomètre 160. Décalez-vous bien sur les deux voies les plus à gauche, 2 kilomètres après Mandelieu-Est, la sortie numéro 41. Et plus loin, entre Monaco et Menton, même type d'événements, un véhicule arrêté au kilomètre 218 et il n'y a que la seule voie de gauche pour circuler. Alors décalez-vous bien sur la gauche lorsqu'il y a des événements sur la droite, mais une règle d'or sur autoroute, parfois oubliée, parfois méconnue, souvent négligée, est celle de rouler sur la voie la plus à droite. Sur autoroute, on roule à droite. Écoutez ce rappel d'Olivier Gallon, il commande l'escadron départemental de contrôle des flux d'Indre-et-Loire.
2: Les voies qui sont sur la gauche sont faites pour procéder au dépassement et vous devez ensuite vous rabattre parce que on gêne le flux de circulation et on peut éventuellement avoir des conducteurs derrière vous qui s'énervent et encore une fois on risque l'accident. Donc restez bien à droite, la voie normale de circulation c'est celle la plus à droite sur la chaussée.
1: Alors les contrôles sont rares, sachez qu'il s'agit quand même d'une amende forfaitaire de classe 2 sanctionnée de 35 €. Jazz Green pour la musique avec Nice and Slow. Je vous retrouve après le flash, l'actualité nationale et internationale de 16h dans 13 minutes pour un nouveau point trafic et la météo également, la météo des prochaines 24 heures.

Hélène Sio avec son titre Bye Bye, 15h52 dans 8 minutes à 16h. L'actualité nationale et internationale. Et après, je vous retrouverai bien sûr pour un nouveau rendez-vous trafic. Circulation fluide cet après-midi sur tous les axes que vous empruntez dans le sud. La météo, l'en sera aussi question avec ce nouvel épisode de chaleur qui se profile. Elle se fait déjà ressentir par endroits, la chaleur notamment dans le sud du pays. 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Nous poursuivons musique avec Grand Corps Malade et John Maman. Voici 15h du matin.

0: I Want You, interprété par Savage Garden. Je vous souhaite un bel après-midi. Merci de faire la route avec nous, il est tout juste 16h.
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2: Emmanuel Macron sera l'invité de l'émission L'Événement jeudi soir sur France 2. Le président de la République répondra aux questions de Caroline Roux. Et ça c'est prévu donc pour jeudi. Et depuis l'Élysée, ce sera l'occasion pour le chef de l'État de revenir sur l'accord de paix entre les États-Unis et l'Iran, le trafic dans le détroit d'Hormuz et le bilan du sommet du G7 à Évian. Le G7, sommet des grandes puissances qui se tient donc à Évian aujourd'hui encore, où le président ukrainien Volodymyr Zelensky a été accueilli aujourd'hui. Il a été convenu unanimement qu'il fallait intensifier la pression sur la Russie pour arrêter la guerre en Ukraine. En tout cas, dans la foulée de l'accord conclu entre Washington et Téhéran pour mettre fin à la guerre au Moyen-Orient, les pétroliers et autres navires iraniens ont recommencé à circuler. Les États-Unis avaient imposé un blocus des ports iraniens le 13 avril dernier. Par ailleurs, le pétrole de Brent est passé sous la barre symbolique des $80 aujourd'hui. Et pour la première fois depuis le mois de mars, une réaction à la réouverture complète du détroit d'Hormuz annoncée pour vendredi par Donald Trump. Un nouvel espoir pour le BHV, grand magasin historique parisien. Le bazar de l'hôtel de ville est cédé à un nouvel exploitant, en l'occurrence son ex-directeur général, qui commence par arrêter la collaboration avec le géant de la fast fashion, la marque chinoise Shein. Les repreneurs estiment que ce partenariat était une erreur stratégique. Les salariés du BHV, quant à eux, dénoncent les incertitudes du plan de reprise. Enfin, dans le mondial de foot, l'entrée en lice de l'équipe de France. Ce soir, les joueurs de Didier Deschamps affrontent le Sénégal dans le New Jersey à partir de 21h. Les fans de statistiques insistent sur le fait que jusqu'à présent, chaque match d'ouverture de compétition européenne ou mondiale sous l'ère Didier Deschamps a été remporté par les Bleus. Verdict ce soir donc. Et puis suivront à minuit, heure française, toujours Irak-Norvège. Et puis à 3h du matin, Argentine-Algérie. 16h02, prochain rendez-vous avec l'actu tout à l'heure à 17h. On va maintenant faire un nouveau point sur vos conditions de circulation. Elles arrivent dans un instant, juste après quelques mots de météo.
0: La priorité au trafic, merci Charlotte Latour. Pendant votre flash, cette nouvelle information qui nous est parvenue de la région toulonnaise, il peut y avoir un danger dans le tunnel de Toulon en direction de l'Est toulonnais pour vous qui arrivez de la Seine. Un motard est arrêté. Pour quelle raison? Je l'ignore. C'est un danger qui nous est indiqué dans le tunnel ou peut-être juste après la sortie du tunnel de Toulon, donc entre Toulon et hier, au kilomètre 71. Soyez bien concentrés, dispositifs lumineux bien sûr spéciaux qui sont là pour vous indiquer la présence de ce motard et qui peut gêner votre passage. De gros cumulonimbus dans l'arrière-pays provençal en cette fin d'après-midi, notamment au-dessus de la montagne Sainte-Victoire, dans la région d'Aix-en-Provence. Et il y a bien sûr d'autres secteurs avec de gros nuages. Risque orageux d'ailleurs marqué dans les Alpes du Sud. Ça reste plus près de la Méditerranée, dégagé, mais avec quand même un voile assez régulièrement présent. Pour demain, du grand soleil pour tout le monde, et pas uniquement dans le sud du pays. Tempête de ciel bleu dans l'Hexagone, avec un mercure qui va continuer de grimper et avec des valeurs qui atteindront les 37 degrés. Alors vous n'y êtes pas, mais 37 degrés demain attendu au cœur de la vallée du Rhône à Montagne-Bar. Il va faire très très chaud. De 34 degrés dans le Var à Brignoles, 33 à Aix-en-Provence pour les maximales de demain, 31 à Toulon et à Sisteron, un petit 26 degrés à Nice.
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0: Il est 16h03, un nouveau rendez-vous circulation. Alors je commence bien sûr par la présence de ce motard qui pourrait gêner votre passage dans le tunnel de Toulon ou en sortie du tunnel de Toulon, peut-être plutôt en sortie du tunnel de Toulon, mais toutes les vérifications sont en cours. Alors je vous donne l'axe concerné, c'est l'autoroute A50. Nous sommes dans le sens Marseille vers hier, au passage de Toulon et dans ce tunnel, un motard donc arrêté. Il y a une possible gêne, un danger supplémentaire si ce véhicule est arrêté dans le tunnel. Donc prenez vraiment, encore une fois, j'insiste, toutes les précautions. Mais il peut s'agir d'un arrêt en sortie du tunnel. Les vérifications sont en cours. Les équipes de Vinci Autoroute ont pris la direction de ce repère kilométrique 71 de l'autoroute A50, juste avant de retrouver plus loin l'autoroute A57. Je vous retrouve maintenant sur l'autoroute A8 dans les Alpes-Maritimes pour un rappel pour vous qui nous écoutez dans le sens Nice-Fréjus en direction de Fréjus, d'Aix-en-Provence et de Marseille. Une bâche nous a été indiqué tout à l'heure sur la chaussée. Comme danger possible devant vous avec des appels d'air, elle peut se retrouver sur vos pare-brises, également gêner votre visibilité. Pensez-y en abordant le kilomètre 185, la 8, le kilomètre 185 dans le sens Nice-Fréjus. C'est dans le secteur de Saint-Laurent-du-Var, la sortie numéro 49. Et puis pour vous qui voyagez dans l'autre sens de circulation, qui est en train de vous rapprocher de Menton et de l'Italie, vous avez toujours un poids lourd qui est arrêté avec une équipe de Vinci Autoroute en protection, les pompiers sur place au kilomètre 218, 8 km après Monaco-Est, la sortie numéro 58, la voie de droite est neutralisée. Il y a eu un départ de feu tout à l'heure sur l'un des étriers de frein de ce camion, un début d'incendie. Les pompiers vont devoir refroidir ces étriers par ventilateur désormais, une indication qui nous a été fournie tout à l'heure par l'équipe de Vinci Autoroute sur place, car la température est très élevée au niveau de la pièce qui a commencé à prendre feu. C'est la raison pour laquelle la sécurisation demande toujours une neutralisation de la voie la plus à droite au kilomètre 218 en direction de l'Italie. Décalez-vous bien sur la seule voie disponible, voie de gauche, 8 km après Monaco-Est, la sortie numéro 58.
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Vous écoutez Radio Vinci Autoroute, priorité au trafic dans le tunnel de Toulon, dans le sens la Seyne-sur-Mer vers La Valette. Il y a bien un motard arrêté dans le tunnel. Danger, vous allez voir l'arrière de son deux roues clignoter. Ne frôlez pas ce motard arrêté sur ce que l'on peut appeler un tout petit bout de bande d'arrêt d'urgence. Mais il y a un risque d'accrochage, risque d'accident dans le tunnel de Toulon, dans le sens la Seyne-sur-Mer, La Valette. Roulez autant que possible sur la partie gauche de la chaussée. Décalez-vous bien, faites preuve de courtoisie entre vous, laissez-vous bien passer pour éviter l'accrochage avec le motard.

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Vous écoutez Radio Vinci Autoroute, une priorité au trafic si vous avez commencé à voyager sur l'A57 en provenance de la 8 et du Canet des Morts, donc en direction de Toulon. Il est possible que vous soyez gêné par la présence d'obstacles, des débris indiqués au kilomètre 45, 6, 7 kilomètres après avoir pris l'A57 depuis l'autoroute A8. On devrait...

0: C'était Francis Cabrel, le chanteur originaire d'Astafort, du Lot-et-Garonne, dans le sud-ouest. Nous sommes ensemble dans le sud-est du pays et plus près de la Méditerranée, dans l'arrière-pays provençal également, sur certains axes comme l'autoroute A8, sur l'A51. Tendance générale en cette bientôt fin d'après-midi, toujours aussi bonne, un trafic bien fluide. Les heures de pointe, nous allons nous en approcher, il y aura de plus en plus de monde tout à l'heure. Alors notez pour autant quelques interventions qui se déroulent par endroits, d'autres à suivre. Et pensez notamment vous qui circulez dans le tunnel de Toulon en ce moment. Je le rappelle, il y a un motard qui est arrêté dans le tunnel. Tout à l'heure, vous avez été nombreux à le frôler. Il est arrêté dans un secteur où vraiment il n'y a que quelques dizaines de centimètres pour s'arrêter. Il faut impérativement, dans le sens la Seyne-sur-Mer, la Valette, bien vous décaler sur la voie la plus à gauche pour éviter un accrochage. Deux roues arrêtées dans le tunnel de Toulon. Il y a par endroits sur d'autres autoroutes des obstacles. Si ces infos sont toujours d'actualité, je vous en reparlerai dans moins de 5 minutes, juste après avoir écouté dans quelques instants la jeune Emma qui interprète Pitié.
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Vous écoutez Radio Vinci Autoroute sur la 51 dans les Alpes du Sud. De nouveaux obstacles nous sont indiqués dans le sens Gap vers Sisteron. Danger au kilomètre 150. Il pourrait s'agir d'une bâche vue 3 km après la barrière de péage de la Saulce.

0: Bon voyage et bon après-midi à l'écoute de Radio Vinci Autoroute. Il est bientôt 16h15. Dans quelques instants, un nouveau point circulation. À tout de suite.
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0: Ça commence à 16h15 à Bouchonnet, à l'entrée ouest du tunnel de Toulon, donc sur l'autoroute A50. Pourquoi ce bouchon? Tout simplement parce qu'une partie de la chaussée est neutralisée dans le tunnel. En tout cas, vous avez des voyants lumineux qui vous indiquent de bien rouler le plus à gauche possible dans le sens Saint-Cyr, oui, Saint-Cyr-sur-Mer qui est beaucoup plus loin, mais dans le sens la Seine-sur-Mer vers Lavalette. Dans ce sens de circulation, un motard est tombé en panne dans le tunnel. Il est arrêté sur une bande très très très peu large, très étroite, pour vous éviter de l'accrocher si vous passiez par hasard sur la partie droite de la chaussée. Il y a eu tout à l'heure un risque sérieux d'accrochage. Nous le voyons avec des images à l'intérieur du tunnel en ce moment. Et vous êtes tous en train de suivre la voie la plus à gauche. C'est ce qu'il faut faire. Mais donc, l'effet est immédiat maintenant, hein, concernant l'entrée ouest en arrivant de la Seine, en arrivant de Sanary. Pour traverser Toulon par son tunnel, il va falloir patienter un tout petit peu, ce n'est pas un gros bouchon, c'est peut-être ce bouchon qui laisse augurer les premières difficultés pour les heures de pointe en région toulonnaise. Bon courage à vous pour aborder ce petit bouchon à l'entrée ouest du tunnel de Toulon, direction de Lavalette, en direction d'hier et plus loin de l'autoroute A8, si vous souhaitez la prendre, notamment en rejoignant l'A8 par l'A57. L'A57, je vous en parle. Tiens, justement, pour vous qui êtes en train de quitter la 8 dans le secteur du Canet des Morts et de prendre la 57 en direction de Toulon, des débris sont signalés sur la chaussée au kilomètre 45, 6-7 km après le secteur du Canet des Morts. Nous allons dans les Alpes-Maritimes avec cette information toujours d'actualité. Un départ de feu tout à l'heure sur l'une des pièces d'un poids lourd. Le feu n'est pas important. La pièce chauffe encore. Les pompiers sont sur place. Ils viennent de quitter les lieux. Nous l'apprenons grâce à une équipe de Vinci Autoroute, mais avec la voie de droite qui reste neutralisée entre Monaco et Menton, en direction de Menton et de l'Italie. Il faut vraiment bien vous décaler sur la voie la plus à gauche. C'est la voie de droite qui est neutralisée, il faut bien vous décaler sur la voie la plus à gauche, au kilomètre 218, 8 km après Monaco-Est, la sortie numéro 58. Détour par la 51 avant de refermer ce flash, et nous sommes dans les Alpes du Sud, à vos côtés en ce moment, dans le sens Gap-Sisteron, donc en suivant les panneaux Aix-en-Provence-Marseille. Une bâche a été vue tout à l'heure, il peut y avoir un danger devant vous au kilomètre 150, 3 km après la barrière de péage de la Saulce. 5 échangeurs autoroutiers de l'autoroute A8 seront totalement ou partiellement impactés la nuit prochaine par des fermetures. 3 dans les Alpes-Maritimes, 1 dans le Var, 1 échangeur dans les Bouches-du-Rhône. Je vous en parle dans l'info en plus juste après Coldplay.

0: C'était Coldplay avec le titre Magic, 16h22. Je vous rappelle l'arrêt de ce motard et d'un autre véhicule dans le tunnel de Toulon. Donc le bouchon bien d'actualité à l'entrée ouest du tunnel de Toulon pour vous qui arrivez de Bandol, de Sanary, de la Seine et qui souhaitez traverser Toulon par son tunnel. D'abord un motard en panne, des équipes en train d'intervenir et donc un passage autant que possible sur la voie la plus à gauche quand vous verrez ce motard avec l'arrière de son deux roues qui clignote. Pensez à bien vous décaler autant que possible sur la partie gauche de la chaussée pour éviter un accrochage. Je vous transmets cette nouvelle information. Elle a son importance si vous êtes en train de quitter la région d'Aix-en-Provence par l'autoroute A52, de prendre la direction d'Aubagne. Un bidon se trouverait sur la chaussée au kilomètre 7 kilomètres après votre entrée sur l'autoroute A52 depuis la 8 dans l'est du secteur d'Aix-en-Provence. J'évoque maintenant des travaux prévus ce soir et la nuit prochaine sur l'autoroute A8 5 échangeurs autoroutiers impactés.
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0: Et commençons par les Alpes-Maritimes. Sachez qu'à partir de 21h ce soir jusqu'à au plus tard 5h demain matin, la sortie Roquebrune Cap Martin numéro 58 de la 8 sera fermée en direction d'Aix-en-Provence pour des travaux dans un tunnel. Toujours dans les Alpes-Maritimes, la sortie Nice-Saint-Isidore numéro 52 de la 8 sera fermée en direction d'Aix-en-Provence pour des travaux d'entretien. Fermeture prévue à partir de 21h et au plus tard jusqu'à 5h demain matin. Et c'est exactement la même amplitude dans le secteur de Cannes, cette fois toujours dans les Alpes-Maritimes avec la sortie Mougins numéro 42 de la 8 qui sera fermée en direction de l'Italie cette fois pour un entretien de la végétation. Nous allons, en restant sur l'autoroute A8, évoquer cette fermeture de Brignoles la nuit prochaine, l'échangeur numéro 35. Fermeture attendue à partir de 21h au plus tard jusqu'à 5h demain matin. Mais là, attention, ça sera une fermeture de Brignoles dans les deux sens pour des travaux de maintenance. Et dans le secteur d'Aix-en-Provence, à l'est d'Aix-en-Provence, à partir de 21h et au plus tard jusqu'à 5h demain matin, la sortie Fuveau numéro 32 de la 8 sera fermée là encore dans les deux sens pour des travaux d'entretien.
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0: Nous poursuivons musique dans quelques instants avec le duo Pascal Obispo et Icar. Je vous retrouve dans 6 minutes à 16h30.
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0: Vous écoutez Radio Vinci Autoroute, dans quelques instants un nouveau point circulation. Il va être question d'un bouchon, déjà 15 minutes de plus à prévoir pour traverser Toulon par son tunnel, dans le sens la Seyne-sur-Mer, Lavalette. En cause, un motard qui est en panne dans le tunnel, un patrouilleur est en protection, il n'y a qu'une seule voie pour circuler, c'est la difficulté du moment, je la développe dans quelques instants.
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0: Il est 16h30, avant d'évoquer ce bouchon qui s'est formé dans l'ouest toulonnais avant de traverser le tunnel en provenance de Bandol, de Sanary, de Sifour. Cette toute nouvelle information qui me parvient toujours du département du Var, mais cette fois de l'autoroute A57. Nous sommes donc plutôt cette fois à l'est de la grande région toulonnaise. Il s'agit d'un

0: Véhicule qui est arrêté en direction de l'A8 après la barrière de péage de Pugéville sur la 57. Donc redémarrer tranquillement de cette barrière de péage pour éviter de frôler le véhicule arrêté. Il y aura peut-être tout à l'heure des équipes en intervention. La 57 toujours, mais dans l'autre sens de circulation pour vous qui quittez l'A8 en ce moment dans le secteur du Canet des Morts et qui prenez donc la direction de Puget, de Cuers, de la Farlette, de Toulon. Vous avez une bâche qui se trouverait au milieu de la chaussée, non des débris, autant pour moi, des débris qui se trouveraient au milieu des voies, il pourrait y avoir un danger au kilomètre 45, en gros 6-7 kilomètres après avoir quitté la 8 au Canet des Morts et pris l'autoroute A57 en direction de Toulon. La région toulonnaise, donc je vous le disais, émaillée par un bouchon dur, 4 kilomètres de retenue à l'ouest de Toulon, vous arrivez de Bandol, de plus près peut-être de Sanary, de Sifour-les-Plages et vous avez l'intention à partir de la Seyne-sur-Mer de traverser Toulon par son tunnel et pour rejoindre plus loin la Valette du Var, la Farlède ou d'aller jusqu'à hier ou peut-être continuer en direction de Nice. Sachez donc qu'un poids lourd est tombé, un deux roues, autant pour moi, un deux roues est tombé en panne dans le tunnel de Toulon, dans le sens la Seyne, la Farlède, et vous avez à l'intérieur, en protection, un patrouilleur de Vinci Autoroute avec son camion arrêté sur la voie la plus à droite. Ce camion est surmonté d'une flèche lumineuse de rabattement vous indiquant de bien rouler à gauche, le temps que l'intervention ait lieu. Mais pour l'heure, elle n'a pas eu lieu, cette intervention. Pour l'heure, c'est une sécurisation de la zone. Et c'est la raison pour laquelle, donc, du fait d'une seule voie pour passer dans le tunnel de Toulon en direction de la Valette de la Farlède, il y a donc 4 kilomètres de retenue en amont. Je vous donne le dernier pointage de Vinci Autoroute, autour d'un quart d'heure de plus pour traverser le tunnel de Toulon, Toulon par son tunnel en arrivant de Sifour. Bon courage à vous dans cette difficulté, c'est vraiment la seule difficulté importante du moment sur les axes que vous empruntez dans le sud du pays où vous recevez ce programme dans une bonne partie de la région Provence-Alpes-Côte d'Azur. Je vais ajouter quelques autres informations qui méritent votre attention, notamment si vous êtes en train de rouler dans les Alpes-Maritimes sur l'autoroute A8. La voie de droite reste neutralisée entre Monaco et Menton en direction de l'Italie. Une intervention se déroule après un souci mécanique, un départ de feu sur l'une des pièces d'un poids lourd tout à l'heure au kilomètre 218, roulez bien sur la voie de gauche, voie de droite neutralisée, 8 kilomètres après Monaco-Est, la sortie numéro 58. J'ajouterai, si vous nous écoutez en ce moment en train de quitter la région d'Aix-en-Provence et de prendre la direction d'Aubagne par la 52 en direction d'Aubagne et de Toulon, un bidon. Ce bidon gênerait votre passage sur la chaussée au kilomètre 7 de la 52, 7 kilomètres après avoir quitté la 8 et pris la 52. Pour vous qui nous écoutez plutôt dans les Alpes du Sud, en ce moment sur l'autoroute A51 dans le sens Gap-Sisteron, direction de Marseille. Une bâche serait sur les voies au kilomètre 150, 3 kilomètres après avoir passé la barrière de péage de la Saulce.
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0: 16h33, merci de votre fidélité. Dans un instant, votre rendez-vous Décarbonons la route consacré au Tour de France. Comment la plus grande course cycliste au monde entend réduire son empreinte environnementale? Les explications juste après. Bernard Lavillier, un titre de circonstance et vous allez l'apprécier si vous aimez Bernard Lavillier et si vous avez l'oreille musicale, ce titre n'a pas pu vous échapper, ce titre du répertoire de Bernard Lavillier. Voici On the Road Again.

0: C'était Bernard Lavilliers sur Radio Vinci Autoroute. Il est 16h37. Toulon concentre les principales difficultés du moment, même s'il y a un petit peu de bouchon ralentissement possible au niveau d'échangeurs autoroutiers de l'A8 dans les Alpes-Maritimes. Je vous rappelle cette intervention qui se déroule dans le tunnel de Toulon en provenance de la Seine en direction de Lavalette. Une seule voie pour passer dans le tunnel. Un motard est tombé en panne un tout petit peu plus tôt. Le trajet est rallongé en temps de 20 minutes. Ce n'est pas rien. 20 minutes de plus pour traverser 4 à 5 kilomètres de bouchon dur à l'entrée ouest du tunnel de Toulon pour vous qui arrivez de Bandol, de Sanary ou encore de Saint-Cyr. Bon courage à vous dans cette difficulté. Il y en aura une autre un tout petit peu après avoir traversé le tunnel. En sortie du tunnel, bouchon classique, 5 minutes de plus à prévoir en ce moment entre Lavalette et le secteur de La Farlède. Tendance générale partout ailleurs, excellente cet après-midi. Surveillez quand même les panneaux lumineux qui indiquent pas mal d'interventions. Comme promis, place à votre rendez-vous Décarbonons la route. Le 4 juillet prochain sera donné le départ du Tour de France depuis Barcelone. Barcelone, oui, en Espagne. Derrière les exploits des cyclistes, l'épreuve mobilise chaque année une logistique importante émettrice de CO2 que l'organisation cherche à réduire. Les explications avec Loïc Alsac.
1: La question de l'empreinte carbone émerge pour la première fois en 2013. À l'époque, un premier bilan révèle un chiffre marquant. La course émet directement ou indirectement près de 342 000 tonnes de CO2, soit l'équivalent de près de 2 jours de circulation de toutes les voitures en France. De ce constat naît une volonté, limiter l'impact environnemental de la course. Et depuis plus de 10 ans, ASO, la société organisatrice du Tour de France, travaille au verdissement de sa flotte. Karine Bozaki, responsable RSE au sein d'ASO.
2: Aujourd'hui, l'ensemble de la flotte de l'organisation est en hybride ou en véhicule électrique. On a travaillé aussi avec notre partenaire XPO, donc sur la partie camion, pour que tous nos camions passent sur des carburants plus propres, fonctionnent tous au HVO. La caravane publicitaire, par exemple, avec nos partenaires, on a une trentaine de véhicules dans la caravane qui sont des véhicules électriques. Mais chaque année, on a une évolution en fait du parc de véhicules en électromobilité.
1: Chaque année, 4 à 5 000 véhicules circulent sur les étapes du Tour de France, entre les véhicules d'équipe, les motos de sécurité, les camions techniques ou encore la caravane publicitaire, sans oublier le public et les partenaires institutionnels qui se rendent sur l'épreuve. ASO développe d'ailleurs des initiatives pour les sensibiliser. Karine Bozaki.
2: Un programme qui s'appelle l'Avenir à vélo. On a un certain nombre d'actions qu'on a développées à destination de différentes cibles, que ce soit les collectivités, que ce soit les enfants, pour leur apprendre à faire du vélo, auprès des publics défavorisés pour leur offrir des vélos, et auprès des collectivités en fait on les encourage à développer une politique de cyclabilité sur leur territoire. Et puis à côté de cette partie de promotion du vélo, on a développé tout un programme qui s'appelle C'est mon tour j'agis, où là on va venir regarder point par point dans l'organisation et auprès de l'ensemble de nos parties prenantes comment on peut réduire en fait l'empreinte carbone du Tour en intervenant sur un certain nombre de sujets.
1: Selon l'organisation de la Grande Boucle, en 10 ans, les émissions directes de CO2 ont baissé de près de 40%. Malgré ces avancées, le défi reste important, dû à l'ampleur même du Tour de France. En 2024, entre 10 et 12 millions de spectateurs sont venus acclamer les coureurs au bord des routes.
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0: Il est 16h41, je reviens quelques instants au trafic avec deux informations importantes. Un bouchon important, formation entre Nice et l'Italie en ce moment, lié à la saturation du trafic et surtout au passage d'une zone où il n'y a qu'une seule voie pour circuler. Là où un poids lourd a rencontré des soucis tout à l'heure, 8 km après Monaco-Est, au kilomètre 218. Il faut compter à l'heure actuelle entre Monaco et Menton, un quart d'heure de plus selon un premier pointage de Vinci Autoroute, mais selon les indications qui me parviennent, il est possible d'ailleurs que la voie de droite vienne d'être rendue à la circulation. Les détails arrivent dans 4 à 5 minutes dans notre prochain point trafic. Et autre information importante, j'ai pu développer depuis 3 quarts d'heure ce motard en panne dans l'un des tunnels de Toulon en direction de Lavalette et d'hier. Sachez qu'en entrée ouest, il y a toujours le bouchon important de 4 à 5 km, mais le dépanneur vient de charger la moto qui était immobilisée dans le tunnel et le patrouilleur est en train de repartir pour rendre à la circulation les deux voies. Donc une amélioration sensible devrait se faire ressentir dans les prochaines minutes. Je vous en reparle après la musique de Tiwayo qui arrive en nouveauté dans quelques instants.
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1: Ça bouchonne à l'ouest et à l'est de Toulon, dans les deux cas en direction d'Hyères et de Nice. Et ça bouchonne également en région niçoise, entre Nice et l'Italie. Tout cela en raison d'événements qui se sont produits avec des interventions qui ont pris fin. La saturation du trafic quand même liée au début des heures de pointe, donc 16h45, retenez qu'à l'heure actuelle vous mettez 20 minutes de plus pour faire le trajet entre la Seyne-sur-Mer et la Valette à Toulon, en quittant la 50, en vous insérant dans le tunnel, vous allez quitter un petit peu plus loin la 50, donc en arrivant de Bandol de Sanary, 20 minutes de plus. Mais l'information importante, c'est que dans le tunnel de Toulon, pendant 3 quarts d'heure, il n'était pas possible de passer sur la voie la plus à droite, dans ce sens en tout cas. Le motard a été évacué et sa moto qui gênait le passage. Le patrouilleur a quitté les lieux. Il n'est pas certain que le bouchon prenne une meilleure pente du fait du début des heures de pointe qui va accentuer bien sûr la saturation du trafic, comme celle que vous observez tous les soirs aux entrées du tunnel de Toulon. Donc 20 minutes de plus pour l'heure, en tout cas pour traverser 5 km de bouchon relativement dur en arrivant de Bandol et de Sanary. Au-delà de ce tunnel de Toulon en direction d'Hyères, bouchon là beaucoup plus classique, 5 minutes de plus à prévoir pour traverser 4 km de retenue entre la Valette et le secteur de la Farlède. Une pensée pour vous qui avez peut-être essayé de rejoindre Toulon ce matin pour aller au travail en provenance de la 57. Il y a eu un événement très très perturbant, rassurez-vous, c'est sous contrôle dans la partie est de l'agglomération toulonnaise, hormis ce petit bouchon que je vous ai indiqué entre la Valette et le secteur de la Farlède. La situation à Nice, à l'origine, entre Nice et l'Italie plus précisément, à l'origine de ce bouchon long de 4 à 5 km, un poids lourd dont l'un des étriers de frein a pris feu tout à l'heure. Cela a nécessité une neutralisation de la voie de droite pendant plus d'une heure au kilomètre 218 entre Monaco et Menton. Conséquence donc de ce départ de feu, les pompiers ont quitté les lieux. La plupart des équipes d'ailleurs n'est plus sur place, tant mieux. Et la circulation, nous la prenons par Romain de Vinci Autoroute, le patrouilleur qui était entre Monaco et Menton arrêté tout à l'heure. La circulation a bien repris sur les deux voies, sans pouvoir vous dire s'il y aura un effet mesurable dans les prochaines minutes, une reprise du trafic sur les deux voies habituelles en direction de l'Italie. Selon le dernier pointage de Vinci Autoroute, il faut 20 minutes de plus de trajet, prévoir 20 minutes de plus par rapport à un temps habituel sans bouchon entre Nice et l'Italie. Je vous ai donné les principales informations du moment, je vous retrouve dans quelques instants en géolocalisation sur certaines autoroutes comme la 51 avec la présence d'obstacles qui peuvent gêner votre passage. Nous poursuivons musique avec Guns N' Roses. Dans 12 minutes à 17h, le coup d'envoi du 17-20 de la rédaction. Il sera question d'actualité nationale et internationale, le G7 bien sûr, mais aussi de foot, la Coupe du Monde, avec un reportage d'ailleurs juste après le coup d'envoi du 17-20. La météo des prochaines 24h, le thermomètre va grimper au cours des jours qui viennent. Nouveau retour d'un épisode de canicule. Je vous en reparlerai dans les prochains kilomètres après la musique.

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Vous écoutez le 107.7, une priorité au trafic sur l'A51 pour vous qui arrivez de Gap, qui roulez en direction de Sisteron et de Marseille en direction du sud sur l'A51. Une bâche nous est toujours indiquée comme un danger possible devant vous au kilomètre 150, 3 km après la barrière de péage de la Saulce.

Vous écoutez Radio Vinci Autoroute, une priorité au trafic et c'est un rappel d'obstacles, de débris vus dans les premiers kilomètres de la 57 au départ de la 8 et du Canet des Morts en direction de Toulon. Patrice, un patrouilleur est en protection pour vous éviter de percuter ces différents obstacles vus au kilomètre 45, 6-7 kilomètres après votre entrée sur l'autoroute A57 depuis l'autoroute A8.

Les épines du cœur qui font mal. Aïssa Pic, Vanessa Paradis sur les ondes de Radio Vinci Autoroute. Merci de votre fidélité. Il est à l'instant 16h55. J'aurai le plaisir de vous retrouver pour le coup d'envoi du 17-20 de la rédaction dans les prochains kilomètres. Il sera question pour l'infotrafic en région Provence-Alpes-Côte d'Azur. Vous recevez ce programme. Des bouchons à Toulon avec toujours une seule voie pour passer dans l'entrée dans le tunnel de Toulon dans le sens La Seyne-sur-Mer vers la Farlède, vers la Valette et la Farlède. Une seule voie pour passer, même si le motard qui était en panne tout à l'heure a pu être évacué pour l'heure, donc ça ne passe que sur une seule voie. Gros effet entonnoir à l'entrée ouest du tunnel de Toulon. C'est là où il y a la principale difficulté du moment dans toute la région. 20 minutes de plus à prévoir entre Bandol et votre sortie du tunnel de Toulon en direction de la Farlède. Entre la Valette et la Farlède, bouchon plus classique, saturation du trafic, 5 à 10 minutes de plus à prévoir. Et ça va mieux du côté de la 8 entre Nice et l'Italie où un poids lourd a gêné votre progression tout à l'heure à l'approche de Menton. Il faut compter 5 minutes de plus selon les dernières observations des équipes de Vinci Autoroute. Avant de refermer cette heure en musique avec Calogero, je voudrais simplement vous rappeler qu'il commence à faire chaud et ça ne fait que commencer. Une vague de chaleur s'installe cette semaine sur l'ensemble du pays et avec une nette intensification attendue dans les prochains jours, l'épisode pourrait virer la canicule dès jeudi. Un pic attendu ce week-end. On attend déjà 34 à 38 degrés, voire un peu plus localement dès demain. Il fera par exemple 34 à Brignoles, 37 à Montélimar. Les nuits seront plus difficiles, parfois au-dessus des 20 degrés dans ces conditions. Conduire demande quelques précautions autant que possible. Évitez, bien sûr, si vous le pouvez, si vous êtes en vacances, par exemple, évitez de prendre la route aux heures les plus chaudes, notamment entre 12h et 16h, alors que les températures dépasseront à ce moment-là souvent les 30 à 35 degrés sur une grande partie de l'Hexagone.

0: Chanson extraite tirée d'un fait divers qui avait émaillé la région grenobloise il y a quelques longues années maintenant, dont il est originaire, Calogero. Merci de votre fidélité. C'est le coup d'envoi du 17-20, il est 17h.
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2: L'accord entre les États-Unis et l'Iran pour mettre fin à la guerre au Moyen-Orient sera signé vendredi en Suisse, près de Lucerne, dans un hôtel de luxe. En tout cas, dans la foulée de l'accord qui a été validé par Washington et Téhéran, pétroliers et autres navires iraniens ont recommencé à circuler aujourd'hui et le pétrole de Brent est passé sous la barre symbolique des $80 et pour la première fois depuis le mois de mars, réaction à la réouverture complète du détroit d'Ormuz qui est prévue pour vendredi d'après Donald Trump. Emmanuel Macron sera l'invité de l'émission L'Événement jeudi soir sur France 2. Le président de la République répondra aux questions de Caroline Roux depuis l'Élysée. Ce sera l'occasion pour le chef de l'État de revenir sur l'accord de paix entre États-Unis et Iran, sur le trafic dans le détroit d'Ormuz, mais aussi sur le bilan du sommet du G7 à Évian. Un G7 qui réunit donc les grandes puissances à Évian depuis hier et où le président ukrainien Volodymyr Zelensky a été accueilli aujourd'hui. Il a été convenu unanimement qu'il fallait intensifier la pression sur la Russie pour arrêter la guerre en Ukraine. Donald Trump s'est notamment dit prêt à accentuer cette pression sur Moscou. La Corse obtiendra-t-elle son autonomie un jour? Les députés s'apprêtent à ouvrir les débats dans l'hémicycle aujourd'hui sur l'instauration d'un statut d'autonomie au sein de la République pour l'île de Beauté. Le texte a été adopté en commission, mais sa version initiale est loin d'être faire l'unanimité. C'est elle qui doit être examinée tout à l'heure par l'Assemblée. Enfin, dans le mondial de foot, l'entrée en lice de l'équipe de France ce soir. Les joueurs du Didier Deschamps affrontent le Sénégal dans le New Jersey à partir de 21h. Suivront à minuit, heure française, Irak, Norvège et puis à 3h du matin, Argentine, Algérie. Et sachez que tout au long de ce mondial, nous vous proposons sur le 107.7 d'évoquer la compétition à travers des chiffres marquants. Pour connaître celui du jour, eh bien rendez-vous juste après vos conditions de circulation. Mais tout d'abord, voici la météo.
0: Merci Charlotte Latour. Météo France prévient entre 18h et 19h tout à l'heure de possibles petites averses de grêle en région niçoise à prendre en compte pour vos déplacements sur l'autoroute A8 notamment, puis un petit risque orageux plus largement cette fin d'après-midi dans les Alpes du Sud, dans l'arrière-pays provençal, de gros cumulonimbus au-dessus de la montagne Sainte-Victoire en ce moment dans la région d'Aix-en-Provence. Demain, le soleil va régner en maître dans tout l'Hexagone, y compris donc dans le sud-est du pays, et avec des températures en hausse. Prévoyez demain matin 16 degrés à Aix-en-Provence, 18 à Toulon, 20 degrés à Nice ou encore à Antibes. Et le mercure va se situer demain après-midi, là où vous nous écoutez, entre 26 et 34 degrés. De 26 à Nice et à Marseille jusqu'à 34 à Brignoles, 33 attendu à Aix-en-Provence, 31 à Toulon et à Sisteron. Il fera au cœur de la vallée du Rhône 37 degrés à Montélimar.
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0: Votre session d'info du soir, merci de nous avoir choisis. Alors bien évidemment, dans ce 17-20, et vous l'avez entendu dans le flash, un coup de projecteur dans quelques instants, juste après le trafic sur la Coupe du Monde de foot, avec chaque jour un éclairage nouveau, différent sur ce qui se passe de l'autre côté de l'océan Atlantique, Canada, États-Unis, Mexique. Bien évidemment, ce sont les trois pays qui accueillent la Coupe du Monde, avec un chiffre que vous allez découvrir dans les prochains kilomètres. Le rendez-vous de toutes les musiques dans cette première demi-heure également. Tempo 110, ne manquez pas ce rendez-vous où nous aimons vous faire découvrir la musique classique notamment, et nous pousserons ensemble les portes de l'Orchestre National Auvergne-Rhône-Alpes basé à Clermont-Ferrand dans un quart d'heure.
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0: Bonsoir, bienvenue. Si vous nous rejoignez, 17h03, un nouveau point sur vos conditions de circulation. Là, vous nous écoutez dans plusieurs départements de la région Provence-Alpes-Côte d'Azur. Je suis ravi de vous accompagner dans les Alpes-Maritimes, allez, côté extrême sud-est, côté Italie, dans le Var, les Bouches-du-Rhône, une toute petite partie également du département du Vaucluse, sur une poignée de kilomètres sur la 51. Oui, vous traversez le Vaucluse sur une poignée de kilomètres de la 51, et également les Alpes de Haute-Provence. Le Vaucluse, vous le traverserez peut-être plus longuement tout à l'heure sur l'autoroute A7 dans la vallée du Rhône. Et bien sûr, nous aurons toujours des tendances à vous donner s'il se passait quelque chose. Une autre voie, ne soyez pas surpris d'entendre une autre voie après Aix-en-Provence en direction de Lyon. Une fois quitté Aix-en-Provence, vous voyagerez en très bonne compagnie. Les bouchons du moment, là vous passez, se concentrent en région toulonnaise. Il y a eu plusieurs raisons à cela, notamment notamment à Toulon, avec dans un premier temps, il y a une heure et demie, un motard qui est tombé en panne dans le tunnel, dans le sens La Seyne-sur-Mer, La Farlède. L'intervention est terminée. Il y a eu ensuite un prolongement d'une restriction de chaussée dans le tunnel de Toulon, dans le sens ouest-est, ce qui occasionne toujours un long bouchon, mais le trafic repart sur deux voies, sachez-le, pour vous qui arrivez de Bandol, de Sanary, de Sifour, qui voyagez en ce moment dans le secteur de La Seyne-sur-Mer. C'est là où il y a ce bouchon long de 4 à 5 km. Il faut compter à l'heure actuelle 20 bonnes minutes de plus pour traverser Toulon par son tunnel urbain dans le sens ouest-est. Mais l'information importante de ce flash, c'est vraiment une reprise du trafic sur les deux voies. Nous la constatons également avec des images dans ce studio, alors que pendant quasiment une heure, ça ne passait que sur une seule voie en arrivant de Bandol et de La Seyne dans ce tunnel de Toulon. Une fois passé le tunnel dans ce même sens de circulation, vous allez peut-être rejoindre hier ou poursuivre par la 57 en direction de Nice pour aller plus loin récupérer l'autoroute A8. Sachez qu'il y a ce trafic fortement perturbé, mais alors là c'est très classique, c'est entre la Valette et le secteur de la Farlède. 5 à 10 minutes de plus pour traverser environ 6 km de trafic perturbé. Vous avez été très nombreux à rejoindre votre travail à Toulon ce matin depuis la 57. Aïe, ça a été très très long. Il y a eu un accident bien perturbant pendant plus de 2 heures. Et sachez que pour vous qui quittez Toulon en ce moment, ça n'a absolument rien à voir par rapport aux difficultés que vous avez rencontrées ce matin pour aller au travail. Je vous ai dit l'essentiel car partout ailleurs sur les axes que vous empruntez, le trafic s'écoule plutôt bien, y compris en région niçoise. À surveiller quelques échangeurs autoroutiers en sortie, voire en entrée, qui peuvent saturer sur l'autoroute A8. Concernant la panne du poids lourd qui avait perturbé le trafic un petit peu plus tôt entre Monaco et Menton, en direction de l'Italie, depuis le retour du trafic sur les deux voies au kilomètre 218. Vraiment, la circulation a repris un cours quasi normal.
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0: La Coupe du Monde 2026 à vivre jusqu'au 19 juillet sur le 107.7, avec tous les jours durant la phase de groupe un chiffre clé pour tout savoir sur cet événement mondial. Aujourd'hui, Sébastien Date, quel est le chiffre à l'honneur?
4: Le chiffre du jour, c'est le 4, comme le nombre d'apparitions de Shakira sur la bande originale du mondial de foot, 16 ans après son célèbre Waka Waka, hymne de la Coupe du Monde en Afrique du Sud, après ses tubes Hips Don't Lie et La La La, qui avaient été remixés pour les mondiaux 2006 en Allemagne et 2014 au Brésil. La FIFA a de nouveau choisi la chanteuse colombienne pour cette 23e édition. Le titre s'appelle Die Die, et pour l'occasion, Shakira est en duo avec le chanteur et compositeur nigérian Burna Boy. Une chanson et un clip plein de soleil concoctés pour nous accompagner tout au long de l'été et plus si affinité. En attendant, ce nouveau hit va résonner jusqu'au 19 juillet prochain dans tous les stades qui accueillent des matchs de cette Coupe du Monde au Canada, au Mexique et aux États-Unis. Et si vous avez manqué sa prestation en ouverture de la première rencontre du mondial entre le Mexique et l'Afrique du Sud, une séance de rattrapage est prévue. Shakira nous offrira ce Die Die en live lors d'un grand show qui aura lieu durant la mi-temps de la finale au MetLife Stadium de New York, un spectacle calqué sur le modèle du Super Bowl, la grande messe annuelle du football américain, un concert géant auquel sont également conviés la reine de la pop Madonna et le groupe de K-pop BTS.
0: Merci Sébastien Date. Et si nous écoutions, comme promis, l'hymne de cette Coupe du Monde 2026 signé Shakira, voici Die Die.

Vous écoutez Radio Vinci Autoroute, priorité au trafic entre Aubagne et La Ciotat sur l'A50 en direction de La Ciotat et de Toulon. Un véhicule gênant le passage sur la voie la plus à droite. Il est arrêté, nous l'apprenons, au kilomètre 29, 2 km après Carnoux, la sortie numéro 6.

0: L'hymne de la Coupe du Monde de foot 2026 signé Burna Boy avec Shakira. Il est 17h12. Dans 3 à 4 minutes, j'aurai le plaisir de vous retrouver pour un rappel de vos conditions de circulation de ces bouchons à Toulon avec légère amélioration à l'entrée ouest du tunnel de Toulon en arrivant de Bandol de Saint-Cyr. Comptez 15-20 minutes de plus. Et vous avez également un petit peu de bouchon qui s'installe dans les Alpes-Maritimes sur l'autoroute A8, secteur d'Antibes en direction de Nice et de l'Italie, puis un petit peu de bouchon également à Nice dans l'autre sens, mais vraiment rien de bien méchant en cette fin d'après-midi. Nous allons repartir en musique dans quelques instants avec Vernis Rouge, le nom de scène d'une jeune artiste qui interprétera La Fille.
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1: Vous écoutez Radio Vinci Autoroute, j'interromps quelques instants votre programme. Un accident à l'entrée ouest du tunnel de Toulon, en direction donc de la Valette. Vous qui arrivez de la Seine, de Bandol, de Saint-Cyr, il va falloir vraiment être très concentré. Les deux véhicules sont accrochés au moment d'aborder la descente qui conduit dans le tunnel. Et les véhicules gênent sur la voie la plus à gauche, ça passe uniquement sur la voie de droite. Autre information nouvelle concernant votre partie de réseau, vous nous écoutez. L'autoroute A50 dans le sens Toulon-Marseille, des morceaux de pneus vus 6 km après Saint-Cyr-sur-Mer, la sortie numéro 10 au kilomètre 38 avant d'aborder La Ciotat. Et autre information de l'A50, décidément ça se bouscule dans l'autre sens, dans le sens Marseille-Toulon. Je vous rappelle l'arrêt d'un véhicule gênant bien le passage sur la voie la plus à droite au kilomètre 28, 2 km après avoir passé Carnoux, la sortie numéro 6. On est donc à cet endroit-là entre Aubagne et La Ciotat. C'est juste

0: La fille signée Vernis Rouge. Vous restez avec nous dans quelques instants. Un nouveau point trafic. Nous sommes ensemble dans le sud, en région Provence-Alpes-Côte d'Azur.
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0: Le mot qui résume vos conditions de circulation du moment, là vous nous écoutez dans le sud, dégradation, car il y a plus d'informations que tout à l'heure, des perturbations, et maintenant un nouvel accident hein, qui nous est annoncé au niveau de l'entrée ouest du tunnel de Toulon. À 17h17, nous prenons la direction de Toulon pour vous indiquer cet accrochage entre au moins 2 véhicules au moment d'aborder la descente qui vous mène sous Toulon, dans le sens La Seyne-La Valette, et donc ça ne passe que sur une seule voie. La zone n'est pas sécurisée à l'entrée du tunnel. Il faut bien vous décaler sur la voie la plus à droite. Vous allez voir les deux véhicules concernés par l'accrochage, au moins deux véhicules concernés par l'accrochage sur la voie la plus à gauche. Je vois d'ailleurs là un fourgon à l'instant qui passe, qui est pas loin d'accrocher les véhicules. Donc décalez-vous bien sur la partie droite de la chaussée dès le moment où vous allez vous insérer dans le tunnel de Toulon. Alors en amont, il y avait déjà un bouchon hein, tout à l'heure long de 5 km car à l'origine c'était un motard qui était tombé en panne dans le tunnel, ce qui a nécessité pendant quasiment une heure une neutralisation d'une des deux voies dans le tunnel, dans le sens La Seyne-La Valette. L'intervention était terminée pour le motard, la circulation avait même repris sur deux voies, mais depuis peu donc cet accrochage à l'entrée ouest du tunnel. Selon les derniers pointages de Vinci Autoroute, ça pourrait évoluer assez rapidement et peut-être défavorablement pour traverser 5 km de trafic ralenti à l'entrée ouest du tunnel en arrivant de Bandol de Sanary. Vous allez mettre environ un quart d'heure de plus, le bouchon débute ou le trafic perturbé débute après Sifourlet plage, la sortie numéro 13. Dans ce sens de circulation, une fois passé le tunnel de Toulon, vous allez rencontrer des difficultés beaucoup plus classiques, un trafic ralenti sur environ 6 km entre La Valette et La Farlette, pour vous qui souhaitez poursuivre, notamment sur l'autoroute A57. L'autoroute A57, je voudrais vous rappeler, donc, des interventions ont pris fin assez dernièrement, donc je n'insiste pas sur la liaison entre Toulon et le secteur du Canet des Morts. Ça se passe plutôt bien dans un sens comme dans l'autre, en tout cas rien à voir pour vous qui êtes allé au travail par la 57 ce matin en direction de Toulon et d'hier, rien à voir avec les grosses difficultés que vous avez rencontrées ce matin en raison d'un accident très perturbant. Nous allons sur la 50, sur la partie de la 50 entre Toulon et Marseille pour vous rappeler comme événement ce véhicule arrêté alors dans les Bouches-du-Rhône, arrêt entre Aubagne et La Ciotat, en direction de La Ciotat et de Toulon. Il gêne le passage sur la voie de droite, peut-être sur une voie spéciale d'ailleurs réservée aux véhicules lents, au kilomètre 28, 2 km après Carnoux, la sortie numéro 6. Pensez à bien vous décaler sur les deux voies les plus à gauche. Et la 50 toujours dans l'autre sens, sens Toulon-Marseille. Une fois passé Saint-Cyr-sur-Mer, au moment où vous quittez le département du Var et que vous entrez dans les Bouches-du-Rhône avant La Ciotat, des morceaux de pourraient gêner votre passage au kilomètre 38, 6 km après Saint-Cyr-sur-Mer, la sortie numéro 10. Dans les Alpes-Maritimes, ça bouchonne ou ça ralentit, mais rien à voir avec les bouchons toulonnais quand même. Prévoyez 5 minutes de plus environ pour, en direction de l'Italie, traverser ces 5 km de retenue avant la barrière de péage d'Antibes. Et dans l'autre sens de circulation, sens Nice-Aix-en-Provence, à peu près le même temps, en plus 5 minutes pour faire le voyage à partir de Nice-Centre, sortie numéro 55, jusqu'au moment où vous quitterez un trafic perturbé sur environ 5 km, toujours dans les Alpes-Maritimes, à appel d'un véhicule pouvant gêner votre sortie à Cannes-sur-Mer, la sortie numéro 48. Vous restez avec nous dans un instant, nous allons vous présenter un orchestre, l'Orchestre National Auvergne-Rhône-Alpes, basé à Clermont-Ferrand. Il rayonne dans toute la région avec des projets musicaux variés. Nous en parlons, nous vous faisons découvrir cet Orchestre National Auvergne-Rhône-Alpes, juste après Elena.

L'un des nouveaux talents de la scène française, Elena, récompensée aux dernières victoires de la musique pour la chanson originale Mauvais Garçon. Et là, c'est son dernier titre, Capuche, que vous venez d'écouter. Un accident à l'entrée ouest du tunnel de Toulon, en arrivant d'Olioul, de la Seyne-sur-Mer. Quelques petits kilomètres de bouchons en amont, la zone n'est pas sécurisée. La gêne à l'entrée du tunnel concerne la voie la plus à gauche. Décalez-vous bien tous sur la voie de droite, le temps de l'arrivée des équipes, notamment de Vinci Autoroute. Quelques autres bouchons dans les Alpes-Maritimes, notamment quelques minutes en plus à prévoir pour votre trajet dans ces difficultés sur l'A8, secteur d'Antibes, secteur de Nice, différentes selon le sens de circulation. Les Bouches-du-Rhône, pas de gros soucis à vous faire dans la traversée d'Aix-en-Provence, en accès à Marseille. En revanche, je sais que vous avez rencontré de grosses difficultés pour quitter la cité phocéenne par l'A50 pour atteindre Aubagne avec beaucoup de difficultés du fait de plusieurs événements perturbants. Tout cela est désormais derrière vous. Votre rendez-vous musical Tempo 110, quelle est la vie d'un orchestre en région? L'Orchestre National Auvergne-Rhône-Alpes existe depuis 1981. Il se produit un peu partout sur le territoire et même à l'étranger. Et le 3 juillet prochain, dans un lieu insolite, Charlotte Latour nous le présente. 1981, il se produit un peu partout sur le territoire et même à l'étranger. Et le 3 juillet prochain, dans un lieu insolite, Charlotte Latour nous le présente.

0: Programme fabuleux, les quatre saisons de Vivaldi, interprétées au violon par notre chef principal Thomas Zettmeyer, qui va jouer et diriger. En deuxième partie, on va jouer la 9e symphonie de Beethoven avec un chœur sur scène. Et on aura également le chœur Canto Général Auvergne qui sera dans le public. Moment unique, hein. Il n'y a jamais eu de concert comme ça dans ce stade. C'est un orchestre qui donne des concerts prestigieux dans l'opéra théâtre, mais pas seulement. On va jouer dans les maisons de quartier, on va jouer au CHU de Clermont-Ferrand. On accompagne les personnes qui sont hospitalisées en long séjour en leur donnant des cours de violon. Et puis, on va aussi se produire dans des villages, dans des zones rurales. On organise des résidences en campagne. L'orchestre s'installe pendant quelques jours et on amène la musique, on la porte aux personnes qui n'y ont pas accès.
1: Concert grandiose de l'orchestre le 3 juillet au stade Marcel Michelin de Clermont. Pas moins de 10 000 personnes attendues.
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3: La suite de votre voyage en musique dans quelques instants avec One Republic. Je vous retrouve juste après dans moins de 5 minutes pour un nouveau point circulation. À tout à l'heure, bonne fin d'après-midi.
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0: C'était One Republic. Vous restez avec nous dans quelques instants. Un nouveau point trafic. Un nouvel accident nous est annoncé sur l'A50 dans le secteur de Saint-Cyr-sur-Mer à l'approche de La Ciotat en direction de Marseille.
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0: Il est 17h32, c'est une information prioritaire. Un nouvel accident, succession d'événements cet après-midi sur le réseau autoroutier de la région Provence-Alpes-Côte d'Azur. Un nouvel accident avec une gêne déjà annoncée et visible avec des images dans ce studio sur la voie de gauche. Nous sommes sur l'A50 dans le sens Toulon-Marseille entre Saint-Cyr-sur-Mer et La Ciotat. Donc au moment où vous quittez le département du Var et que vous commencez à circuler dans les Bouches-du-Rhône, il y a un danger, un véhicule complètement arrêté sur la voie qui longe le terre-plein central. La zone n'est absolument pas sécurisée. Le repère kilométrique, c'est la borne 40 en direction d'Aubagne et de Marseille, située 4 km après Saint-Cyr-sur-Mer, la sortie numéro 10. Alors dans ce même périmètre, avant ou juste après, il y a eu tout à l'heure des obstacles qui nous ont été indiqués sur la chaussée. L'alerte est maintenue, donc différentes équipes se rendent sur les lieux pour la priorité si c'est nécessaire. D'abord porter assistance aux personnes, s'occuper de ce véhicule complètement arrêté sur la gauche. Il y a un vrai risque de suraccident. Attention, prenez très au sérieux cette information au kilomètre 40 de l'autoroute A50 dans le sens Toulon-Marseille, 4 km après Saint-Cyr-sur-Mer, la sortie numéro 10. Un autre accident sur l'A50 dans l'autre sens, et cette fois juste avant d'entrer dans le tunnel de Toulon, à l'ouest de Toulon. Un accident, un accrochage s'est produit sur la voie la plus à gauche, dans la descente qui conduit sous Toulon par son tunnel. La voie de gauche est en train d'être sécurisée par le patrouilleur de Vinci Autoroute. Il a d'ailleurs positionné son camion jaune surmonté d'une flèche lumineuse de rabattement vous indiquant de passer sur la seule voie disponible, la voie la plus à droite. Des pompiers sont passés par là tout à l'heure, donc c'est un début de sécurisation de la zone. Malheureusement, il y avait déjà du bouchon en raison d'un événement précédent dans le tunnel de Toulon dans le sens ouest-est, et cela ne va pas arranger la traversée de Toulon en arrivant de Bandol, de Sanary, de Saint-Cyr, d'Olioul. Prévoyez à l'heure actuelle 15 à 20 minutes de plus pour traverser 3 à 4 km de retenue qui va débuter après Sifour-les-Plages, la sortie numéro 13 en vous rapprochant de Toulon. En quittant Toulon par la 57, et pour vous aussi bien sûr qui traversez ce tunnel depuis l'ouest de l'agglomération, vous allez rencontrer les difficultés beaucoup plus habituelles en quittant Toulon par la 57. Il y a 8 km de trafic perturbé entre La Valette et le secteur de La Farlède. 10 minutes de plus à prévoir. Pensez pour vous qui avez rejoint Toulon avec beaucoup de difficultés ce matin par la 57 pour aller au travail. Ça n'a absolument rien à voir en cette fin d'après-midi. Tant mieux, mais il faut quand même vous armer d'un tout petit peu de patience là où il y a encore un petit peu de bouchons. Les bouchons très classiques que vous connaissez en quittant Toulon par la 57. Je quitte la région toulonnaise pour me rapprocher de la 8 dans les Alpes-Maritimes pour vous dire qu'en direction de l'Italie, il faut compter 5 grosses minutes de plus pour traverser 5 km de trafic perturbé avant la barrière de péage d'Antibes. Et dans l'autre sens de circulation, prévoyez 5 à 10 minutes de plus en direction d'Aix-en-Provence et de Marseille pour traverser le bouchon qui débute après Nice-Centre, la sortie numéro 55. La 8, toujours dans les Alpes-Maritimes, un véhicule arrêté en sortie 48 de Cagnes-sur-Mer. Je referme ce flash par un détour dans les Bouches-du-Rhône pour les deux grandes métropoles que vous connaissez bien et que vous êtes peut-être en train de rejoindre ou de quitter Marseille pour aller à Marseille par la 50 notamment, ou par le Nord. Ça se passe plutôt bien cette fin d'après-midi, tant mieux. Des difficultés, vous en avez connues pour quitter Marseille par la 50 tout à l'heure, mais là c'est désormais derrière vous. Pour Aix-en-Provence, rien à signaler dans l'immédiat. Merci de votre fidélité. Vous êtes bien dans le 17-20 de la rédaction. Il est 17h36.
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0: À suivre des travaux prévus ce soir et la nuit prochaine dans le département des Alpes-Maritimes, dans les Alpes de Haute-Provence également. L'info en plus vous en dira plus dans les prochains kilomètres. 17h45, un rappel du trafic. 17h50, votre rendez-vous santé avec aujourd'hui un défi pour les seniors, boire suffisamment d'eau et on en a bien besoin d'eau avec les fortes chaleurs. Il sera aussi question bien sûr de ce nouvel épisode caniculaire dans la météo qui arrivera dans une demi-heure juste après le flash de 18h. Très belle soirée, nous écoutons Laurent Voulzy.

Vous écoutez Radio Vinci Autoroute, bref retour au trafic sur l'A50 avec une information à vous communiquer en plus de celle développée dans le dernier point trafic. Si vous voyagez en ce moment entre Aubagne et La Ciotat, décalez-vous bien sur les deux voies les plus à gauche en abordant un secteur où il y a une gêne sur la voie la plus à droite, un véhicule léger arrêté au kilomètre 28, 2 km après Carnoux, la sortie numéro 6.

0: Laurent Voulzy, en souvenir sur Radio 20 sur Autoroute. Merci de votre fidélité. Il est 17h40. Nous allons dans quelques instants continuer en musique avec Marie Sarah, titre plus contemporain que celui de Laurent Voulzy. L'une des découvertes de ces derniers mois sur notre antenne, Can Feel It. Je vous retrouverai dans 5 minutes pour un nouveau rendez-vous trafic. Il est important de vous rappeler deux accidents sur la même autoroute, l'autoroute A50. Alors, un accident avec une gêne sur la gauche. C'est un danger à prendre très au sérieux. La zone n'est pas encore sécurisée en direct de Marseille après Saint-Cyr-sur-Mer. C'est votre point de repère, Saint-Cyr-sur-Mer. La sortie qui précède l'accident, sortie 10, l'accident s'est produit 4 km plus loin. Vous avez un véhicule léger qui est immobilisé le long du terre-plein central. Les pompiers sont en train d'arriver sur les lieux, en train de rouler à faible allure sur la bande d'arrêt d'urgence. Je le vois avec des images dans ce studio. Ils se rapprochent des personnes qui se sont positionnées de l'autre côté des glissières de sécurité. Donc prenez en compte l'arrêt des pompiers à l'instant entre Toulon et Marseille, 4 km après Saint-Cyr-sur-Mer. Mer au kilomètre 40. Et dans l'autre sens, je vous rappelle que c'est avant d'aborder la traversée du tunnel de Toulon où un autre accident s'est produit. Et avec une gêne sur la gauche, ça passe uniquement au niveau de l'entrée ouest du tunnel. Sur la voie la plus à droite, le trafic est congestionné en amont sur quelques kilomètres. Je reste sur la 50 pour évoquer des travaux prévus ce soir et la nuit prochaine.
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0: Alors commençons par la fermeture de l'autoroute A50 dans le Var à partir de 21h ce soir au plus tard jusqu'à 5h demain matin. Cette autoroute sera fermée en direction de Toulon entre Bandol et Sifour entre les sorties 12 et 13 pour des travaux d'entretien. Dans le même temps, la 50 sera aussi fermée en direction de Marseille entre Sifour, l'échangeur numéro 13 et l'Acadir d'Azur, l'échangeur numéro 11. Dans le Var, la 50, un échangeur autoroutier fermé, Saint-Cyr-sur-Mer numéro 10 de la 50 qui sera fermé dès 21h. Et au plus tard jusqu'à 6h demain matin, dans les deux sens, pour des travaux de fauchage. J'ajouterai que le tunnel de Toulon, ce soir et la nuit prochaine, sera fermé dans les deux sens. Fermeture à partir de 22h, au plus tard jusqu'à 6h demain matin. Et il y aura aussi la fermeture de la bifurcation qui permet de passer de l'A57, quelle que soit la direction, à l'A570 en direction d'hier.
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0: Comme promis, dans quelques instants, Marie Sarah pour la musique et je vous retrouve juste après pour un rappel de vos conditions de circulation. Bonne fin d'après-midi.
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1: 17h46, un accident perturbant et un début de bouchon. Ce n'était pas le cas tout à l'heure sur l'autoroute A50 dans le sens Toulon-Marseille. Un véhicule léger accidenté le long du terre-plein central au kilomètre 40, 4 km après Saint-Cyr-sur-Mer, la sortie numéro 10. Plusieurs véhicules de pompiers sont arrivés sur place en intervention. Un patrouilleur de Vinci Autoroute vient de se positionner également en protection de l'événement sur la voie la plus à gauche. Je vous l'indique avec des images en direct du réseau qui me parviennent dans ce studio. Vous avez les forces de l'ordre qui sont également présentes. Alors des véhicules sont arrêtés en intervention sur la voie de gauche. Il y a aussi le dépanneur qui vient d'arriver déjà sur les lieux. C'est une intervention décidément qui avance très vite. Et vous avez aussi une partie des équipes arrêtées sur la bande d'arrêt d'urgence. La zone est sécurisée et ne vous permet de passer à l'heure actuelle que sur une seule des trois voies habituelles. Laissez bien passer des équipes qui quittent peut-être les lieux selon les indications qui me remontent avec les images en direct du réseau. Je vois l'un des véhicules de pompiers qui vient de quitter le secteur. Donc un petit peu de bouchon. C'est une zone où parfois on a tendance à rouler un tout petit peu vite, donc dès l'instant vous quittez le département du Var, sur la 50 en direction de Marseille, roulez tranquillement dès le moment où vous passez Saint-Cyr-sur-Mer, la sortie numéro 10. L'accident s'est produit 4 km après cette sortie numéro 10, le bouchon débute donc avant ce point de repère, et c'est donc avant d'atteindre le secteur de la Ciotat. Dans l'autre sens de circulation, un rappel d'un accident à l'entrée ouest du tunnel de Toulon pour traverser Toulon par son tunnel en arrivant de Bandol, de Sifou, d'Olioul, de la Seine, vous mettrez 20 minutes de plus environ. Il y a 4 km de bouchon à l'entrée ouest du tunnel. Un camion de Vinci Autoroute, camion jaune surmonté d'une flèche lumineuse de rabattement, vous invite à rouler uniquement sur la voie la plus à droite puisque l'intervention se déroule sur la partie gauche de la chaussée, un accrochage entre deux véhicules. Mais je vois plusieurs équipes qui interviennent avant d'aborder la descente dans le tunnel de Toulon. Les policiers viennent d'arriver de se positionner également en protection en amont des véhéhicules qui sont accidentés, donc 15 à 20 minutes de plus. Pour vous qui traverser Toulon et qui avait pris le tunnel et qui sortait peut-être simplement du travail de Toulon sans quitter le tunnel par la 57, le bouchon classique vous attend sur 6 à 7 km entre La Valette et La Farlède, à 57 en direction d'hier et en direction bien sûr du Canet des Morts. 10 minutes de plus à prévoir. J'attire votre attention et je pense aussi à vous qui avez roulé ce matin pour aller au travail via la 57 en direction de Toulon. Il y a eu 10 km de bouchon, ça a été très très long hein, entre Puget et Cuers. Ça n'a absolument rien à voir ce soir, dans un sens comme dans l'autre, même s'il faut compter ces 10 minutes de plus au départ de Toulon à partir de La Valette. Voici les principales informations du département du Var. Maintenant, concernant les Alpes-Maritimes, ça se passe plutôt bien cette fin d'après-midi. Nous n'allons pas nous en plaindre. Quelques minutes de plus à prévoir pour traverser quelques bouchons en sortie de Nice-Ouest, notamment pour vous qui roulez dans le sens ex-Italie, en direction d'Aix-en-Provence, en provenance de l'Italie. Ça bouchonne également un tout petit peu après Nice-Centre. 5-10 minutes de plus à prévoir dans ce secteur. Mais encore une fois, rien de bien difficile. Les Bouches-du-Rhône pour Aix-en-Provence, ça se met un petit peu bouchonné dans les deux sens à Aix-en-Provence ou à ralentir. Du bouchon très classique dans l'immédiat. Pour Marseille, je voudrais simplement penser à vous, bien sûr, qui avez quitté la cité phocéenne par la 50. Ça a été très difficile pour atteindre Aubagne. Plusieurs véhicules ont été en panne depuis le milieu d'après-midi. Et ce qui a vraiment créé de grosses perturbations en sortie de la cité phocéenne par la 50. Mais tout ça est derrière vous désormais. Votre rendez-vous santé arrive dans quelques minutes avec aujourd'hui un défi pour les seniors, celui de boire suffisamment d'eau. Avec l'âge, la sensation de soif diminue. Nous allons en parler après Mylène Farmer.

0: C'est à qui le tour? En découverte sur Radio Vinci Autoroute, ce titre de Mylène Farmer annonce un nouvel album, son 13e, qui devrait sortir à l'automne. Vous restez bien calés à la sortie du travail, en vacances en région Provence-Alpes-Côte d'Azur. Vous avez bien de la chance de pouvoir profiter de ces vacances en dehors du calendrier scolaire. Une période bien agréable, avec parfois des tarifs moins élevés et aussi des conditions plus agréables pour voyager, même s'il y a des bouchons inhabituels en cette fin d'après-midi, notamment dans le département du Var et celui des Bouches-du-Rhône, et sur la même autoroute, la 50, bouchon, il y a un accident à l'entrée ouest du tunnel de Toulon, en arrivant de la Seine, en arrivant de Sanary, et dans l'autre sens de circulation, sens Toulon-Marseille, c'est après Saint-Cyr-sur-Mer qu'il va falloir être très concentré, une grosse intervention, en tout cas elle mobilise plusieurs équipes, et elle a lieu entre Saint-Cyr et La Ciotat. Un véhicule s'est retrouvé accidenté sur la voie la plus à gauche tout à l'heure, au kilomètre 40, l'intervention est en train de bien progresser. Les Alpes-Maritimes, je n'insiste pas trop, et tant mieux pour vous, puisque ça se passe dans l'ensemble plutôt bien, même s'il faut parfois vous armer de patience. Quelques minutes de plus à prévoir pour traverser quelques retenues, notamment au passage de l'A8 dans la région de Nice et au niveau de certaines sorties d'autoroute A8. À quelques jours de l'été, notre partenaire, le magazine Bien-être et Santé, s'intéresse aux seniors. Avec l'âge, boire de l'eau reste essentiel pour préserver les fonctions vitales. Juliette Legros, directrice de la rédaction, en parle avec Charlotte Latour.
1: Passé 65 ans, le risque de déshydratation, c'est-à-dire le manque d'eau dans l'organisme, augmente. Comment ça se fait, Juliette Legros?
2: Alors en fait, il y a trois principales raisons à ça. D'abord, il y a une teneur en eau corporelle qui est moins importante. On passe de 75% à environ 50%, et c'est essentiellement dû à la baisse de la masse musculaire. Ensuite, et c'est très important, il y a une sensation de soif qui diminue ou qui arrive plus tard, donc qu'on sent moins. Et enfin, il y a la prise de certains médicaments, des diurétiques, des antihypertenseurs, qui sont connus pour déshydrater.
1: Une personne de plus de 65 ans qui ne boit pas assez, que risque-t-elle alors?
2: D'abord, je précise qu'une déshydratation, elle peut survenir très rapidement. Et en effet, elle peut entraîner un certain nombre de complications. Alors ça va des chutes à la constipation, donc des choses très différentes, mais en passant aussi par les infections urinaires, des calculs, de la tachycardie, ou même une forme de confusion mentale. Mmh. Et ça peut aller jusqu'à nécessiter une hospitalisation dans les cas les plus graves.
1: Bon, avant d'en arriver là, quels sont les premiers signes qui peuvent alerter?
2: Alors les signes, ils sont notamment très visibles en cas de forte chaleur. C'est une bouche sèche, très sèche, c'est une peau qui se fripe, des urines foncées, une hypotension, donc des chutes de tension, une fatigue importante, des maux de tête ou encore des vertiges.
1: On le sait, il faut donc boire avant même d'avoir soif, mais quelle quantité d'eau est recommandée?
2: Alors pour maintenir un bon niveau d'hydratation, il est recommandé d'abord de boire sans attendre d'avoir soif et de façon fractionnée. Et ça va représenter 1,7 litre d'eau tempéré de préférence par jour, et davantage évidemment quand il fait chaud, et aussi en cas de fièvre ou en cas de diarrhée. Et ça correspond à quoi? À 8 verres d'eau qui sont à répartir tout au long de la journée. Et pour compléter, on peut aussi privilégier les aliments qui sont riches en eau, que ce soit des soupes, alors froides pour l'été, des yaourts, des compotes, des fruits, des légumes.
1: A contrario, attention à tout ce qui est diurétique.
2: Oui, on évite évidemment ce qui augmente la sécrétion dans les urines, donc on évite tout ce qui est thé, café, soda ou alcool.
1: Merci Juliette Legros, Bien-être et Santé, magazine à retrouver dans toutes les pharmacies partenaires.
0: Merci Charlotte Latour, nous repartons en musique avec Lana Del Rey pour refermer cette première heure du 17-20.

Vous écoutez Radio Vinci Autoroute, priorité au trafic. Si vous êtes en train de vous rapprocher de La Ciotat, en arrivant de Marseille d'Aubagne, au bout de la descente, il y a la barrière de péage de La Ciotat. Et vous avez un véhicule qui est arrêté juste après cette barrière. Pensez à bien vous en décaler pour éviter tout simplement un accrochage.

0: Je vous souhaite une très belle fin de journée. Merci d'avoir choisi le 107.7 pour voyager. Il est 18h.
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2: L'accord entre les États-Unis et l'Iran pour mettre fin à la guerre au Moyen-Orient sera signé vendredi. Cela devrait se faire en Suisse, près de Lucerne, dans un hôtel de luxe. Dans la foulée de l'accord validé par Washington et Téhéran, les pétroliers et autres navires iraniens ont recommencé à circuler. Aujourd'hui, rappelons que les États-Unis avaient imposé un blocus des ports iraniens en avril dernier. La réouverture complète du détroit d'Ormuz devrait aussi avoir lieu vendredi. De quoi relancer les cours du Brent. Le baril est repassé sous la barre symbolique des $80 aujourd'hui et pour la première fois depuis le mois de mars. Une réaction donc qui ne s'est pas fait attendre. Francis Holm renvoyé devant les assises pour le meurtre de Jean-Joseph Clément. Ce réparateur de machines agricoles avait été retrouvé mort, le visage ensanglanté le 8 août 89 à Bédaride dans le Vaucluse. Le tueur en série a été mis en cause au début de l'affaire avant de bénéficier d'un non-lieu. Il avait à nouveau été mis en examen en octobre 2023 à la réouverture de ce cold case. La Corse obtiendra-t-elle son autonomie un jour? Eh bien, les députés s'apprêtent à ouvrir les débats dans l'hémicycle sur l'instauration d'un statut d'autonomie au sein de la République pour l'île de Beauté. Le texte a été adopté en commission, mais la version initiale est loin de faire l'unanimité. C'est elle qui doit être examinée ce soir par l'Assemblée. Dans le mondial de foot, c'est l'entrée en lice de l'équipe de France. Ce soir, les joueurs de Didier Deschamps affrontent le Sénégal dans le New Jersey à partir de 21h. Suivront à minuit heure française, toujours Irak-Norvège, et puis à 3h du matin, Argentine-Algérie. Enfin, Météo France prévoit des pointes à 40 degrés localement en fin de semaine. Ce devrait être le cas dimanche, notamment en Ile-de-France, mais sûrement aussi dans le Poitou-Charentes, le centre-Val de Loire et possiblement la vallée du Rhône. 18h et 2 minutes, le trafic revient dans un petit instant, mais tout de suite, des détails justement et région par région sur votre météo.
0: Merci Charlotte Latour. Pendant votre flash, cette nouvelle information qui nous est parvenue de l'autoroute A51 en direction d'Aix-en-Provence et de Marseille à l'approche de Fort-Calquier, un véhicule arrêté et qui a l'air de gêner le passage sur la voie la plus à gauche. C'est un danger au kilomètre 94 en direction du sud en provenance de Gap, 6 km après Perruy. La sortie numéro 20. Les autres informations trafic du moment dans quelques instants et donc juste après la météo. 18h-19h, c'est une fourchette horaire indiquée par Météo France pour les Alpes-Maritimes, la région de Nice, avec quelques averses de grêle possibles. C'est une indication à prendre en compte, une dégradation attendue donc au-dessus de vous sur l'autoroute A8 pour les prochaines dizaines de minutes, assez largement dans les Alpes du Sud, dans l'arrière-pays provençal, de gros cumulonimbus, ce qui n'exclut pas quelques averses plus près du littoral, le Var, les Bouches-du-Rhône, ça se passe plutôt bien. Alors la tendance générale pour demain, je vais la résumer, mais alors en quelques mots, tempête de ciel bleu, du grand soleil un peu partout dans l'Hexagone d'ailleurs, avec un mercure qui va continuer de grimper, nous vous en reparlerons au cours des prochains jours. Risque de déshydratation si vous ne buvez pas suffisamment d'eau. Pour les températures attendues demain, sachez-le, là vous nous écoutez, de 26 à 34, voire 35 degrés, 34 pour Brignoles, 33 à Aix-en-Provence, 31 à Toulon et dans la vallée du Rhône, une pointe à 37 degrés à Montélimar.
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0: Le 17-20, votre session d'info de la soirée. Merci de l'avoir choisi pour regagner votre domicile, voyager pour les vacances, si vous pouvez partir en dehors du calendrier scolaire. Vous avez bien raison d'en profiter. Les événements trafic du moment sont assez nombreux. Je vous en reparle dans quelques instants dans le trafic. Toujours un point route au minimum tous les quarts d'heure. D'autres rendez-vous de la rédaction, le Magoto à suivre. Ce sera dans une vingtaine de minutes. De la musique pour voyager, Jean-Louis Aubert, avec cette très jolie chanson Alter Ego qui arrive après le trafic.
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0: Je veux commencer par deux nouvelles encourageantes concernant les accidents de l'autoroute A50. À 18h04, nous apprenons la fin des deux interventions, ce qui signifie un retour du trafic sur toutes les voies habituelles de circulation. Le bouchon le plus conséquent à l'arrière de l'accident de l'entrée ouest du tunnel de Toulon va quand même mettre beaucoup de temps à se résorber, d'autant plus que dans la traversée urbaine de Toulon, nous sommes dans la période des heures de pointe et avec des complications pour rejoindre ou pour traverser Toulon en provenance, par exemple, exemple de Bandol, de Sifour, de Sanary, de la Seine. Selon le dernier pointage, il faut compter 20-25 minutes de plus pour traverser Toulon par son tunnel en arrivant donc de l'ouest. 20-25 minutes de plus, avec bien sûr peut-être un effet dans les prochaines minutes d'une reprise du trafic sur les deux voies à l'entrée ouest où une intervention a mobilisé pas mal d'équipes tout à l'heure. Ça ne passait que sur une seule voie, mais donc ça passe à nouveau sur les deux voies. Il pourrait y avoir tout à l'heure une petite amélioration. L'autre accident, il avait créé un tout petit peu de bouchon car plusieurs équipes se sont dirigées vers les lieux de cet accident entre Saint-Cyr-sur-Mer et La Ciotat sur l'A50 dans l'autre sens en direction de Marseille. Là aussi, le trafic est rétabli sur toutes les voies. Ça ne passait que sur une seule voie tout à l'heure. Donc une évolution très favorable est en train de se dessiner entre Saint-Cyr-sur-Mer et La Ciotat au moment où vous quittez le Var et au moment où vous entrez dans les Bouches-du-Rhône en direction de Marseille. Vous savez tout des principales informations concernant les accidents. Maintenant, les bouchons classiques de ce début de soirée. Je reviens quelques instants en région toulonnaise pour vous qui quittez Toulon par la 57 en direction d'Hyères ou du Canet des Morts pour peut-être plus loin prendre la 8 par la 57. Il faut compter à l'heure actuelle 10 minutes de plus pour un trajet entre La Valette et La Farlède. Environ 10 minutes de plus dans l'autre sens de circulation. Rien à voir avec les grosses difficultés du matin. Secteur de Puget où il y a eu jusqu'à 10 km de bouchons. Vous avez mis beaucoup de temps pour aller au travail ce matin par la 57 en direction de Toulon. Rassurez-vous, pour votre retour à la maison, ça n'a absolument rien à voir, même s'il faut quand même aborder ce secteur classique habituellement saturé entre La Valette et La Farlède. En région, dans le département des Alpes-Maritimes, un petit point rapidement sur les quelques difficultés qui peuvent vous concerner sur l'autoroute A8 en direction de l'Italie. Il faut compter 5 à 10 minutes de plus pour aborder la barrière de péage d'Antibes. Bouchon qui débute après ou à hauteur de l'échangeur numéro 44. Vous êtes ensuite en sortie dans ce même sens en direction de l'Italie, concerné par un bouchon en sortie Nice-Ouest, sortie numéro 50. 5 à 10 minutes de plus à prévoir. Dans ce même sens de circulation, j'attire votre attention sur des morceaux de pneus entre Monaco et Menton, danger au kilomètre 207 avant d'aborder quelques centaines de mètres plus loin la barrière de péage de la Turbie. Et dans l'autre sens, en région niçoise, sens Italie-Aix-en-Provence, vous avez ces 5 km de trafic perturbé après Nice-Centre, la sortie numéro 55. Je reviens quelques instants dans les Bouches-du-Rhône pour vous dire que les accès à Marseille ne posent pas de soucis particuliers. Les sorties, en revanche, beaucoup plus difficiles, ce que vous avez rencontré comme difficulté pour quitter Marseille par la 50, pour atteindre Aubagne. C'est derrière vous désormais. Et au passage d'Aix-en-Provence, ça peut bouchonner un tout petit peu dans les deux sens de circulation au passage d'Aix sur l'autoroute A8. Mais alors, on a connu des moments bien plus difficiles à Aix-en-Provence, tant mieux pour vous.
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Vous écoutez Radio Vinci Autoroute, une priorité au trafic sur l'autoroute A51 en provenance de Gap à l'approche de Fort-Calquier en direction de Marseille. Je voudrais vous rappeler un véhicule léger qui pourrait gêner votre passage le long du terre-plein central. Véhicule léger annoncé arrêté au kilomètre 94 en direction du sud sur la 51. C'est 6 km après Péruy. La sortie numéro 20, cela peut provoquer une gêne, voire un bouchon.

0: C'était Jean-Louis Aubert, il est 18h11, dans 5 minutes un rappel de vos conditions de circulation. Il faut encore vous armer de patience pour traverser Toulon en provenance de l'ouest par l'A50, conséquence à la fois de la saturation du trafic à l'entrée ouest du tunnel et d'une intervention qui aura duré un certain temps en raison d'un accident qui s'était produit à l'entrée ouest. D'autres difficultés plus classiques en région toulonnaise. J'attire votre attention sur un bouchon qui s'installe en approche de Marseille juste après le réseau Vinci Autoroute dans la descente au moment d'aborder le secteur d'Aubagne. Si vous êtes sur l'A50 dans les Bouches-du-Rhône, soit vous quittez l'A50 pour prendre l'A52 en direction d'Aix-en-Provence, pas de souci, mais en restant sur l'A50 en direction de Marseille, ça commence à bouchonner dans ce sens. Donc bon courage à vous dans cette nouvelle difficulté à l'approche de la cité phocéenne. Et puis pour les Alpes-Maritimes, il y a bien sûr un petit peu de monde, quelques bouchons, quelques retenues ou ralentissements dans la traversée de Nice, notamment d'Antibes, sans grandes difficultés différentes par rapport à celles que vous connaissez d'habitude le soir pour regagner votre domicile après la fin de journée au travail. Nous poursuivons musique dans quelques instants avec la jeune Maëva.
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0: Vous restez avec nous dans quelques instants, un nouveau point circulation.
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0: Il s'agit d'un rappel de vos conditions de circulation. Bonsoir, bienvenue si vous nous rejoignez. 18h16 avec les bouchons qui perdent leur intensité à l'entrée ouest du tunnel de Toulon. Pour vous qui arrivez de la Seyne-sur-Mer, qui arrivez de Sifour, de Bandol, de Sanary, il y a eu un accident bien perturbant tout à l'heure. Alors même si les deux voies sont rendues au trafic, nous sommes quand même dans une période dite des heures de pointe et avec du monde qui afflue, qui souhaite traverser Toulon en provenance de l'ouest par son tunnel urbain. Comptez 10 minutes de plus, donc ça va nettement mieux. Au pic de la difficulté, il fallait compter tout à l'heure 20 à 30 minutes de plus pour traverser Toulon en arrivant de l'ouest, donc 10 minutes de plus. Il y a 3 km de bouchons ou de trafic fortement ralenti à l'entrée ouest du tunnel de Toulon. Une fois quitté ce tunnel de Toulon, et pour vous-même hein, qui êtes plutôt dans l'est de l'agglomération toulonnaise et qui souhaitez prendre la direction d'hier du Canet des Morts de Nice par la 57, 5 minutes de plus pour traverser 5 km de trafic ralenti entre la Valette du Var et le secteur de la Farlède. Un rappel, dans l'autre sens, il y a eu de grosses difficultés pour aller au travail ce matin sur la 57, 10 km de bouchons dans la traversée de Cuers, de Puget. Ça n'a absolument rien à voir ce soir, si ça peut d'ores et déjà vous rassurer. Je tenais quand même à vous l'indiquer, car vous êtes nombreux à nous écouter le matin pour aller au travail, le soir pour revenir à votre domicile. Et donc, c'est un petit peu le jour et la nuit par rapport à ce que vous avez connu ce matin dans le Grand Est toulonnais. La circulation dans le département des Alpes-Maritimes, quelques secteurs encombrés, rien de bien méchant, 5-10 minutes de plus, grand maximum pour traverser par exemple ce bouchon ou ce secteur ralenti sur 5 km à l'approche de la barrière de péage d'Antibes en direction de l'Italie, idem en sortie de Nice-Ouest, sortie numéro 50, dans l'autre sens en direction d'Aix-en-Provence et de Marseille, vous allez vous armer d'un tout petit peu de patience, il y a 5 km de trafic ralenti après Nice-Centre et idem, 5 minutes de plus à prévoir à partir du secteur de Villeneuve-Loubet, mais vraiment, la circulation ne pose pas de soucis particuliers, il n'y a aucun événement perturbant ce soir, tant mieux pour vous qui nous écoutez dans un sens comme dans l'autre, dans les Alpes-Maritimes, sur l'autoroute A8. Je voudrais refermer ce flash en vous rappelant un bouchon qui s'est installé juste après le réseau Vinci Autoroute à l'approche d'Aubagne, si vous êtes sur la 50 en provenance de La Ciotat, en poursuivant sur la 50 en direction de la cité phocéenne. Il faut compter environ 15 minutes de plus pour aller jusqu'au bout de la 50. Les bouchons se sont surtout accumulés dans l'autre sens en quittant Marseille ce soir par la 50. C'est beaucoup plus long dans le sens Marseille-Toulon que dans le sens Toulon-Marseille pour aller ou voyager dans l'est marseillais. Et puis pour être tout à fait complet, pas de souci à Aix-en-Provence dans un sens comme dans l'autre, que vous rouliez sur l'autoroute A8, dans une moindre mesure sur la 51, il y a quelques petits bouchons. Puis la 51 en arrivant des Alpes du Sud en direction d'Aix-en-Provence et de Marseille. Je voudrais vous rappeler qu'un véhicule est immobilisé avec la voie de gauche neutralisée au kilomètre 90, 10 km après Péruy, la sortie numéro 20, 6 km avant d'arriver à Fort-Calquier. Merci de nous avoir choisis. Nous allons continuer le voyage dans quelques instants avec notre reportage dans ce 17-20, le Magoto, un énième constructeur chinois débarque en France, une nouvelle marque portée à l'écran par Jean Reno dans une publicité que vous avez peut-être déjà vue. Vous saurez tout sur Jeco dans le Magoto, juste après Taïk.

0: fait son retour avec un nouvel album extrait Girlfriend Taïk que vous avez peut-être vu et découvert même en tant que membre du jury cette année. C'est la première fois qu'il est membre du jury de l'émission The Voice. Sur ce titre Girlfriend, il utilise un morceau de Michael Jackson, You Rock My World. C'est ce qu'on a. Il sample, c'est le terme aussi utilisé dans le jargon musical. Il sample ce morceau de Michael Jackson, un titre sorti en 2001, sur lequel il s'appuie donc pour créer sa propre musique. Et c'était donc Girlfriend en découverte sur Radio Vinci Autoroute. Merci de votre fidélité. Comptez 10 minutes maximum pour traverser les principaux bouchons du moment. Là, vous êtes en train de nous écouter dans les Bouches-du-Rhône, dans le département du Var, dans les Alpes-Maritimes. J'insiste, là, vous nous écoutez très directement. Ça a pu être beaucoup plus long pour quitter Marseille, notamment par l'autoroute A50. Donc, c'est plutôt une amélioration qui se dessine par rapport à une information trafic très chargée depuis une heure et demie. Et en particulier à Toulon, plusieurs accidents se sont produits à l'approche ou dans la traversée de Toulon par son tunnel. C'est l'heure de votre Magoto sur le 107.7. Sébastien Date est en compagnie d'un journaliste de l'Automobile Magazine.
1: Et cette semaine, je suis en compagnie de Gaël Brianceau. Bonjour Gaël.
2: Bonjour Sébastien.
1: On s'intéresse cette semaine à un nouvel acteur du monde de l'automobile qu'on découvre petit à petit en France. On a d'ailleurs découvert la marque dans une pub à la télé emmenée par Jean Reno. Vous nous faites découvrir, Gaël Brianceau, la marque Geico.
2: Geico, alors Geico, c'est une marque du groupe chinois Geely. C'est un gros groupe en Chine. C'est vraiment une boîte importante.
1: Et là, cette Geico 5 que vous nous présentez, bah, côté look, ça ressemble à une Range Rover un peu plus petite, parce qu'on est quoi sur le segment 2008 là ?
2: Exactement, on est sur 4m38, hein, donc c'est 8 cm de plus qu'un 2008, donc une voiture SUV urbain. Après, effectivement, bon, on sait que les Chinois en matière de design, hein, ils n'ont pas...
1: On n'est pas sur du copier-coller, mais on s'inspire fortement.
2: Les Chinois aiment beaucoup, on va dire qu'ils aiment beaucoup honorer des styles qui ont été appréciés ailleurs, donc c'est un peu, effectivement, il y a des faux airs de Range Rover évoque. Après, la voiture, elle a une stature.
1: Avec notamment une jolie calandre, et vous avez eu la chance de prendre le volant et d'effectuer quelques mesures.
2: Alors,
1: c'est une hybride. Hein.
2: C'est une hybride simple. Après, bah, les résultats sont assez moyens, hein, notamment en matière de consommation. D'une hybride, c'est quand même le nerf de la guerre. La voiture est sobre en ville, moins sur l'autoroute. Après, on peut pas trop lui en vouloir parce qu'elle a beaucoup d'autres points d'intérêt.
1: Oui, points d'intérêt financiers notamment.
2: Bah, évidemment, quand on se tourne vers une voiture chinoise, c'est que le prix est très intéressant. En l'occurrence, la version de base du Geico 5 hybride, c'est 27 000 euros. Bah, c'est le prix d'un Duster hybride avec beaucoup plus de chevaux, plus d'équipement, une meilleure garantie, donc évidemment ça interpelle.
1: Ça interpelle, mais est-ce qu'il faut vraiment se lancer avec cette marque finalement qu'on découvre tout juste ?
2: Alors objectivement les prestations sont assez moyennes, mais on est vraiment...
1: Il faut vraiment se lancer avec cette marque finalement qu'on découvre tout juste.
2: Alors objectivement les prestations sont assez moyennes, mais on n'est vraiment pas volé vu le prix.

0: vous consacrer à cette GECO 5 dans le tout dernier numéro de l'Automobile Magazine. À bientôt, Gaël Brianceau.
1: Merci, Sébastien.
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3: 18h26, prochain point trafic dans 5 minutes, juste après la musique de James Blunt qui arrive.
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Vous écoutez Radio Vinci Autoroute, j'interromps quelques instants votre programme sur l'A51, là où j'ai pu vous annoncer tout à l'heure un véhicule arrêté sur la gauche. Il s'agit finalement d'un accident en provenance des Alpes du Sud en direction de Marseille. Au kilomètre 90, il n'y a que la seule voie de droite pour circuler, zone balisée en plus par un chantier au même endroit, 10 km après Péruy, la sortie numéro 20.

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1: Bonsoir, bienvenue si vous nous rejoignez, 18h32, un accident en chasse d'autres en région Provence-Alpes-Côte d'Azur, alors que tout était rentré dans l'ordre sur l'autoroute A50, où plusieurs accidents se sont produits dans le Var et les Bouches-du-Rhône dans cette fin d'après-midi. Un nouvel accident nous est annoncé, cette fois sur l'autoroute A51, avec un véhicule tractant une longue remorque, qui probablement transporte un planeur sur l'A51. C'est en provenance des Alpes du Sud, en direction d'Aix-en-Provence et de Marseille, que vous ne passez pas sur la voie la plus à gauche. Le véhicule et sa longue remorque sont arrêtés au kilomètre 90 entre Perruis, la sortie numéro 20, et Fort-Calquier, l'échangeur 19, kilomètre 90, 10 kilomètres après Perruis, en direction du sud. Roulez tranquillement sur la voie de droite. La zone est sécurisée ou en train d'être sécurisée par une équipe de Vinci Autoroute qui s'est rendue sur les lieux. La circulation sur la 51, aucun souci particulier à vous faire. Tant dans la zone plus montagneuse que dans la partie plus urbaine des Bouches-du-Rhône, secteur d'Aix-en-Provence ou encore de Marseille. Nous n'avons pas enregistré de grosses difficultés ce soir, notamment sur la 51 et ce dans les deux sens de circulation. J'évoquais Aix-en-Provence, ça s'est plutôt bien passé à Aix-en-Provence également dans les deux sens sur l'autoroute A8. Concernant les Bouches-du-Rhône, je voudrais simplement vous rappeler que c'est bien chargé à l'approche de Marseille par l'autoroute A50 à partir d'Aubagne. Vous allez mettre quelques minutes de plus pour atteindre la cité phocéenne. Ça a surtout été très difficile en sortie de Marseille ce soir par l'autoroute A50 pour atteindre Aubagne. Au cours des 2-3 dernières heures, il y a eu de longs bouchons liés notamment à des véhicules en difficulté. Mais là où vous commencez à écouter ce programme de Radio Vinci Autoroute, c'est désormais derrière vous. Je l'espère aussi qu'elles sont derrière vous, les difficultés de Toulon. Nous assistons presque à un retour à la normale après les gros bouchons liés à des accidents, notamment au niveau de l'entrée ouest du tunnel de Toulon. Alors, il est possible que vous mettiez encore pour traverser Toulon par son tunnel dans un sens comme dans l'autre une poignée de minutes en plus. Sachez qu'à l'est de Toulon, ça ralentit encore sur 4 km entre la Valette du Var et le secteur de la Farlède en direction d'hier et en direction de Nice, mais vraiment rien de bien méchant désormais. Et puis pour les Alpes-Maritimes, nous avons surveillé au cours des dernières heures et pendant ces sorties du travail les difficultés à Nice, à Antibes, Villeneuve-Loubet. Il faut compter à l'heure actuelle pour traverser quelques retenues dans un sens comme dans l'autre sur la 8 ou au niveau de certains échangeurs de l'autoroute A8, 5 à 10 minutes de plus. Il semblerait que la plus grosse difficulté vous concerne en direction de l'Italie avant d'aborder la sortie de Nice-Ouest, la sortie numéro 50. Le 17-20 se poursuit, nous sommes à la mi-temps, nous sommes en période de Coupe du Monde de football. Allez, on va utiliser cette métamorphose sportive, le 17-20, 18h35, oui, on est à peu près à la mi-temps, alors c'est la reprise de la seconde mi-temps. J'espère que vous passez du bon temps en notre compagnie.
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1: Dans les prochains kilomètres, quelques mots sur des travaux prévus ce soir et la nuit prochaine dans votre région. 18h45 à rappel du trafic, nous sommes mardi 16 juin, demain c'est une nouvelle journée de sortie en salle, en France le mercredi, et ça tombe bien puisque c'est à voir le rendez-vous du cinéma sur notre antenne, vous tend les bras dans un quart d'heure. À 19h, vous n'avez pas besoin de changer de fréquence, vous restez avec nous, vous saurez tout en 2 minutes sur les grands titres de l'actualité nationale et internationale. Je vous souhaite une très belle soirée, un très bon mois de juin. En musique tout de suite, voici Véronique Sanson qui chante, quelle belle chanson, ma révérence.

0: C'était Véronique Sanson. Merci de votre fidélité. 18h38, votre soirée avait l'air de s'arranger côté circulation à Toulon. Malheureusement, nous apprenons à l'instant qu'un accident, un nouvel accident, le troisième au cours des deux dernières heures, s'est produit dans le tunnel de Toulon, en provenance de l'ouest toulonnais, en provenance de la Seine-sur-Mer, de Sifour, de Sanary, de Bandol. Cela provoque à nouveau un bouchon dans le tunnel et à l'approche du tunnel de Toulon, à l'approche de l'entrée ouest. Précision à suivre, bien sûr, concernant ce nouvel accident. Je vous souhaite la bienvenue, un bon courage dans cette nouvelle difficulté toulonnaise, alors que ailleurs ça avait l'air de s'arranger. Il va falloir encore rester bien concentré ce soir, car il y a eu un petit peu de nervosité, et plus particulièrement de Levard, plus particulièrement en région toulonnaise.
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0: Si vous devez voyager ce soir et la nuit prochaine, détour par la 51 concernant les travaux de la nuit. Commençons par les Alpes de Haute-Provence. À partir de 20h et au plus tard jusqu'à 6h demain matin, l'autoroute A51 sera fermée en direction de Marseille entre Sisteron Nord numéro 23 et Sisteron Centre, l'échangeur numéro 22, pour effectuer des travaux d'entretien. Toujours dans les Alpes de Haute-Provence, à partir de 20h ce soir et au plus tard jusqu'à 6h demain matin, Perruis, sortie 20, sera fermée, celle de la 51 fermée dans les deux sens pour une rénovation de la chaussée. Dans les Bouches-du-Rhône, toujours sur la 51 au nord d'Aix-en-Provence, à partir de 21h ce soir au plus tard jusqu'à 5h demain matin, la sortie Venelle numéro 13 sera fermée en direction de Marseille pour entretenir la végétation. Concernant l'est d'Aix-en-Provence, mais sur une autre autoroute, la 8 ce soir, à partir de 21h et au plus tard jusqu'à 5h demain matin. Fuveau, l'échangeur 32 sera fermé en sortie et ce dans les deux sens pour des travaux d'entretien. Et puis à 50 km environ d'Aix-en-Provence dans le département du Var sur la 8, à partir de 21h et au plus tard jusqu'à 5h demain matin, Brignoles, l'échangeur 35 de la 8 sera fermé dans les deux sens pour des travaux de maintenance.
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0: Bon voyage en musique dans quelques instants avec Jungle et à tout à l'heure pour le trafic.
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1: 7h moins le quart, un accident perturbant, un nouvel accident perturbant dans le tunnel de Toulon. C'est l'information importante du moment et l'accès au tunnel est d'ailleurs désormais fermé. Pour vous qui arrivez de la Seine-sur-Mer, qui arrivez de Sifour, peut-être précédemment de Sanary, de Bandol, vous ne pouvez pas passer Toulon par son tunnel urbain pour rejoindre plus loin la 57 en direction d'Hyères, du Canet des Morts et de l'autoroute A8. Un accident a eu lieu dans le tunnel et par mesure de sécurité pour sécuriser l'intervention, les équipes de Vinci Autoroute ont procédé à la fermeture temporaire de l'accès ouest au tunnel de Toulon. Tout le trafic est dévié donc en partie supérieure par le centre-ville. Vous en avez l'habitude, mais ce qui va donc avoir quelques effets sur le trafic au-delà du réseau Vinci Autoroute dans la traversée urbaine de Toulon sans passer par son tunnel. Je vous donnerai des précisions concernant l'intervention et concernant l'éventuelle durée de fermeture, mais je vois, et avec des images en direct du réseau et de l'entrée ouest du tunnel, que les barrières sont bien abaissés. Donc retenez que c'est une information réelle, sérieuse. Ce n'est pas un projet de fermeture du tunnel de Toulon. Il est fermé, le tunnel de Toulon, dans le sens ouest-est. Une amélioration s'était fait ressentir à Toulon après plusieurs accidents dans le tunnel depuis cet après-midi. Mais donc ça va à nouveau se dégrader forcément en arrivant de la Seine. Sachez qu'à l'est de Toulon, c'est quasiment un retour à la normale sur la 57 au passage de la Valette pour atteindre la Farlède. Il y a eu quelques kilomètres de trafic ralenti ce soir, mais tout à fait normal pour les sorties du travail. Et dans l'autre sens de circulation, en arrivant d'Hyères, en arrivant de la 57 de Puget par exemple, contrairement à ce matin pour rejoindre Toulon, ça ne pose absolument aucun souci. Il y avait eu un accident très perturbant ce matin pour aller au travail par la 57. Le scénario est tout à fait différent ce soir. Vous n'allez pas vous en plaindre, vous qui avez vos habitudes dans cet est de la grande région toulonnaise. Je vous retrouve quelques instants à l'approche de Marseille, la cité phocéenne par la 50. Ça bouchonnait tout à l'heure dans le secteur d'Aubagne. Ça roule beaucoup mieux désormais, même pour quitter Marseille par la 50. Rien à voir avec les grosses difficultés depuis le milieu d'après-midi en raison au tout début de la 50 de plusieurs véhicules qui sont tombés en panne et qui ont provoqué jusqu'à Aubagne de grosses difficultés en sortie de la cité phocéenne par la liaison entre Marseille et Toulon. Nous n'avons pas enregistré de grosses difficultés à Aix-en-Provence, tant mieux ce soir. Jusqu'à maintenant, ça s'est très très bien passé, tant sur la 8 que sur l'autoroute A51. En revanche, sachez que si vous êtes en provenance de Gap, des Alpes du Sud, en direction de Marseille, un véhicule tractant une remorque, cette remorque transportant ou susceptible de transporter un planeur, est accidenté avec l'impossibilité de passer sur la voie qui longe le terre-plein central, la voie de gauche, au kilomètre 90. Décalez-vous bien sur la seule voie disponible, la voie de droite dans le sens Gap-Marseille. L'accident s'est produit 10 km après Péruy, la sortie numéro 20, 6 km avant d'arriver à Fort-Calquier, l'échangeur numéro 19. 18h48, un rapide détour par les Alpes-Maritimes. Pour vous rappeler quelques secteurs ralentis, encombrés sur une poignée de kilomètres, l'approche de la barrière de péage d'Antibes en direction de l'Italie, 5 à 10 minutes de plus à prévoir à partir de la sortie 44. En sortie de Nice-Ouest, à peu près la même chose, 5 à 10 minutes de plus pour quitter la 8 et rejoindre le réseau secondaire par la sortie numéro 50. Dans le sens Italie-Aix-en-Provence, ça roule de mieux en mieux au passage, ou un petit peu après Nice-Nord, où il y avait eu un petit peu de bouchon tout à l'heure. Idem pour vous qui voyagez en ce moment, juste après Villeneuve-Loubet, vous allez mettre 5 minutes de plus pour traverser 6 km de trafic ralenti. Je vous souhaite un excellent voyage. Dans un instant, votre rendez-vous du cinéma, c'est à voir. Thierry Chaise du magazine Première viendra vous parler d'un film d'animation français présenté à Cannes, Jim Quinn, l'histoire d'une icône gay qui contracte l'hétérose. La suite après Angèle et Justice.

Vous écoutez Radio Vinci Autoroute, priorité au trafic dans les Bouches-du-Rhône entre Aubagne et Carnes et entre Aubagne et Cassis. Du bois nous est indiqué comme danger sur la chaussée, bois signalé au kilomètre 27. C'est juste avant d'atteindre Carnoux, l'échangeur numéro 6.

0: Vous écoutez Radio Vinci Autoroute, il est 18h53. Je vous rappelle que l'accès au tunnel de Toulon depuis l'ouest est temporairement fermé. Un accident s'est produit dans le tunnel, le troisième en moins de 3 heures dans ce tunnel de Toulon. C'est dire s'il y a eu un petit peu de nervosité pour traverser Toulon par le tunnel et notamment en direction d'hier. Sachez que le trafic est dévié, vous en avez l'habitude, peut-être à la sortie du travail lorsque le tunnel est fermé, le trafic est dévié par le centre-ville avec la sortie 16 Toulon-le-Port qui est obligatoire pour vous qui arrivez de la Seine, qui arrivez d'Olioul. Bon courage à vous dans les difficultés qui peuvent vous concerner un petit peu plus loin sur le réseau secondaire dans la traversée urbaine de la région toulonnaise. Je voudrais vous dire que parmi les autres encore petits ralentissements ou bouchons du moment, le plus long à traverser pour rejoindre l'aéroport de Nice, pour vous qui êtes en provenance d'Antibes, c'est la sortie 50 Nice-Ouest qui est bien encombrée. Il est possible que vous mettiez 15 minutes de plus pour quitter la 8 à cet endroit. C'est l'heure de cet avoir votre rendez-vous du cinéma. Yvan Bouton retrouve Thierry Chaise, le rédacteur en chef du magazine Première, pour sa sélection de la semaine.
1: Et nous commençons par un film d'animation français, Jim Quinn, une icône gay qui contracte l'hétérose. Qu'est-ce que c'est que cette chose, Thierry?
2: L'hétérose, alors, dans le film, l'hétérose, c'est une maladie qui fait que on devient hétéro. Voilà. Et c'est évidemment une parabole autour du sida pour un film d'animation complètement secoué.
3: J'ai contracté une nouvelle maladie qui s'appelle l'hétérose.
4: Quoi?
3: Tu vas devenir hétérosexuel.
2: C'est-à-dire que c'est une comédie qui ose être extrêmement trash et qui se moque à la fois des clichés sur les gays et sur les hétéros pendant 1h20, mais d'un rythme absolument fou, avec donc vraiment de l'humour assez trash. On peut reconnaître des personnages comme Christine Boutin, par exemple, qui est la ministre. Il se trouve que le fils de cette ministre, c'est quelqu'un qui n'a pas révélé son homosexualité et qui va passer donc tout le film avec Jim Quinn, son idole homo en train de devenir hétéro, pour essayer de le sauver. Donc c'est à la fois attachant, c'est un récit d'émancipation, et c'est surtout mais une dinguerie de comédie. C'était présenté en Cannes en séance de minuit, et ça a été une sacrée ambiance. Ça mérite de trouver vraiment le chemin des salles avec beaucoup de spectateurs, et le travail sur l'animation est particulièrement remarquable aussi.
1: Et votre deuxième choix est un film réalisé par Laetitia Masson, interprété par Élodie Bouchèze, qui s'intitule Ulysse. Ulysse étant un enfant qui souffre d'un syndrome génétique, si j'ai bien compris.
2: Oui, ouais. Et cet enfant, en fait, c'est celui de Laetitia Masson, qui joue son propre rôle dans le film, puisqu'elle a eu un enfant qui souffre de ce syndrome-là, et dont le rêve était de devenir grand cuisinier. Et donc, on va suivre les aventures de ce petit garçon, alors, en fiction, évidemment, la fiction est là, et évidemment, le fait que ce sont des plafonds de verre, où tout le monde lui dit, mais c'est impossible, tu ne vas pas y arriver. Et la maman est jouée par Élodie Bouchèze, qui décidément est une actrice merveilleuse, ça on le sait, mais qui est capable de jouer dans un mélo qui est totalement assumé, avec en plus comme meilleur ami Romain de Bourringer dans le film. Autant dire deux grandes comédiennes au service vraiment d'un beau mélo qui s'assume, et ça fait du bien.
1: Eh bien, on a donc ce Ulysse qui tente de trouver sa place dans le monde et les aventures de ce personnage d'animation, Jim Quinn. Les deux films sont en salle cette semaine, à retrouver également dans le magazine Première et sur première.fr.
0: Nous poursuivons en musique avec Feist dans 4 minutes, 19h, l'actualité nationale et internationale.

0: Merci d'avoir choisi Radio Vinci Auto. J'espère que vous passez du bon temps en notre compagnie. Nous allons aborder un épisode de forte chaleur, épisode caniculaire un peu partout dans l'Hexagone au cours des jours qui viennent. Pensez d'ores et déjà, pour un court trajet ou un long voyage, à prendre suffisamment de quoi boire dans vos véhicules. Parfois, de l'eau manque et ça peut poser de sérieux soucis. Nous poursuivons dans ce 17-20 avec l'actu, il est 19h.
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2: L'accord entre les États-Unis et l'Iran pour mettre fin à la guerre au Moyen-Orient sera signé vendredi. Cela se fera en Suisse, dans un hôtel de luxe situé près de Lucerne. Dans la foulée de l'accord validé par Washington et Téhéran, les pétroliers et autres navires iraniens ont recommencé à circuler. Aujourd'hui, la réouverture complète du détroit d'Ormuz devrait avoir lieu vendredi. Et puis par ailleurs, le baril de Brent est repassé sous la barre symbolique des $80 aujourd'hui et pour la première fois depuis le mois de mars. Emmanuel Macron sera l'invité de l'émission L'Événement, jeudi soir sur France 2. Le président de la République répondra aux questions de Caroline Roux depuis l'Élysée. Ce sera l'occasion pour le chef de l'État de revenir sur cet accord de paix entre États-Unis et Iran, mais aussi de dresser le bilan du sommet du G7. Le G7, sommet des grandes puissances réunies en ce moment à Évian, et où le président ukrainien Volodymyr Zelensky a été accueilli aujourd'hui. Il a été convenu unanimement qu'il fallait intensifier la pression sur la Russie pour arrêter la guerre en Ukraine. Donald Trump s'est même étonnamment dit prêt à accentuer la pression sur Moscou. Retour en France, où le Parlement vient d'adopter définitivement une proposition de loi. Elle vise à allonger jusqu'à 7 mois la durée de rétention administrative de certains étrangers en situation irrégulière et jugés dangereux. Texte adopté par 345 voix contre 177. La gauche dénonce un coup de communication et un texte inefficace et dangereux, voté avec les voix de l'extrême droite. Dans le mondial de foot, l'entrée en lice de l'équipe de France ce soir. Les joueurs de Didier Deschamps affrontent le Sénégal à partir de 21h dans le New Jersey. Les fans de statistiques insistent sur le fait que jusqu'à présent, chaque match d'ouverture de compétition européenne ou mondiale sous l'ère Didier Deschamps a été remporté par les Bleus. Verdict ce soir donc. Et puis un mot de météo, puisque Météo France prévoit des pointes à 40 degrés localement en fin de semaine. Ce devrait être le cas dimanche, notamment en région parisienne, mais possiblement aussi dans le Poitou-Charentes, le centre-Val de Loire et la vallée du Rhône. La SNCF annonce déjà la suppression de quelques trains, notamment des intercités dans lesquels les vieilles rames ne supportent pas trop ces fortes chaleurs. 19h02, le trafic arrive dans un petit instant, mais tout de suite, des détails région par région sur cette chaude météo.
0: Alors l'air est encore respirable. Merci Charlotte Latour. En cette fin de journée, en région Provence-Alpes-Côte d'Azur, un peu plus élevées les températures, bien sûr, dans l'arrière-pays, avec un risque d'averses orageuses dans les Alpes du Sud, l'arrière-pays provençal. De gros cumulonimbus par endroits au-dessus de vous, comme au-dessus d'Aix-en-Provence et de cette magnifique montagne Sainte-Victoire. La tendance pour demain, un soleil qui va régner en maître, et pas uniquement dans le Sud, dans tout l'Hexagone. Le mercure donc va grimper. Là, vous nous écoutez, les maximales attendu jusqu'à 34-35 degrés dans les secteurs comme Brignoles, Aix-en-Provence, plutôt 33 degrés à Aix-en-Provence. Il fera 31 demain après-midi à Toulon comme à Sisteron, 30 degrés pour Saint-Tropez, mais déjà 37-38 degrés prévus au cœur de la vallée du Rhône à Montélimar. J'insiste encore une fois, pensez à prendre suffisamment d'eau à bord de vos véhicules si vous devez voyager demain, que vous partiez simplement au travail pour quelques kilomètres ou pour un long voyage. Il suffit d'un événement perturbant sur le réseau pour que on regrette de ne pas avoir pris d'eau ou suffisamment d'eau.
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0: Votre session d'info du soir se poursuit en ce mardi 16 juin. Merci de nous accompagner, d'avoir choisi le 107.7 pour voyager. Le point route dans quelques instants. Fermeture du tunnel de Toulon. Entrée ouest fermée en raison d'un accident dans le tunnel. C'est l'information sur laquelle je vais notamment revenir. Les reportages, les rendez-vous de la rédaction. Quelles mesures environnementales sont prises pour limiter l'impact des travaux sur autoroute? Existe-t-il des compensations comme dans d'autres domaines? Question d'autoroute route vous éclairera sur le sujet sur le coup de 19h20. Et puis nous allons aussi écouter de la musique. Kali, Josh Jonathan dans ce premier quart d'heure.
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0: Il est 19h04, vous mettez quelques longues minutes de plus pour traverser Toulon ce soir dans le sens ouest-est. Pourquoi ? Tout simplement parce que l'entrée ouest du tunnel est fermée, volontairement fermée par les équipes de Vinci Autoroute, car il y a un véhicule qui s'est retrouvé en travers du tunnel accidenté il y a une demi-heure. Une intervention a lieu en ce moment et donc pour sécuriser cette intervention, il a été décidé de procéder à la fermeture temporaire de l'entrée ouest. Donc pour vous qui arrivez de la Seine, qui arrivez de Sifour, d'Olioule, il va falloir vous armer de patience, mettre plus de temps que d'habitude avec bien sûr dans le sens de circulation que vous empruntez une sortie 16 qui est obligatoire Toulon-le-Port pour éventuellement traverser Toulon par le centre-ville. Ça va être donc beaucoup plus long, sans pouvoir vous dire également les difficultés supplémentaires que vous rencontrerez en raison des feux, des ronds-points, des carrefours que vous rencontrerez sur le réseau secondaire. C'est vraiment la difficulté inhabituelle du moment. Il y a eu beaucoup de nervosité à Toulon, puisque dans ce même sens de circulation depuis l'ouest vers l'est, 3 accidents ont été enregistrés depuis la fin d'après-midi. 3 accidents qui à chaque fois ont été perturbants. Dans l'autre sens de circulation est-ouest, ça se passe bien à Toulon. Je vais simplement maintenant revenir, avant d'évoquer des bouchons dans les Alpes-Maritimes, revenir sur un autre accident. Il ne provoque pas de bouchons, mais c'est une intervention qui a lieu avec le dépanneur arrivé sur place ces dernières minutes sur l'A51. L'A51, vous qui arrivez des Alpes du Sud, de Gap, et qui roulez en direction de Marseille, d'Aix-en-Provence, dans les Bouches-du-Rhône, dans les Alpes-de-Haute-Provence, excusez-moi, dans les Alpes-de-Haute-Provence, un véhicule tractant une très longue remorque qui transporte ou qui est susceptible de transporter un planeur. Cet attelage est accidenté au kilomètre 90 de la 51 en direction du sud, 10 km après Perruy, la sortie numéro 20. C'est un tout petit peu avant d'arriver à Fort-Calquier et cette intervention se déroule avec la voie de gauche qui est neutralisée. Ça passe uniquement sur la voie de droite. Des Bouches-du-Rhône, nous allons vous retrouver donc maintenant dans les Alpes-Maritimes pour vous rappeler que la principale difficulté vous concerne en direction de l'Italie sur l'autoroute A8 en sortie de l'aéroport pour quitter notamment l'autoroute A8 à l'échangeur numéro 50. Il est possible que vous mettiez, selon un dernier pointage de Vinci Autoroute, un quart d'heure de plus. Quelques autres petits bouchons au ralentissement sur l'autoroute A8, directement sur les voies, notamment dans le sens Italie-Aix-en-Provence, après Villeneuve-Loubet, la sortie numéro 47, comptez 5 minutes de plus. Ça s'est très bien passé en cette fin de journée dans les Alpes-Maritimes, pourvu que ça dure.
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Vous écoutez Radio Vinci Autoroute, priorité au trafic, un rappel d'un obstacle, un danger qui vous concerne entre Aubagne et Cassis sur la 50 en direction de Cassis et de Toulon. Du bois répandu sur les voies risque de percuter ces morceaux de bois, danger au kilomètre 27, le kilomètre 27 que vous verrez dans le secteur de Carnoux, la sortie numéro 6.

0: C'était Joyce Jonathan avec son dernier titre, comme d'hab. Dans une minute, j'aurai le plaisir de vous retrouver pour un rappel de vos conditions de circulation. Et je peux d'ores et déjà vous l'annoncer, la réouverture du tunnel de Toulon. L'entrée ouest était fermée pour permettre une intervention après le troisième accident, l'espace de 2 à 3 heures à Toulon dans le tunnel. Tout est rentré dans l'ordre, donc tant mieux. Ça, c'est une très très bonne nouvelle. 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À tout de suite pour le trafic.
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0: 19h15, merci de votre fidélité. Un nouveau point sur vos conditions de circulation, dans la région Provence-Alpes-Côte d'Azur. L'information importante du moment, si vous nous avez suivi au cours des derniers flashs, c'est la réouverture du tunnel de Toulon. Les deux voies sont disponibles pour traverser Toulon par son tunnel dans le sens ouest-est. Il y a eu un accident tout à l'heure dans le tunnel pour permettre une intervention en toute sécurité. Les mesures ont été prises pour tout simplement interdire l'accès, vous faire passer par la sortie 16 qui était obligatoire encore ces dernières minutes, Toulon-le-Port. Mais j'insiste, vous pouvez à nouveau emprunter l'entrée ouest du tunnel de Toulon. Excellente nouvelle. Alors bon courage à vous dans les bouchons pour traverser la cité toulonnaise par le centre-ville, en extérieur bien évidemment, car là c'est très encombré. Et avant même donc l'entrée du tunnel et la sortie qui est obligatoire, il y a en arrivant de la Seyne-sur-Mer quelques 2-3 kilomètres de bouchons à traverser. Ce n'est pas forcément très très long, mais c'est inhabituel. Je vous rappelle qu'il y a eu 3 accidents en moins de 3 heures dans le tunnel de Toulon et dans le même sens de circulation en cette fin d'après-midi, ce qui a sérieusement compliqué la donne pour traverser Toulon dans le sens ouest-est-est-ouest. Ça s'est très très bien passé pourvu que ça dure. Je n'ai pas de grosses autres difficultés à vous annoncer sur les axes que vous empruntez. Le trafic est bien fluide, redevient fluide même dans la région de Nice, dans les Alpes-Maritimes, secteur d'Antibes, de Villeneuve-Loubet. Ça a un petit peu bouchonné, bien sûr, comme tout le temps sur l'autoroute A8 en fin d'après-midi. Il y a aussi le trafic de celles et ceux qui sont en vacances. Vous avez bien raison d'en profiter de cette période avant le grand rush de l'été 2026 si vous n'avez pas d'obligation avec le calendrier scolaire pour partir en congé. J'espère que vous avez passé du bon temps, vous avez passé une belle journée sur le sable ou ailleurs. Notez quand même sur l'autoroute A8 cette information très récente, elle vous concerne. Pas très loin de Fréjus, si vous nous écoutez en direction de Nice et de l'Italie, il s'agit d'obstacles, non, d'un véhicule, mais qui constitue même un obstacle puisqu'il gêne le passage sur la voie la plus à droite. Un véhicule arrêté sur l'A8 au kilomètre 139 en direction de Nice et de l'Italie, 7 kilomètres après avoir passé la barrière de péage de Fréjus. Il va falloir bien vous décaler sur les deux voies disponibles, qui restent disponibles, les deux voies les plus à gauche. Je referme ce point trafic par un détour en provenance des Alpes du Sud, en direction d'Aix-en-Provence et de Marseille, si vous êtes engagé sur l'A51. Je vous rappelle qu'il y a eu un accident tout à l'heure d'un véhicule tractant une très très très très longue remorque. Si j'ai dit très très très longue, c'est parce qu'elle transporte un planeur, et les remorques de planeur, alors que le planeur soit ou non à l'intérieur, elles sont toujours très très longues, et c'est cet attelage qui a été accidenté au kilomètre 90 en direction du sud. Vous ne passez que sur la seule voie de droite, le kilomètre 90 situé 10 kilomètres après Perruy, la sortie numéro 20 juste avant d'arriver à Fort-Calquier. Pour assurer votre sécurité, des travaux sont régulièrement menés sur l'autoroute avec un objectif, limiter au maximum leur impact sur l'environnement. Et quand ça ne suffit pas, il faut compenser avec des mesures concrètes. Le mode d'emploi dans votre question d'autoroute, juste après Mentissa.

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1: La chanson d'amour qui figure sur le nouvel album de Mentissa. Merci de votre fidélité. Je vous souhaite une belle soirée. Nous allons la continuer ensemble, en tout cas ce début de soirée, avec les informations trafic du moment. Dans 8 minutes à 19h30, vous saurez tout sur ce qui se passe et sur ce qui vous attend en ce moment dans les Alpes-Maritimes, dans le Var, les Bouches-du-Rhône, les Alpes de Haute-Provence. Un œil aussi toujours dans la vallée du Rhône, mais je ne vous en ai pas parlé. En Provence, en tout cas, ça se passe très très bien ce soir sur l'autoroute A7 en direction de Lyon. Si vous vous apprêtez à rejoindre l'A7 depuis l'autoroute A8, ne soyez pas surpris d'entendre une autre voix. Tendance générale quand même à l'amélioration depuis la fin de cette intervention dans le tunnel de Toulon, à l'entrée ouest du tunnel, l'entrée ouest qui avait été temporairement fermée et c'est donc rouvert depuis quelques minutes maintenant.
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1: Alors, il suffisait que je vous dise qu'une intervention en région toulonnaise soit, une intervention soit terminée dans le tunnel de Toulon qui avait été fermé pour qu'une nouvelle information me parvienne d'un accident. Et c'est à, encore une fois, à l'approche de l'entrée ouest du tunnel de Toulon. Gêne annoncée sur la voie la plus à droite au kilomètre 66. Le kilomètre 66 en arrivant de Bandol, de Sanary, de Sifour, d'Olioul, est situé juste après ou dans le secteur de Château-Vallon, la sortie numéro 14 aux portes de Toulon. Danger, pensez à bien vous décaler sur les deux voies les plus à gauche, qui peut d'ores et déjà constituer un nouveau bouchon. La protection de l'environnement au cœur de votre question d'autoroute du soir avec Quentin Lachaise.
3: Comment compenser l'impact environnemental des travaux de l'autoroute ? Pour chaque projet, tout est mis en œuvre pour réduire le plus possible les conséquences des travaux. Et cela commence bien avant les premiers coups de pelle. Sarah Corpard, de Vinci Autoroute.
4: On évalue différentes variantes. Ce travail de conception et d'analyse est fait par des bureaux d'études spécialisés. Et tout est mixé pour sélectionner la variante, donc la plus optimisée et la moins impactante pour l'environnement.
3: Si la variante choisie doit avoir un impact environnemental, il doit être compensé ailleurs.
4: On va acheter des terrains considérés comme dégradés par les écologues. On va replanter des haies, on va retirer les déchets, suivre ces terrains pendant 30 ans, 50 ans, voire 99 ans, pour vérifier si on a bien obtenu notre plus-value écologique.
3: Et les services de l'autoroute sont suivis de très près sur la question.
4: Tant qu'on n'a pas obtenu nos gains écologiques, les services de l'État nous imposent d'aller compléter les travaux, voire compléter notre surface foncière pour bien vérifier qu'on a bien compensé notre impact lié à la construction du nouveau projet.
3: Par exemple, en 2023, lors de l'élargissement de l'A10 au nord d'Orléans, ce sont près de 80 000 arbres et arbustes qui ont été plantés aux abords des autoroutes A10 et A71.
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1: Nous allons poursuivre en musique de bien belle manière dans les prochains kilomètres avec cet artiste Jimmy Somerville qui a bien sûr connu une très très grande carrière en solo. Il a aussi participé à plusieurs formations. Les Communards au début des années 80, également Bronski Beat, Small Town Boy, rappelez-vous ce grand succès. Je vous propose d'écouter Bronski Beat et je vous retrouve juste après pour un nouveau rendez-vous trafic.
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0: Le petit bonhomme, Jimmy Somerville, Small Town Boy. Merci de votre fidélité, bonne soirée, retour au trafic dans quelques instants.
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0: Bonsoir, bienvenue si vous nous rejoignez. Un retour dans quelques instants sur un nouvel accident, le quatrième en l'espace de 3 heures dans l'est toulonnais, sur l'A50 à l'approche de Toulon. Mais avant cela, 19h32, je voudrais vous transmettre cette nouvelle information. Elle me parvient de l'A8 et du département du Var. Un véhicule serait en difficulté en sortie de l'A8.

0: 8 au Muy, échangeur numéro 36. Abordez là cette sortie avec un maximum de concentration. Et ce d'ailleurs, quel que soit votre sens de circulation. Puisque je suis sur l'autoroute A8, je voudrais vous parler d'un secteur plus difficile que tout à l'heure à traverser. Secteur entre Villeneuve-Loubet et Saint-Laurent-du-Var, en direction de Nice et de l'Italie, à partir de Villeneuve-Loubet, la sortie 47, quelques kilomètres plus loin. Vous allez mettre une dizaine de minutes de plus pour traverser 4 à 5 kilomètres de circulation au ralenti. L'autoroute A8, dans l'ensemble, ça s'est plutôt bien passé ce soir. Ne soyez pas surpris, même dans l'autre sens, secteur de Villeneuve-Loubet a rencontré un tout petit peu de ralentissement. Mais la tendance générale est très très encourageante. Alors je voudrais quand même aussi vous rappeler sur l'autoroute A8, ce véhicule arrêté qui gêne le passage sur la voie la plus à droite dans la région de Fréjus, en direction de Nice et de l'Italie. Vous allez devoir bien vous décaler sur les deux voies les plus à gauche pour éviter un accident, un accrochage. Là où ce véhicule est arrêté, au kilomètre 139, 7 km après la barrière de péage de Fréjus, appelée aussi barrière de péage du Capitou. La région toulonnaise, je vous le disais, donc 4 accidents en 3 heures dans l'est de Toulon. Le dernier en date s'est produit alors avant le tunnel, celui-ci. Pour vous qui arrivez de Bandol de Sanary, deux véhicules se sont accrochés au kilomètre 66 dans le secteur de Château-Vallon, de l'échangeur numéro 14. Un patrouilleur est sur place, les forces de l'ordre, les pompiers. Plusieurs équipes interviennent. Alors, peut-être pas les forces de l'ordre, mais je vois qu'il y a beaucoup de monde sorti des véhicules et avec une assistance urgente des pompiers, avec un nouveau véhicule de pompiers qui arrive dans ce secteur, entre Bandol et Toulon. Ça passe uniquement sur les deux voies les plus à gauche. Laissez bien passer le camion de pompiers qui se repositionne sur la voie du milieu et qui se rabat maintenant entre la bande d'arrêt d'urgence et la voie la plus à droite. Tout cela provoque un tout petit peu de bouchon. Il n'est pas très long à traverser le bouchon. Mais encore une fois, dès l'instant, allez, je vous donne cet exemple. Vous redémarrez des différentes voies de la barrière de péage de Bandol et en vous dirigeant en direction de Toulon, quelques petites minutes plus loin, il va falloir être très concentré car il est possible que vous soyez quand même concerné par 2 km de trafic perturbé. Le 17-20 se poursuit, 19h34.
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0: Des travaux prévus ce soir et la nuit prochaine, assez nombreux pour la région Provence-Alpes-Côte d'Azur. Quelques secteurs concernés dans l'info en plus qui arrive dans 10 minutes. 19h45, un rappel du trafic. 19h50, votre rendez-vous play-replay avec un coup de projecteur ce soir sur une série événements du début de l'été. Elle s'appelle House of the Dragon. Si vous voulez en savoir plus, tendez l'oreille. Dans un quart d'heure, vous en saurez plus. Et à 20h, bien sûr, l'actualité nationale et internationale. Voici Pascal Obispo pour la musique.

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1: Vous écoutez Radio 20 sur autoroute, une priorité au trafic, un complément d'information par rapport au dernier flash. Je voudrais vous rappeler qu'une voiture tractant une longue remorque transportant un planeur, cet attelage est accidenté depuis 1h30 maintenant en provenance des Alpes du Sud sur la 51 en direction d'Aix-en-Provence et de Marseille. La voie de gauche est impraticable, une roue de la remorque est coincée dans les glissières de sécurité au niveau du terre-plein central et c'est donc une circulation obligatoire sur la voie de droite uniquement quand vous aborderez le kilomètre 90 de la 51 en direction du sud, environ 10 km après Péruy, la sortie 20 qui précède l'arrivée à Fort-Calquier. Les Bouches-du-Rhône, Aix-en-Provence, tout va bien dans un sens comme dans l'autre sur les deux autoroutes qui permettent de traverser Aix, la 51 mais aussi l'autoroute A8 pour la cité phocéenne Marseille. Si vous rejoignez ou si vous quittez Marseille par différentes autoroutes en accès par le nord ou l'est, vous nous écoutez, la tendance là aussi est très encourageant, ça s'est plutôt bien passé ce soir. Jean.

0: Belle soirée, les coups de Radio Vinci Autoroute, il est 19h39, je vous rappelle un accident perturbant sur la droite à l'approche de Toulon, accident qui s'est produit au niveau de l'échangeur 14 de Château-Vallon, deux véhicules se sont accrochés, plusieurs équipes de pompiers sur place en train d'intervenir avec la protection bien sûr du personnel autoroutier, décalez-vous bien sur les deux voies les plus à gauche, cela provoque 1 km de bouchon dur qui vous attend après Sifour-les-Plages, la sortie numéro 13 à l'approche de la région toulonnaise. Bouchon lié à la saturation du trafic, le dernier plus important de l'autoroute A8 dans la grande région de Nice, signalé en direction de l'Italie entre Villeneuve-Loubet et Saint-Laurent-du-Var. Il est possible que vous mettiez 10 minutes de plus pour parcourir 4 km de trafic perturbé. Les travaux qui ne vont pas tarder à débuter, en tout cas dans les prochaines dizaines de minutes, je vous en parle dans l'info en plus.
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0: Dans le Var, à partir de 21h et au plus tard jusqu'à 5h demain matin, la 50 sera fermée en direction de Toulon entre Bandol, échangeur 12 et Sifour-les-Plages, la sortie numéro 13 pour des travaux d'entretien. Dans le même temps, la 50 sera aussi fermée dans l'autre sens en direction de Marseille entre Sifour et l'Acadière d'Azur. Dans le département du Var, toujours à partir de 22h et au plus tard jusqu'à 6h demain matin, sur l'autoroute A50, le tunnel de Toulon sera fermé dans les deux sens. Notez aussi la fermeture de la bifurcation qui permet de passer de l'A57 quelle que soit la direction, à l'A570 en direction d'hier. L'autoroute A8, pour rester dans le département du Var, un échangeur de l'A8 sera fermé à partir de 21h au plus tard jusqu'à 5h demain matin. Il s'agit de la sortie Brignoles numéro 35 qui sera fermée dans les deux sens pour des travaux de maintenance. De la végétation entretenue dans la région de Cannes à partir de 21h et au plus tard jusqu'à 5h demain matin. Conséquence, la sortie Mougins numéro 42 de l'A8 sera fermée en direction de l'Italie. Puis dans les Alpes-Maritimes, à partir de 21h et au plus tard jusqu'à 5h demain matin, Nice-Saint-Isidore numéro 52, sortie de l'A8, sera fermée en direction d'Aix-en-Provence. Et vous aurez aussi, toujours dans ce même département des Alpes-Maritimes, à partir de 21h et au plus tard jusqu'à 5h demain matin, Roquebrune-Cap-Martin, l'échangeur 58 de l'A8 qui sera fermé en sortie en direction d'Aix-en-Provence pour des travaux dans un tunnel.
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0: Nous allons repartir en musique dans quelques instants avec le très joli titre « Dernière chanson » signé Christophe Maé en hommage à sa maman, toujours bien en vie, il pense à elle. Et il a signé ce titre « La Lune » qui nous accompagnera jusqu'au prochain rendez-vous trafic. À tout à l'heure.
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1: Il est 8h moins le quart. Je vous rappelle ces deux accidents sur le réseau autoroutier de la région Provence-Alpes-Côte d'Azur. Vous recevez ce programme. L'un d'eux provoque un tout petit peu de bouchon, quelques centaines de mètres de retenue en amont. Il s'agit de l'approche de Toulon concernée par l'A50. Un accident qui s'est produit dans le secteur de Château-Vallon. L'échangeur numéro 14, la voie de droite est neutralisée. Vous allez voir les deux véhicules accidentés, leurs occupants. Il y a eu beaucoup de monde sorti des véhicules tout à l'heure. Avec plusieurs équipes de pompiers sur place en train d'intervenir, les forces de l'ordre. Tout cela sous la protection d'un patrouilleur qui a positionné son camion sur la voie de droite pour vous indiquer à bien rouler sur les deux voies les plus à gauche, tout simplement pour éviter un suraccident. Cet accident donc entre Bandol et Toulon sur la partie finale de l'autoroute A50 en région toulonnaise. Tout va bien désormais partout ailleurs, une circulation redevenue fluide, mais je vous rappelle qu'il y a eu un nombre inhabituellement important d'accidents dans le sens ouest-est. Nous avons enregistré 4 accidents au cours des 3 dernières heures et à chaque fois, ces accidents ont provoqué des bouchons en amont. La circulation du côté de Nice, nous allons dans les Alpes-Maritimes vous retrouver quelques instants pour ces quelques minutes en plus que vous mettez pour le trajet en ce moment entre Villeneuve-Loubet et Saint-Laurent-du-Var en direction de l'Italie. Simplement lié à la saturation du trafic, ce bouchon sur une poignée de kilomètres. Retenez que dès l'instant où vous passez Villeneuve-Loubet, la sortie numéro 47 en direction de l'Italie. Vous avez tout intérêt à être bien concentré car ça peut freiner rapidement, brutalement devant vous. Une inattention peut conduire à un accident. L'autre accident dont je voulais vous parler, vous rappeler la présence sur les voies de la 51. Alors, assez inhabituel du fait de l'attache particulier. Il s'agit d'un véhicule tractant une très longue remorque transportant ou susceptible de transporter un planeur. Les roues de la remorque sont coincées dans les lissières de sécurité du terre-plein central sur la 51 dans le sens Gap-Marseille, donc en direction du sud. Seule voie pour passer, la voie la plus à droite. Il faut bien vous décaler, rouler tranquillement sur cette voie de droite quand vous abordez le kilomètre 90, 10 km après Perruy, la sortie numéro 20 à l'approche de Fort-Calquier. Aix-en-Provence, RAS, ça s'est très bien passé ce soir pour rejoindre, quitter ou transiter à Aix-en-Provence, tant par la 8 que par l'autoroute A51. Marseille, je n'ai pas grand-chose à vous indiquer. Les voyants, en tout cas à l'heure actuelle, sont au vert en accès par les différentes autoroutes où vous nous écoutez, à 50 notamment, peut-être encore un tout petit peu de ralentissement entre Aubagne et la Penne-sur-Yvonne, et ce dans les deux sens de circulation, mais vraiment rien de bien méchant. Le 17-20 se poursuit avec votre rendez-vous Play Replay dans les prochains kilomètres. Un coup de projecteur ce soir sur une série House of the Dragon, la maison du dragon. Série événement du début de l'été, l'univers de Game of Thrones fait son retour avec une saison 3 très attendue des fans. Tous les détails après Zawi qui chante avec Stéphane.

0: Vous écoutez Radio Vinci Autoroute, une priorité au trafic entre Aix-en-Provence et Aubagne sur l'autoroute A52 en suivant les panneaux Aubagne et Toulon. Nous apprenons que des morceaux de pneus se trouveraient sur la chaussée et pourraient gêner votre passage au kilomètre 17, un tout petit peu avant d'atteindre la barrière de péage de Pont de l'Étoile. Et c'est 5 km après la bouille à 10, la sortie 33.1. Bonne soirée, merci d'avoir choisi Radio Vinci Autoroute. Je vous souhaite encore un tout petit peu de patience à l'approche de Toulon, au passage de Château-Vallon, en arrivant de Bandol de Sanary, un accident avec une partie droite de la chaussée qui reste neutralisée. Ne soyez pas surpris de voir pas mal de véhicules en intervention, plusieurs équipes de pompiers, personnel autoroutier. Et ça passe uniquement sur les deux voies les plus à gauche, accès à Toulon par l'autoroute A50. D'autres événements ailleurs, mais sans difficulté, sans conséquence en tout cas, le trafic devient fluide partout, y compris quasiment partout, y compris sur l'autoroute A8, là où j'avais pu vous annoncer un tout petit peu de bouchon tout à l'heure dans le secteur de Villeneuve-Loubet. Play Replay avec un coup de projecteur ce soir sur la nouvelle saison de House of the Dragon, et c'est en votre compagnie Mathilde Ferrière.
1: House of the Dragon raconte l'histoire de la maison Targaryen, une grande famille qui règne sur le royaume de Westeros et dont les rivalités internes vont peu à peu fragiliser le pouvoir.
2: Rhaenyra approche. Tu n'es plus en sécurité ici.
3: Tu détiens désormais un pouvoir qu'aucun homme n'a jamais possédé.
4: Tu seras souveraine d'un empire imprenable, Rhaenyra. Et nos enfants y régneront pour les siècles des siècles.
1: Dans cette saison 3, les tensions atteignent un nouveau seuil. La guerre de succession, connue sous le nom de Danse des Dragons, s'intensifie. Les alliances se font et se défont, les choix se durcissent et chaque décision entraîne des conséquences durables.
5: Il ne tient qu'à vous de décider ce que vous voulez tirer de cette guerre.
6: Leur défaite est inévitable. Nous reprendrons la ville sans verser plus de sang.
1: Cette nouvelle saison adapte toujours le roman Feu et Sang de George R.R. Martin et met en scène l'un des affrontements les plus sanglants de l'histoire de Westeros, opposant les Targaryens à la Triarchie, alliance des cités libres.
7: Les Targaryens sont une lignée sauvage.
8: Nous agissons dans un dessein sacré pour rétablir le roi légitime.
9: N'avez-vous pas aussi trahi votre reine ? Faites venir Aegon, l'usurpateur, devant moi !
1: Préquel de Game of Thrones, House of the Dragon saison 3, c'est à découvrir dès le 22 juin sur HBO Max.
0: Nous poursuivons en musique avec deux filles suivies d'un groupe de rock français, Le Bruit de l'Autre. Ces deux respirations musicales pour aller refermer tranquillement ce 17-20. Dans 7 minutes à 20h, l'actualité nationale et internationale. Et ensuite, une autre voie pour vous guider ce soir sur les autoroutes du sud-est du pays. Vous voyagerez en très bonne compagnie. Merci de votre fidélité. 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

0: Je vous souhaite une belle soirée. Merci de votre fidélité à Radio Vinci Autoroute. De retour à la maison après votre journée au travail. Ou peut-être en congé. Vous avez bien raison de profiter du mois de juin. Il est tout juste 20h.
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2: L'accord entre États-Unis et Iran pour mettre fin à la guerre au Moyen-Orient sera signé vendredi. Rendez-vous est pris en Suisse, dans un hôtel de luxe près de Lucerne. Dans la foulée de l'accord qui a été validé par Washington et Téhéran, les pétroliers et autres navires iraniens ont recommencé à circuler aujourd'hui. La réouverture complète du détroit d'Ormuz devrait intervenir vendredi. De quoi relancer les cours du Brent. Le baril est repassé sous la barre symbolique des $80 aujourd'hui et pour la première fois depuis le mois de mars. Une dépense qui fait parler outre-Atlantique, une salle de bal que Donald Trump a commencé à faire construire au sein de la Maison Blanche devrait coûter jusqu'à 600 millions de dollars, dont la moitié venant de fonds publics. C'est en tout cas ce qu'affirme le Washington Post. Le journal dit avoir récupéré un résumé du projet destiné à l'administration républicaine qui montre que le coût de construction est nettement plus élevé que ce qui a été annoncé publiquement, à savoir un projet à 400 millions de dollars. Francis Holm, renvoyé devant les assises pour le meurtre de Jean-Joseph Clément, ce réparateur de machines agricoles avait été retrouvé mort, le visage ensanglanté, le 8 août 89 à Bédaride, dans le Vaucluse. Le tueur en série a été mis en cause au début de l'affaire, avant de bénéficier d'un non-lieu. Il avait à nouveau été mis en examen en octobre 2023 à la réouverture de ce cold case. Un nouvel avenir pour le BHV, grand magasin historique parisien. Le bazar de l'hôtel de ville est cédé à un nouvel exploitant, en l'occurrence son ex-directeur général, qui commence par arrêter la collaboration avec le géant de la fast fashion, la marque chinoise Shein. Ce repreneur estime que ce partenariat était une erreur stratégique. Quant aux salariés du BHV, il dénonce les incertitudes du plan de reprise. Enfin, bien sûr, on termine sur un mot de football. L'entrée en lice de l'équipe de France ce soir. Les joueurs de Didier Deschamps affrontent les Lions du Sénégal dans le New Jersey dans une heure. Suivront à minuit Irak-Norvège et puis à 3h du matin, Argentine-Algérie. 20h02, prochain rendez-vous avec l'actu un petit peu plus tard dans la soirée. Pour le moment, un peu de trafic, ce sera à suivre après. Quelques mots de météo.
3: Merci Charlotte. Charlotte Latour de la rédaction du 107.7. La météo donc de demain mercredi 17 juin, bien France, soleil s'imposera pour la journée. Après toutefois dissipation des nuages bas matinaux, notamment sur le littoral varois et audois. Comme les jours précédents, des cumulus se développeront sur les reliefs du sud du pays, donnant quelques averses sur les Pyrénées, les Alpes du Sud, voire même un orage sur l'est de la chaîne pyrénéenne. Les températures minimales afficheront 15 à 21 degrés dans la moitié méridionale. Les maximales gagneront quelques degrés, seront chaudes dans le sud avec 32 à 36 degrés en moyenne, de 23 à 30 degrés sur les bords de mer.
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3: En ce qui concerne l'infotrafic à l'heure actuelle, eh bien ça se passe plutôt bien. Alors notez toutefois, si vous êtes du côté de l'ouest toulonnais, il y a un accident impliquant deux voitures après avoir passé la sortie 14 de Château-Vallon, mais ça a un impact pour vous qui accédez à l'autoroute dans ce secteur-là avec l'entrée Château-Vallon, parce que vous allez directement passer de la bretelle d'entrée quasiment à la voie du milieu, donc soyez vigilants. Et si vous êtes déjà sur l'autoroute lorsque vous arrivez du côté de Château-Vallon, ne restez pas sur la voie de droite, décalez-vous vous déjà en amont sur la voie du milieu, la voie de gauche, pour permettre une insertion beaucoup plus aisée pour ceux qui arrivent justement par cette entrée Château-Vallon. Tous les services de secours sont présents sur les lieux. Alors cela peut occasionner par moments, lorsque le trafic s'intensifie un peu, ça peut prendre la forme d'un début de ralentissement, mais pour l'instant ça circule bien, même si vous êtes nombreux sur ce périmètre, et c'est pour l'instant le principal fait. Donc si vous circulez du côté de Toulon, on va partir maintenant du côté de même pas, j'allais vous emmener du côté de Fréjus-Capitou, c'est terminé, la voiture en panne a été évacuée. En revanche, il y a toujours du côté d'Aubagne, si vous circulez sur l'A52 en direction de Toulon ou de Marseille, 5 km après la sortie 33.1, il y aurait, c'est signalé, une bande de roulement, pour le moins des morceaux de pneus poids lourds toujours bons à éviter, soit dit en passant, signalé sur voie de droite, un patrouilleur se rend sur les lieux. Voilà, vous savez tout pour l'instant. l'instant en ce qui concerne le trafic qui s'est rétabli d'ailleurs sur tous les axes, tous les secteurs. Alors, notez quand même quelques événements qui vont débuter dans les prochaines minutes. A priori, si vous circulez dans les Alpes de Haute-Provence, dans la vallée de la Durance, eh bien, l'autoroute A51 va être fermée en direction de Marseille entre Sisteron-Nord. La sortie 23 sera une sortie obligatoire et ce sera fermé jusqu'à Sisteron-Centre, l'échangeur 22. Et ça devrait débuter dans les prochaines minutes. Ce qui va débuter un peu plus tard à partir de 21h, ce sera dans le Var, la 50 qui sera fermée en direction de Toulon entre Bandol numéro 12 et Sifour-les-Plages numéro 13. Dans l'autre sens, la 50 sera également fermée, cette fois-ci en direction de Marseille, donc entre Sifour-les-Plages, sortie numéro 13 et la Canière d'Azur numéro 11.
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Tom McRae, en souvenir sur le 107.7. Bien le bonsoir, heureux de vous retrouver. Hervé Améry pour assurer le relais sur le 107.7. On est ensemble pour la soirée, bien sûr, avec nos points fixes, nos points trafic fixes, tous les quarts d'heure environ, pour parler de vos conditions de circulation. Et bien sûr, une intervention immédiate de ma part, mais de manière localisée. Si un nouvel événement devait intervenir entre ces rendez-vous fixes. Et puis un mot... Je n'en ai pas parlé durant la météo, mais le risque d'incendie sera plus exactement demain mercredi, sera modéré, mais non négligeable pour 11 départements de la bordure méditerranéenne, puisque ces 11 départements sont les Pyrénées-Orientales, l'Aude, l'Hérault, l'Aveyron, le Gard, l'Ardèche, la Drôme, le Vaucluse, les Bouches-du-Rhône, le Var, les Alpes de Haute-Provence. Voilà donc pour ces départements concernés. N'oubliez pas qu'un seul mégot jeté par la fenêtre d'un véhicule peut déclencher un incendie, ravager des hectares en quelques minutes. Alors ne jetez jamais vos mégots dans la nature. Et puis, en ce qui concerne la soirée, bien sûr, à 21h, vous avez rendez-vous, comme chaque soir de la semaine, du lundi au jeudi, entre 21h et 23h, pour votre émission. Les routiers sont toujours aussi sympas. Ce soir, émission avec notre partenaire France Route. Sébastien Poncher sera donc en compagnie de Nicolas Grumel, rédacteur en chef du magazine, et il vous propose eh bien, de revenir sur le championnat de France des lycées de conduite routière. C'est le lycée qui est polyvalent Arcis de Caumont, à Bayeux, dans le Calvados, qui a fait carton plein. Alors, avez-vous déjà assisté et ou participé à un tel concours? Et puis en seconde partie, un documentaire dédié aux conductrices et conducteurs routiers qui s'intitule « Les vies d'Andrés », un doc belgo-suisse qui suit le quotidien de routiers. Alors avez-vous des documentaires, des films à conseiller et qui parlent de votre métier ou qui sont à voir? Vos messages, témoignages dès maintenant, mais à une seule condition, lorsque vous êtes à l'arrêt, vous connectez sur radiovinciautoroute.com, vous cliquez sur le lien Messenger à votre disposition. Les routiers sont toujours aussi sympas. Part en onde tout à l'heure à 21h.

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1: 20h17, retour à vos conditions de circulation. C'est terminé à l'ouest de Toulon, ce qui concerne l'accident qui s'était produit sur l'autoroute en direction de Hyères ou de Nice, bien avant le tunnel, puisque c'était quasiment au passage de l'échangeur 14 Château-Vallon. Donc, retour à la normale sur ce secteur. Plus d'impact sur les voies de circulation. En revanche, il y a du côté de Cannes, si vous circulez sur la Côte d'Azur, il y aurait plus exactement, c'est pour l'instant signalé, sur la 8 en direction d'Aix-Marseille, une ou des pièces de véhicule signalées 6 km après avoir passé le péage d'Antibes. Donc vigilance, un patrouilleur se rend sur les lieux. Et il y a déjà des voies neutralisées pour cause de chantier ou qui sont en train d'être neutralisées, et il y a déjà des cônes percutés qui deviennent des obstacles le temps qu'une femme ou qu'un homme en jaune revienne sur place et repositionner. Donc vigilance lorsque vous pénétrez justement dans ces zones de travaux. Et puis tiens, à propos de travaux dans le Var, mais alors tout à l'heure à 21h, la 50 sera fermée en direction de Toulon entre Bandol, sortie numéro 12, et Sifour-les-Plages, échangeur numéro 13. Et dans l'autre sens, la 50 sera également fermée, cette fois-ci en direction de Marseille, entre Sifour-les-Plages numéro 13 et l'Acadière numéro 11. Pour l'instant, vous savez tout, je n'ai rien d'autre à ajouter. Bonne soirée, bon voyage avec nous. Le prochain point de trafic, eh bien, ce sera aux environs de 20h30.

0: Les Écossais de Franz Ferdinand, Know You Girls sur le 107.7. Il fait chaud partout et ça ne fait que commencer. Une vague de chaleur s'installe cette semaine sur l'ensemble du pays avec une nette intensification dans les jours prochains. L'épisode pourrait d'ailleurs virer à la canicule dès jeudi avec un pic attendu ce week-end. On attend déjà 34 à 38 degrés, voire un peu plus localement. Et même les nuits seront difficiles, parfois au-dessus de 20 degrés. Dans ces conditions, conduire demande quelques précautions. Alors, buvez régulièrement et pensez surtout à prévoir de l'eau dans votre véhicule, même pour un court trajet sur l'autoroute. Vous pouvez vous retrouver à l'arrêt pour un temps indéterminé à tout moment, cas d'événement. Donc, mieux vaut avoir de l'eau et en quantité suffisante, surtout si vous voyagez avec des enfants ou des personnes âgées.
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0: New Year's Day, c'était les U2 en souvenir.
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0: 20h31 minutes, retour à vos conditions de circulation et cette nouvelle information confirmée d'entrée si vous circulez sur la Côte d'Azur, sur l'A8 en direction de Vintimille-Gênes, 6 km après Monaco-Est, la sortie 58. Un car est en panne, arrêté sur la voie de droite. Un patrouilleur est déjà présent sur les lieux, c'est Jean-Franck, l'homme en jaune. Dans tous les cas, il faut bien sûr vous décaler sur l'unique voie de gauche disponible donc sur ce secteur. Peut-être que les services de secours vont devoir se rendre sur les lieux. C'est une première information pour l'instant, donc vigilance, mais confirmée d'entrée. Alors, dans l'autre sens, si vous circulez du côté de Cannes, vous circulez sur l'A8 en direction donc d'Aix-Marseille, 6 km après avoir passé le péage d'Antibes, il y aurait une ou des pièces de véhicule sur la chaussée. Sans plus de précision, un patrouilleur va se rendre sur les lieux. Et puis, dans la région de alors, avant de partir dans la région que je n'ai pas encore nommée, c'est pour préciser qu'en ce qui concerne le car, c'est un car qui transporte des passagers, donc les forces de l'ordre, les pompiers vont se rendre sur les lieux, mais un patrouilleur est déjà présent sur place, et sur place vous ne circulez donc que sur la voie de gauche. Et je vous emmène donc

0: dans la région entre Sète et Agde, parce qu'il y a un événement dans chaque sens. Et le point de repère peut-être Sète ou Agde. Si vous circulez tout d'abord sur l'A9 en direction de Barcelone, 24 kilomètres après la sortie 33 Sète, donc lorsque vous allez aborder le secteur d'Agde, il y aurait, c'est pour l'instant signalé, une voiture en panne sur bande d'arrêt d'urgence, occasionnant de la gêne sur voie de droite. Et puis dans l'autre sens, donc le point de repère là c'est Agde, sur l'A9 en direction de Nîmes d'Orange Lyon, 19 kilomètres après la sortie 34, donc quand vous allez arriver sur la région de Sète, là c'est un poids lourd qui est en panne, sa présence est bel et bien confirmée, il est arrêté sur un refuge, un espace un peu plus large qu'une simple bande d'arrêt d'urgence, c'est un poids lourd qui a été victime d'une crevaison, donc on attend l'arrivée sur place d'un dépanneur. Et puis du côté d'Aix-en-Provence, au nord d'Aix-en-Provence sur l'A51, les sorties Venelle numéro 13 vont être fermées dans les deux sens de circulation, alors c'est déjà le cas si vous circulez en direction de Gap et des Alpes. Alors là, ça dépend bien sûr de votre destination finale. Vous pouvez sortir avant ou après sur ce secteur. Justement, ce qui concerne les autres informations liées à des travaux qui vont se mettre en place si vous circulez dans les Alpes d'Haute-Provence, c'est l'A51 qui sera fermée en direction de Marseille entre Sisteron-Nord, sortie 23, et Sisteron-Centre, sortie 22. Tout au sud maintenant, dans le département du Var, à partir de 21h, c'est l'A50 qui sera fermée. Alors fermée en direction de Toulon entre Bandol, sortie 12, et Sifour-les-Plages, échangeur 13, mais dans l'autre sens, l'A50 sera également fermée en direction de Marseille entre Sifour-les-Plages, sortie numéro 13, et Lacadière, échangeur numéro 11.
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0: L'engouement pour les voitures électriques ne faiblit pas, rien qu'au mois de mai, les ventes ont bondi de plus de 60% par rapport au mois de mai de l'année dernière. Les bornes de recharge sont de plus en plus nombreuses dans les villes et même les villages. Mais sur les prix de la recharge, il y a encore des efforts à faire d'après l'association de consommateurs Que Choisir Ensemble, anciennement l'UFC Que Choisir. Et on va bien sûr en apprendre un peu plus d'ici moins de 5 minutes.

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1: Et oui, le duo Calogero-Passy avec Face à la mer. Allez, l'heure de votre rendez-vous conso. Charles Dodon du 107.7 est en compagnie de Lucille Buisson, chargée de mission pour l'association Que Choisir Ensemble.
2: Bonjour Lucille Buisson.
3: Bonjour.
2: On le voit sur la route, on l'entend aussi, hein, il y a de plus en plus de véhicules électriques qui circulent en France et ça marche notamment parce qu'il y a de plus en plus de bornes de recharge. Mais tout n'est pas parfait et vous pointez du doigt certains obstacles rencontrés par les usagers.
3: Oui, le déploiement des bornes est aujourd'hui au rendez-vous, plus 130% entre 2022 et 2025, donc c'est impressionnant. Le réseau français est un des meilleurs réseaux d'Europe. En revanche, ça pêche encore en matière d'inégalité territoriale, mais aussi en habitat collectif où seuls 6% des parkings sont équipés. Et aujourd'hui, c'est un vrai manque puisque 80% de la recharge se fait à domicile.
2: Il y a aussi encore un problème de fiabilité avec des bornes qui sont hors service.
3: Oui, c'est quelque chose qu'on constate depuis plusieurs années et qui n'évolue pas trop. Mais le principal problème que l'on a détecté, ce sont les prix. Les personnes qui n'ont jamais conduit de véhicule électrique ne s'en rendent pas forcément compte, mais on est assez loin du fonctionnement de l'essence et du diesel. C'est-à-dire que le prix que vous allez payer sur une borne est dépendant du badge que vous allez utiliser. Et donc sur une même borne, pour le même service, la même quantité d'énergie rechargée, vous allez payer des prix différents. Et on a pu constater, notamment sur les bornes urbaines, des écarts de plus de 100% en comparant, dans notre cas, 8 opérateurs de badge qui sont les principaux du marché.
2: Et d'ailleurs, le prix qu'on paye, on le découvre finalement après avoir rechargé son véhicule.
3: On n'est pas sur le modèle pompe à essence, ce n'est pas un prix affiché, un paiement par carte bancaire. Donc, vous allez payer un prix qui peut être composé de différentes choses. Des frais de stationnement, des frais à la minute, des frais de session. Et en fait, vous allez connaître le prix final seulement une fois que vous avez rechargé votre véhicule. Et donc, ça peut amener à des très mauvaises surprises et on a des témoignages en ce sens.
2: Et l'association Que Choisir Ensemble réclame notamment l'affichage des prix.
3: Oui, tout à fait. Tout d'abord, un affichage, ce qui semble assez logique. Une harmonisation des prix également pour se concentrer sur les frais au kilowattheure rechargé, l'énergie rechargée, le paiement par carte bancaire. Mais également, à notre sens, c'est essentiel au vu de l'opacité actuelle, une carte publique du type carburant.gouv qui référencerait l'ensemble des prix pour qu'enfin le consommateur puisse s'y retrouver.
2: Les bornes de recharge électrique, l'association Que Choisir Ensemble propose plusieurs pistes pour faire mieux. Merci Lucille Buisson.
3: Merci à vous.
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1: Et c'est terminé pour le bus en panne sur la Côte d'Azur, sur la 8 en direction de Vintimille-Gênes, 6 km après la sortie 58 Monaco-Est. Le car en question est reparti, vous circulez à nouveau normalement sur l'ensemble des deux voies.
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1: 20h46 avec pour l'instant un trafic normal, des travaux qui se mettent en place, on va voir ça dans un instant, et aussi quelques événements. Parmi ces événements, un tout récent, si vous circulez dans la vallée de la Durance sur l'A51, vous circulez en direction de Gap des Alpes, 13 km après Manosque, la sortie 18, une voiture serait arrêtée. Alors c'est un secteur où il n'y a pas de bande d'arrêt d'urgence, elle sert au plus près le bas-côté mais occasionne de la gêne au cas de la gêne sur voie de droite, ça reste à confirmer. Un patrouilleur part à la recherche donc de cet événement. Et puis, si vous circulez dans la région d'Agde, vous circulez sur l'A9 en direction de Barcelone, mais le point de repère est antérieur, c'est l'échangeur 33-7, 24 km après 7, l'échangeur 33. Il y a une voiture arrêtée sur bande d'arrêt d'urgence qui occasionne de la gêne sur voie de droite. Un homme en jaune déjà présent sur lui, c'est Donovan, donc soyez vigilants. Décalez-vous sur les voies les plus à gauche. Des zones de travaux déjà en place, alors c'est le cas à Lyon. Les sorties 14 Vénitieux de l'A46, le courant est de la ville, sont fermées dans les deux sens. Vous pouvez sortir avant ou après à Mions numéro 13 ou à Saint-Symphorien-d'Ozon numéro 15. Au nord d'Aix-en-Provence, ce sont les sorties 13 Venelle de l'A51 qui sont fermées dans les deux sens. Vous pouvez sortir là aussi avant ou après Aix-les-Platanes numéro 12 ou Pertuis numéro 14. Et puis des travaux qui ne sont pas en place, qui vont débuter d'ici moins d'un quart d'heure, puisqu'à partir de 21h dans le Var, l'A50 sera fermée en direction de Toulon entre Bandol, sortie numéro 12, et Sifour-les-Plages, échangeur 13. Dans l'autre sens, l'A50 sera également fermée, cette fois-ci donc en direction de Marseille, entre Sifour-les-Plages, sortie numéro 13, et la Cadière, échangeur numéro 11. Bonne soirée en tout cas et bon voyage avec nous sur le 107.7. Prochain point complet en ce qui concerne vos conditions de circulation après les infos, après la météo de 21h, parce qu'à 21h vous avez surtout rendez-vous comme chaque soir de la semaine, du lundi au jeudi entre 21h et 23h pour votre émission Les Routiers sont toujours aussi sympas. Émission ce soir avec notre partenaire France Route. Sébastien Poncher sera donc en compagnie de Nicolas Grumel, rédacteur en chef du magazine, et ils vous proposeront tout d'abord de revenir sur le championnat de France des lycées de conduite routière. Et c'est le lycée polyvalent Arcis de Caumont à Bayeux dans le Calvados qui a fait carton plein. Alors, avez-vous déjà assisté et ou participé à un tel concours? Première question. Et puis en seconde partie, un documentaire dédié aux conductrices et conducteurs routiers qui s'intitule Les vies d'Andresse, un doc belgo-suisse qui suit le quotidien de routiers. Alors, avez-vous justement des documentaires, des films à conseiller et qui parlent de votre métier ou qui sont à voir? Vos messages, témoignages dès maintenant, mais à une seule condition: lorsque vous êtes à l'arrêt, vous vous connectez sur radiovinciautoroute.com et vous cliquez sur le lien Messenger à votre disposition. L'émission Les Routiers sont toujours aussi sympas démarre maintenant dans 11 minutes.

Feels Like I'm Falling in Love sur le 107.7. Bonne soirée, brouillage avec nous à l'heure actuelle. Des zones de travaux qui se mettent en place dans l'ensemble. Vous circulez normalement, mais on reparle de l'infotrafic après les infos de 21h.

0: Alicia Zatik avec I'm Feel. 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
2: Bonsoir à toutes et à tous. Très très heureux de vous retrouver. Émission avec notre partenaire France Route. Et ce soir, c'est la dernière de cette saison 6 avec le magazine qui nous accompagne depuis le lancement de cette émission. Déjà 6 saisons. Et comme à chaque fois, nous retrouvons Nicolas Grumel. C'est l'émotion, rédacteur en chef du magazine. Bonsoir Nicolas.
3: Bonsoir à tous. Bonsoir Sébamax. Bonsoir les copilotes du soir. Les routiers du soir, du jour, de la nuit.
2: Tu peux leur dire aussi bonjour aux routiers du jour parce qu'ils nous écoutent en replay.
3: On est souvent écoutés en replay. D'ailleurs, on fait beaucoup dans le magazine la promo du replay.
2: C'est gentil.
3: Moi, j'aime bien cette émission quand même.
2: Au bout de six saisons, je peux enfin le dire. J'aime bien, c'est le quand même. Voilà. Je suis content de recevoir Nicolas ce soir, dis donc.
3: Non, mais quand même, parce que ce soir, quand même, il y avait quand même football. Je voudrais pas dire.
2: Je ne sais pas de quoi tu parles, je ne connais pas. Je sais pas. Et pour cette dernière, programme très riche, la jeunesse et un documentaire de très grande qualité. Le détail dans un instant, mais d'abord l'infotrafic sur un peu plus de 4600 km d'autoroute pour le sud-ouest du pays. Marielle Nogaret, bonsoir Marielle.
4: Bonsoir Sébastien, bonsoir Nicolas, bonsoir Hervé qui va nous rejoindre et bonsoir tous les amis. Voilà, pas de foot pour moi non plus, mais enfin, je pense qu'on va être au courant.
2: Oui,
4: il n'y a pas de problème.
2: Ravi d'être là. Je ne sais plus. Allez, pour la vallée du Rhône et le grand pourtour méditerranéen. Alors lui, pour le coup, c'est notre foot du soir. Hervé Améry, bonsoir.
5: Oh, ça va être dur.
2: Hervé le bouton.
5: ça va être dur.
2: Ouais, voilà, ça commence bien. Il voulait tellement suivre le foot qu'il a même pas appuyé sur le bouton. Tout va bien.
5: Bonsoir Sébastien, bonsoir Nicolas, bonsoir Marielle, bonsoir à toutes et tous. Allez, les bleus.
2: Ouais, mais moi je peux vous dire que vous faites bien d'être là parce que on a un programme extraordinaire avec des invités extraordinaires. Nicolas, il m'a fait taffer, hein, je peux vous le dire. Il s'est dit tiens, je vais le faire bosser pour la dernière, hein. Allez, je vous retrouve tous les deux dans moins d'une minute. Nous sommes le mardi 16 juin 2026. Bienvenue à toutes et tous, que vous nous écoutiez en direct ou en replay. Votre météo. Bon, ça va être rapide, hein. Ce soir et cette nuit, ciel calme partout. Température nocturne comprise entre 14 et 20 au nord et entre 16 et 21 au sud. C'est à partir de demain que ça commence vraiment à augmenter. Et jeudi, vendredi, ça y est, c'est parti. Mais on aura le temps de s'en reparler.
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2: Bienvenue à vous. Si vous venez de nous rejoindre à l'instant sur les antennes de Radio Vinci Autoroute et de Radio Atlante Autoroute, un nouveau point sur vos conditions de circulation. Dites-moi Hervé, ça se passe comment chez vous?
5: Eh bien, pour l'instant, ce sont des travaux qui se mettent en place. Sinon, parmi les événements d'actualité, il y a cette toute dernière information qui nous emmène sur la Côte d'Azur du côté de Menton, un poids lourd en dépannage. Pour vous qui circulez sur l'A8 en direction d'Aix-Marseille. Le poids lourd a occasionné la neutralisation de la voie de droite. Du coup, vous ne circulez plus que sur la voie de gauche. C'est 4 km après Menton, la sortie 59. Et le dépanneur est déjà présent sur les lieux. Voilà pour la principale information. Il y a aussi, si vous circulez du côté de Saint-Martin-de-Crau, une bande de roulement ou des morceaux de pneus poids lourds gênants sur voie de droite. C'est pour vous qui circulez sur la 54 en direction de Nîmes, environ 13 km après la sortie numéro 13. Les travaux déjà en place, ce sont essentiellement des sorties qui sont fermées. Alors à Lyon, les sorties 14 Vénitieux de la 46 sont fermées dans les deux sens. Vous pouvez sortir avant ou après Mions numéro 13 ou Saint-Symphorien-d'Ozon numéro 15. Dans les Alpes de Haute-Provence, les sorties 20 Péruit de la 51 sont fermées là aussi dans les deux sens. Vous pouvez sortir avant ou après Aubignosc numéro 21 ou Fort-Calquier numéro 19. Au nord d'Aix-en-Provence, toujours sur la 51, les sorties 13 Venelle sont fermées dans les deux sens. Vous pouvez sortir à Aix-les-Platins numéro 12 ou Pertuis numéro 14. Enfin, sur la Côte d'Azur, la sortie 52 Nice-Saint-Isidore de la 8 est fermée en direction d'Aix-Marseille. Et là, vous pouvez sortir à Nice Aéroport, sortie 51.
2: Enfin, chez nous, il y a des matchs tous les soirs. Hein. Hervé versus Travaux. Voilà, il y a des matchs, il y a des rencontres tous les soirs chez nous. Marielle, dans le sud-ouest.
4: Beaucoup de travaux à prévoir ce soir et cette nuit également. Alors actuellement, je vous donne les trois qui sont en place, mais les autres, ça ne va pas tarder. D'abord en Corrèze, du côté de Brive, sachez que la bretelle qui permet de passer de l'autoroute à 89 direction Bordeaux à la 20 direction Toulouse et Paris est actuellement fermée. Vous avez une sortie obligatoire, c'est Tulle Nord numéro 20. Vous en empruntez le réseau secondaire. Cela vous permet de rejoindre l'A20 à Sélac plus loin. Et puis ensuite, nous avons déjà deux zones de travaux dans les Landes qui sont en place jusqu'à demain matin. La sortie 12 Castets de la 63 est fermée direction Bayonne. Vous pouvez sortir avant à l'ITEMIC sur Yon des Landes numéro 13. Et puis la sortie numéro 18 Sognac et Muret, toujours de la 63, mais en direction de Bordeaux, est également fermée. Et là, vous pouvez sortir après à Belin-Bélier numéro 20.
2: Sur les autoroutes de l'Ouest et du centre, Chevreuil signalé près des voies de l'Aide 11, l'axe entre Paris et Nantes. Soyez attentifs actuellement. Eh bien, non, dans le secteur du Mans, non loin de l'échangeur avec la 28 Sud, il y aurait actuellement ce Chevreuil près des voies. Méfiance dans les deux sens. Des travaux en place, mais j'y reviendrai dans notre prochain point trafic.
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2: Jusqu'à 23h, le monde de la route du transport, une émission à laquelle tout le monde peut participer, bien évidemment.
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2: Pour commencer, le championnat de France des lycées de conduite routière, c'était fin mai à Saint-Chamond dans la Loire. Le lycée polyvalent Arcis de Caumont à Bayeux, dans le Calvados, ça fait carton plein. Je ne sais pas si ça a à voir avec Maître Éric de Caumont du 177, hein, évidemment. Les deux premiers du cru 2026, un jeune homme Maël et une jeune femme Léa, sont issus de leur banc. Ils seront aussi avec vous, mais également leurs enseignants Jacques et Jean-Marc et un autre étudiant Mathéo, grâce à qui aussi le lycée est arrivé en tête et il sera donc également avec vous. La jeunesse est à l'honneur. Tiens, avez-vous déjà assisté et ou participé à un tel concours? Croisez-vous encore beaucoup de jeunes qui veulent entrer dans le métier? C'est l'époque en ce moment des stages de lycée. Avez-vous déjà chapeauté des lycéens? Radio177.fr, quand vous êtes à l'arrêt, vous cliquez sur la bulle bleue Messenger et vous pourrez m'écrire directement dans ce studio. Et puis en seconde partie, Les Vies d'Andrés, un documentaire humain qui colle d'une façon très réaliste à votre métier. Leur réalisateur seront présents, mais pas que.
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2: Et connaissez-vous, tiens donc, des ados dans votre entourage qui veulent aller en lycée professionnel pour entrer dans le monde du TRM? C'est le sondage de votre émission de ce soir. À retrouver à l'arrêt sur la page Facebook Les Routiers sont toujours aussi sympas ou sur notre site internet radio177.fr. Il y a un bandeau orange. Votez et venez nous en dire plus ensuite.
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2: Bonsoir Jacques.
7: Oui, bonsoir Sébastien, bonsoir Nicolas, bonsoir les auditeurs,
2: Jacques...
7: bonsoir à l'AML.
2: Jacques-Marie qui est là et je dis bonsoir Jean-Marc.
8: Oui, bonsoir Sébastien et puis bonsoir à toute l'équipe de Vinci Autoroute, là, de 207.7.
2: Jean-Marc Roqueton, vous êtes tous les deux professeurs au lycée polyvalent Arcis de Caumont à Bayeux dans le Calvados. Merci beaucoup d'être avec nous. Alors avant de parler du championnat, nous allons partir un petit peu à la découverte de votre lycée, mais aussi de vous, messieurs. Alors tout d'abord, Jacques, qui es-tu? Quel est un petit peu ton parcours?
7: Ben, je suis enseignant depuis 2003 au lycée Arcis de Caumont et avant j'étais au lycée Mézin à Alençon. Et avant d'être enseignant, j'étais formateur pendant 3 ans en formation adulte dans un centre de formation sur Caen. Et avant, j'ai roulé de 1987 à 2000 en tant que conducteur routier national et international.
2: Ouais. Voilà. Ça fait déjà un sacré beau parcours. Bon allez, Jean-Marc, eh ben, même question, tu nous viens d'où?
8: Alors, ben moi, je viens de Normandie, bien sûr, et puis j'ai commencé déjà par obtenir mon CAP conducteur routier au lycée Arcis de Caumont de Bayeux. Donc, ça, c'est amusant parce que je suis retourné aux sources.
2: Oh, c'est ça, on reste dans la même équipe.
8: La boucle est bouclée, on va dire. Et donc, suite à ça, eh bien, bon, j'ai fait un bac pour exploitation des transports. Et après, j'ai roulé pendant 6 ans. Je suis allé après dans la formation pour adultes aussi, comme Jacques, dans une maison concurrente à Caen. Mais quand même dans la formation pour adultes pendant 13 ans. Mmh. Et puis après, j'ai passé mon concours et ça fait 14 ans maintenant que je suis au lycée à Bayeux.
2: Alors Jean-Marc, je reste avec toi pour la prochaine question. Peux-tu nous présenter un petit peu ce lycée Arcis de Caumont?
8: Alors le lycée Arcis de Caumont, c'est un lycée polyvalent, on va l'appeler comme ça. Il s'appelle comme ça, c'est-à-dire qu'il y a aussi bien une partie lycée général et technologique qu'une partie lycée professionnel. Mmh. Donc c'est un lycée qui compte à peu près 1000 élèves. Mmh. Et puis qui sont répartis à peu près 500 et 500, que ce soit sur le lycée pro ou le lycée général et technologique.
2: D'accord, ok. Donc c'est très complet, hein.
8: Donc c'est très c'est très complet. Et après, un enseignement professionnel, donc bon, bah, y a la formation pour les conducteurs routiers. Et puis on a aussi donc deux CAP, un CAP déménageur qui a très peu en France. Mmh. Et puis donc un CAP pour l'aide aux personnes au grand âge. Et puis après, on a aussi du commerce accueil, des MELEC, donc pour l'électricité, entre autres. Et puis donc un bac pro aussi, transport, donc plus pour gérer l'exploitation des conducteurs.
2: Alors, oui, Nicolas.
3: Non, mais moi, je voulais rentrer un peu dans le vif du sujet, là, parce que
2: attends, et chaque chose en son temps.
3: Comment on entraîne et comment on décide d'aller au championnat de France des élèves conducteurs routiers?
2: Attends, chaque chose en son temps, mon cher Nicolas. On fait durer le suspense.
3: Moi, je marque des buts, moi. 1, 2, 3, 0.
2: Allez, ça y est. Alors, pour celles et ceux qui déjà se poseraient la question, Arcis de Caumont est un historien et archéologue français. Il est né à Bayeux et il est mort à Caen en 1873 et il est considéré, figurez-vous, comme le père de l'archéologie médiévale française. Vous voyez, hein, Jacques, Jean-Marc, j'ai fait mon taf. Hein. Nous allons donc passer au championnat de France des lycées de conduite, dont un compte-rendu est disponible sur franceroute.fr et écrit par Florence Roux. Et nous allons accueillir maintenant Maël. Bonsoir Maël.
3: Ouais, bravo, champion du monde.
8: On n'en est pas là.
2: D'ailleurs, merci de prendre un peu de temps sur ton match, hein, voilà, parce que je suppose que voilà. Merci d'être avec nous. Tu es donc le grand vainqueur de l'édition 2026, et donc toutes nos félicitations. Mais d'abord, on a envie d'en savoir un petit peu plus sur toi, mon cher Maël. La première question qu'on a envie de te poser, ça vient d'où cette envie d'aller dans le monde de la route?
9: J'ai de la famille dans le monde du transport. Mon père était chef mécanicien poids lourd. Mon frère a suivi le mouvement, a été dans le monde du transport, et moi depuis tout petit, avec toute ma famille, il faut savoir que j'ai au 24 heures du Mans camion, donc forcément voir des beaux camions décorés, ça fait rêver quand on est petit. Donc ouais, j'ai voulu aller ensuite dans le monde du transport.
2: Voilà, et là tu es maintenant en terminale, hein, c'est ça?
9: C'est ça, on a fini toutes les épreuves, il reste plus qu'un oral, et ça sera officiellement la fin.
3: Tu vas l'avoir ou pas le bac là?
9: Je pense qu'il
2: ne
9: devrait pas y avoir
2: de soucis. Déjà, il a fini premier au championnat de France des lycées. Ça donne déjà un bon point de départ. Tu t'es préparé comment, justement, pour ce championnat?
9: Pour le championnat de France, on s'est préparé un petit peu avec Monsieur Octon. On a fait 3-4 entraînements, et puis on a regardé un petit peu tout ce qui était quiz. Donc on s'est préparé un petit peu comme ça. Après, on n'y allait pas non plus dans l'optique de se rendre malade à gagner. Mmh. Et voilà, faire un placement, oui, c'était quand même chouette.
2: Ouais. Le plaisir de participer, comme disait Pierre de Coubertin, que j'ai bien connu avec Hervé quand on allait boire le thé avec lui. Alors Jacques, j'en viens du coup à la question de Nicolas qui mettait la charrue avant les bœufs. Comment ça se passe pour choisir les étudiants qui vont participer? C'est sur le volontariat?
7: Ouais, tout à fait, c'est sur le volontariat. Après, il y a des années, il y a des élèves qui sont... on a des élèves, et puis cette année, dans la classe, ils étaient 3-4 candidats, et après, la sélection s'est faite par rapport à leurs résultats, et surtout aussi par rapport à leur comportement pendant... donc ça fait 3 ans qu'on les suit, donc pendant les 3 années.
2: Voilà. Ouais. Alors Maël, moi, il y a un truc qui m'a perturbé. Je dois te le dire. Il y a eu l'épreuve, alors peut-être que ça va surprendre certains de nos auditeurs qui nous écoutent en ce moment, il y a eu l'épreuve du sachet de thé. Alors là, il va falloir que tu nous expliques de quoi il s'agit quand même.
9: Oui, le sachet de thé, du coup, c'était une épreuve, il y avait une tasse de thé positionnée donc dans un carré. Et le camion, le tracteur routier, donc, qui était garé à la diagonale opposée. Et donc, on devait positionner le tracteur avec... qui avait un sachet de thé à l'arrière, au milieu, au centre. Et donc, on devait positionner le tracteur au-dessus de la tasse et baisser les suspensions pour que le sachet de thé rentre dans la tasse.
2: D'accord. Jean-Marc, à quel moment on crée une telle épreuve alors qu'ils ne feront jamais ça de leur vie?
8: C'est par rapport au championnat de France. C'est vrai qu'il n'y a pas, contrairement à certaines disciplines, etc., il n'y a pas d'épreuve bien déterminée. Ouais. Donc, c'est le lycée qui organise, qui choisit les épreuves qui va y avoir au championnat de France.
2: D'accord.
8: Donc, il y a des épreuves, entre guillemets, classiques, comme généralement la conduite, hein, qu'il y a forcément sur le championnat. et puis après, bah, c'est un petit peu toutes les tout ce qu'il peut y avoir dans le référentiel donc du bac pro conducteur routier. Donc il y a un QCM d'enseignement général et d'enseignement pro, donc une partie plus théorique. Et puis après, donc on a une grosse partie manœuvre de précision. Mmh. Donc qui peuvent se faire en articulé, qui peuvent se faire en porteur, qui peuvent se faire en train routier, etc. Et donc, voilà, ça c'est une épreuve qu'a voulu mettre en place le lycée de Saint-Chamond pour avoir une petite épreuve un petit peu amusante, mais tout en gardant un côté précision au niveau de la manœuvre.
2: Oui, je dis ça. Alors évidemment avec beaucoup d'humour, parce que pour le coup, c'est vraiment avoir une précision telle pour réussir cette épreuve qu'a réussi d'ailleurs Maëlle. Donc chapeau bas, parce que ça pour le coup, faut savoir le faire. Donc maintenant, après avoir passé ça, je pense que Maëlle peut absolument tout faire. Voilà. Donc on va continuer d'en parler.
3: Il y avait d'autres épreuves intéressantes. Il faut dire qu'il y a 22 épreuves et ils en font 16 sur les 22, je crois, chaque candidat.
2: Et on en parlera dans quelques minutes parce qu'il est déjà 21h16 et on fait un point sur vos conditions de circulation. On reparlera de ce que nous dit Nicolas dans un instant. On retrouve Maëlle, Jacques et Jean-Marc dans un instant.
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2: À 21h16, Hervé, comment ça évolue dans le Grand Quart Sud-Est? Avez-vous votre sachet de thé?
5: J'ai le sachet de thé et même plus, mais pour l'instant, donc, l'actualité, ce sont deux événements en cours en dehors des travaux. Un dépannage qui concerne un poids lourd sur le secteur de Menton, où circuler sur la Côte d'Azur, sur la 8 en direction d'Aix-Marseille. 4 km après la sortie 59, voie de droite neutralisée. Vous ne circulez plus que sur la voie de gauche. Soyez vigilants donc sur ce périmètre. Réduisez votre vitesse. L'autre information, c'est un patrouilleur Alix qui arrive sur place. Je le rappelle, il y a des morceaux de pneus poids lourds, une bande de roulement confirmée. C'est du côté de Saint-Martin-de-Crau, mais le point de repère est antérieur. C'est sur la 54 en direction de Nîmes, 13 km après la sortie 13. Et cela concerne la voie de droite. Donc vigilance, respectez bien la signalisation lumineuse qui s'affiche à l'arrière du fourgon du patrouilleur. Ne lui faites courir aucun risque. Des travaux dans le Var sur différents points. Alors notez que les sorties 35 Brignoles de la 8 sont fermées dans les deux sens. Alors vous pouvez sortir à Saint-Maximin numéro 34 sur la 8, mais aussi au Canet des Morts, c'est la sortie numéro 13 sur la 57. Dans le Var également, la 50 étant pas être fermée, c'est une question de quelques minutes, en direction de Toulon, entre Bandol, sortie 12 obligatoire, et ici Four-les-Plages numéro 13. Dans l'autre sens également, la 50 étant pas être fermée en direction de Marseille, cette fois-ci entre Four-les-Plages, sortie numéro 13 obligatoire, et la Cadère numéro 11. Dans les deux cas, il va falloir emprunter bien sûr le réseau secondaire pour retrouver l'autoroute. Et puis, du côté de Toulon, eh bien, fermeture des bifurcations qui permettent de passer de l'A57, quelque sous la direction, à l'A570, direction Hyères-les-Palmiers. Vous suivez les déviations sur place.
2: Marielle, dans le sud-ouest.
4: On roule toujours aussi bien et peu à peu, de nouveaux chantiers se mettent en place. Alors, c'est le cas notamment en Gironde, sur le secteur géré par la direction des routes atlantiques, puisque au sud de Bordeaux, par exemple, la rocade extérieure est fermée entre la Crabette, c'est l'échangeur numéro 15 au niveau de la bifurcation avec la 63, et Chanteloiseau, c'est l'échangeur 17. Vous suivez les déviations mises en place. La 63 direction Bordeaux, c'est la fermeture de l'autoroute entre Marcheprime, échangeur 23 et Sestas, échangeur 25. Là aussi, suivez bien les indications sur place. Et puis dans les Landes, fermeture de la sortie 12, Castets de la 63 direction Bayonne, fermeture de la sortie 18, Sauniac et Muret de la 63, mais en direction de Bordeaux.
2: Sur les autoroutes de l'Ouest et du Centre actuellement, il y a toujours ce chevreuil signalé près des voies de l'A11, autoroute entre Paris et Nantes, kilomètre 163 à proximité de la bifurcation avec l'A28 direction Tours. Soyez méfiants dans les deux sens. Des travaux à Tours actuellement pour vous qui circulez sur la 85 depuis Angers. Vous ne pouvez pas bifurquer sur la 10 direction Paris et Bordeaux. Vous anticipez par la sortie 9 à Zellerideau. Et sur la 85 en provenance de Vierzon, impossibilité de bifurquer sur la 10 direction Paris uniquement. Vous anticipez par la sortie 10 Loche. Et dans tous les cas, vous rejoignez la bretelle d'accès 24. 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
2: Allez, connaissez-vous des ados dans votre entourage qui veulent aller en lycée professionnel pour entrer dans le TRM? C'est le sondage de votre émission de ce soir à retrouver à l'arrêt sur la page Facebook Les routiers sont toujours aussi sympas ou sur notre site internet radio177.fr. Il y a un bandeau orange, votez et venez nous en dire plus ensuite. Avant de retrouver nos invités, un peu de musique et cette chanson, je précise bien que je la dédie au lycée et à ses étudiants tels que Maëlle et Léa que nous recevons dans quelques minutes, mais aussi à Jean-Marc et Jacques.

0: Queen avec We Are The Champions. Jean-Marc, Jacques, ça vous va comme chanson, ça?
1: Il n'y a pas mieux, parce que c'est un groupe du monde.
0: Ouais, mais là, c'est pour vous. Moi, les 22 là, qui courent après un truc rond, pour l'instant, j'y pense pas, moi, ce soir. Et nous sommes toujours également avec Maëlle, et nous allons accueillir une prochaine invitée dans un instant. Mais juste avant, Nicolas, tu posais une question qu'on peut peut-être poser à Maëlle, qui est toujours avec nous, vainqueur du championnat de France des lycéens.
2: Oui, donc Maëlle, je voulais savoir combien t'as fait d'épreuves, alors, toi, du coup, pendant le championnat de France des élèves conducteurs routiers. T'en as fait 16,
1: oui,
2: c'est
1: moi,
2: ça?
1: J'ai fait une quinzaine d'épreuves, oui, c'est ça.
2: Ok, mmh. C'est ça. Et en fait, parce que, bon, là, on a parlé du sachet de thé, c'est pas facile à dire à la radio, hein,
0: d'ailleurs. Voilà.
2: Le sachet de thé de la Duchef.
0: Voilà, c'est ça. Ça sera pour l'oral.
2: Il
0: voilà.
2: Y a eu aussi... est-ce que t'as fait le porte-malaxeur?
1: Oui.
2: Électrique. Et alors, ça, c'était pas mal, hein. C'était assez coton aussi, ça, je crois.
0: Explique-nous, Maëlle, ce que c'est que le porte-malaxeur, parce que là, on a des non-initiés qui nous écoutent. Moi, le premier, tiens.
1: Vous parlez de la toupie électrique, c'est ça?
2: Voilà.
0: Alors,
2: voilà.
0: C'est-à-dire, ouais. Il faut faire quoi?
2: C'est un temps...
1: Là, déjà, c'était super cool parce qu'on était sur un prototype, donc un camion qui roule pas encore, donc on a eu la chance de le conduire. Et donc, oui, c'était un porte électrique, il me semble, de 5 essieux, donc rempli avec sa toupie remplie d'eau. Donc, on devait faire une manœuvre, passer dans des portes, changer de trajectoire en marche arrière et aligner le goulot au-dessus d'un seau qui remplissait un GRV. Et donc, manipuler la toupie pour remplir ce GRV à une hauteur donnée.
0: D'accord, c'est vraiment très complet. Et nous accueillons maintenant la première féminine,
2: oui,
0: et c'est
2: bravo,
0: Léa.
2: Bravo.
0: Bonsoir Léa.
3: Bonsoir.
0: Merci beaucoup d'être avec nous. Et Léa est aussi issue du lycée R6 de Caumont à Bayeux. Les profs, ils ont fait vraiment des très bons choix cette année. Bravo messieurs. Alors, merci d'être là et bravo. Et pour commencer, même première question que pour Maëlle. Quel est ton parcours? Je veux dire, qu'est-ce qui t'a mis sur la route du monde du transport?
3: Je viens d'un collège général. Donc voilà, donc moi ça s'est décidé plutôt en troisième.
0: Ouais.
3: Parce que j'avais pas pour idée de faire ça avant.
0: D'accord.
3: Mais c'est avoir les camions sur la route et à discuter avec des amis qui aiment bien et j'aime bien le matériel. Donc je suis décidé à faire un bac pro conducteur routier.
0: Mm-hmm.
3: Donc les services de commun. Donc voilà, donc ça fait 3 ans qu'on y est, on a passé le bac et voilà.
0: Et puis donc, ce championnat de France des lycées de conduite routière, tu l'as vécu toi, comment ce championnat?
3: On y allait un petit peu sans savoir ce qu'on allait faire, on connaissait pas du tout. Donc c'était plus pour l'expérience, on voulait découvrir.
0: Mmh.
3: On n'y allait pas dans l'optique de gagner. Donc il y avait une super ambiance sur place, plein d'épreuves, c'était très complet.
0: Mmh.
3: Et au final, on se retrouve à gagner, mais...
0: Sans le vouloir, donc ça c'est quand même, voilà, c'est quand même top. J'imagine que ça devait être intéressant et sympa de discuter avec d'autres étudiants, mais qui viennent d'un peu partout de France.
3: Oui, c'est ça. Donc, on a pu discuter avec tout le monde. Il y en a qui nous racontaient donc, le matériel qu'ils ont dans leur lycée. On est vraiment chanceux à Bayeux parce qu'on a du beau matériel par rapport à certains, qui sont encore avec des anciens camions, etc. Donc, non, c'était intéressant. Oui.
0: Jacques, la première féminine est issue du lycée également. J'imagine que c'est une fierté de plus, non?
4: Tout à fait. Hein. Bon, il faut savoir quand même que depuis quelques années, on recrute de plus en plus de filles. Hein. Au lycée R6 de Caumont, chaque année, il rentre à peu près 48 élèves et il y a à peu près une dizaine de filles sur les 48 élèves. Mmh. Il n'y avait pas il y a encore 10 ans. Quoi. Mmh.
0: Juste avant qu'on poursuive, Marielle, nouvel événement.
5: Oui, et c'est du côté nord de Toulouse, sur l'autoroute A62. Si vous êtes dans le sens Bordeaux vers Toulouse, on nous signale des morceaux de pneus sur la voie de droite et la bande d'arrêt d'urgence de l'A62, 2 kilomètres après Montauban, la sortie numéro 10, aux alentours du kilomètre 193. Alors, le patrouilleur a été alerté.
0: Mathieu nous a écrit ce soir: salut Sebamax, Nicolas et la team des copilotes. Je ne suis pas sûr d'être disponible pour écouter en direct ce soir, mais je voulais féliciter Maëlle et Léa pour ce beau parcours, ainsi qu'à leurs leurs enseignants. Et vraiment, chapeau à tous les participants, car j'ai suivi le détail des épreuves sur les réseaux et je suis bluffé par cette diversité de technicité pour obtenir ce titre. Continuez comme ça avec cet esprit de compétition, car cela permet d'apprendre de nouvelles choses en se confrontant à d'autres collègues et en dépassant ses limites pour donner le meilleur de nous-mêmes, tout en s'amusant, bien sûr. Bonne continuation et bonne route pour la suite. Bonne soirée à tous et la prudence. Et c'est pas n'importe quel Mathieu qui écrit ce message, c'est Matt56 qui a gagné le dernier trophée des routiers. Figurez-vous, voilà. Alors, je vais vous poser la question. Maël et Léa, je vais vous poser la question. Et une fois que vous serez dans la route, peut-être, Maël, tu te confronteras au trophée des routiers aussi, peut-être.
1: Trophée des routiers, j'en ai pas entendu parler.
0: Ah, bah alors.
2: C'est
0: organisé généralement tous les deux ans et ensuite il y a des épreuves finales et là c'était justement 24 heures camion Le Mans et ça désigne finalement, c'est un peu le même principe que le championnat de France des lycées, sauf que là ce sont des routiers d'entreprise qui s'affrontent sur différentes épreuves. Nicolas.
2: Oui, moi je voulais demander à notre championne tu te destines à être routière ou est-ce que tu veux essayer d'aller un peu plus, bifurquer dans les études, aller vers l'exploitation ou aller vers l'exploitation ou aller vers passer les capacités, etc.

0: Pro. Alors Léa,
1: professionnel, c'est-à-dire salarié d'une entreprise, tu vois.
0: Léa, pour les jeunes filles et jeunes femmes qui nous écoutent et qui hésitent peut-être à sauter le pas pour aller dans le monde du transport, tu leur dirais quoi ?
2: Qu'il faut y aller parce que on a notre place. Que c'est aussi bien aussi d'avoir des filles dans une classe parce que quand il n'y en a qu'une ou deux, c'est un peu ennuyant quoi. Non mais il faut y aller, le métier il a changé donc on peut largement y arriver et voilà, faut pas hésiter.
0: Maëlle, je vais te poser un peu la même question qu'a posé Nicolas à Léa. Toi, tu veux faire quoi dans l'avenir ? Tu veux faire que de la route ou tu veux peut-être pencher plus pour l'exploitation ?
3: Alors moi, pour l'instant, je me penche surtout sur de la longue distance. Mmh. Alors peu importe le transport, hein, mais la longue distance, ça m'intéresse bien. Et oui, par la suite, oui, pourquoi pas créer mon entreprise ou me mettre à l'exploitation. Ouais, c'est une possibilité.
0: Ah bah voilà, il y a en fait c'est ça qui est bien dans le monde de la route, c'est que toutes les branches offrent des perspectives et c'est ça aussi qui est très intéressant. Alors je vais garder Jacques et Jean-Marc évidemment, mais je vais libérer nos deux champions Léa et Maëlle. Merci beaucoup d'avoir été avec nous et encore félicitations à vous deux et on vous souhaite une belle route et une belle continuation et encore bravo et peut-être à bientôt sur le 107.7 directement. Sur la route. Bonsoir Léa.
2: Bonsoir.
0: Bonsoir Maëlle.
3: Bonsoir, merci beaucoup.
0: Et merci d'avoir été là tous les deux.
2: Merci.
0: Et on retrouve Jacques et Jean-Marc dans un instant. Et vous qui nous écoutez, avez-vous déjà embarqué des étudiants, futurs conductrices et conducteurs routiers? Connaissez-vous de jeunes ados qui veulent sauter le pas? Quelle approche ont-ils du métier? Radio177.fr. Quand vous êtes à l'arrêt, cliquez sur la bulle bleue Messenger et vous pourrez m'écrire directement dans ce studio. Et je fais un peu de suspense, j'en dis pas plus, mais j'ai un message destiné à Jacques qui est un de nos invités ce soir.
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0: Bonsoir, bienvenue. Si vous venez de nous rejoindre à l'instant sur les antennes de Radio Vinci Autoroute et de Radio Atlante Autoroute à 21h30, je me dois de commencer par les autoroutes de l'Ouest et du Centre, car un accident vient de nous être signalé sur l'autoroute A10, l'axe entre Paris et Bordeaux. Vous circulez en direction du Sud, en direction de Tours, de Poitiers et de Bordeaux, à hauteur du kilomètre 294. On est juste avant la sortie 28 Futuroscope. Un poids lourd serait peut-être accidenté. Les équipes de sécurité se rendent actuellement sur place. Un peu bien en amont, kilomètre 40 de la 10, toujours en direction d'Orléans, de Bordeaux ou de Clermont. Après la sortie 11 à Lainville, il y aurait des débris sur la voie la plus à droite. Et puis sur la 11, l'axe entre Paris et Nantes, en direction de l'ouest, en direction de Chartres, du Mans, de Nantes ou de Rennes, à hauteur du kilomètre 44, il y a des morceaux de pneus, bande de roulement sur les voies, c'est confirmé. Denis le patrouilleur se rend sur place. Marielle dans le sud-ouest.
5: On roule toujours aussi bien, il y a de plus en plus de chantiers, mais il y a aussi ces morceaux de pneus au nord de Toulouse, sur l'autoroute A62. Si vous êtes dans le sens, eh bien Bordeaux vers Toulouse, environ 2 km après Montauban, c'est la sortie numéro 10. Vous ralentissez, vous déportez légèrement à gauche. Ces morceaux de pneus sont signalés sur voie de droite et bande d'arrêt d'urgence au kilomètre 193. Toulouse, on y arrive et à l'instant, eh bien je reçois l'information comme quoi un chantier vient de se mettre en place à l'est de Toulouse. La 68 est donc fermé en direction de Toulouse entre Saint-Sulpice, porte du Tarn numéro 5 et Gragnac pour différents travaux jusqu'à 6h du matin. Donc une sortie obligatoire à Saint-Sulpice, porte du Tarn. Vous empruntez le réseau secondaire et cela vous permet de reprendre plus loin la 68 à la hauteur de Gragnac. Plus au nord, en Corrèze, dans la région de Brive, également ce soir et cette nuit, c'est la bretelle qui permet de passer de la 89 direction Bordeaux à la 20 direction Toulouse et Paris, qui est fermé. Donc votre sortie est obligatoire à Tulle Nord, c'est la sortie numéro 20. Là aussi vous passez par le réseau secondaire et plus loin vous retrouvez la 20 à partir de Sélac, c'est l'entrée numéro 45. Voilà Sébastien.
0: Hervé dans le Grand Quart Sud-Est.
6: Et bien dans le Grand Quart Sud-Est du pays, il y a un patrouilleur Loïc Lhomme en jaune qui intervient du côté d'Orange Centre, car sur l'A7 en direction de Marseille, lorsque vous abordez l'échangeur 21, il y a une bande de roulement ou des morceaux de pneus qui s'y trouvent. Vous respectez bien la signalisation lumineuse qui s'affiche à l'arrière de son fourgon, vous ne le faites courir courir aucun risque. Et sur ce périmètre, il y a bien sûr le poids lourd, victime d'une crevaison. Donc vigilance, on attend l'arrivée sur place d'un dépanneur. Des travaux dans la région de Lyon, mais au-delà ou avant le réseau Vinci Autoroute. C'est sur le périmètre de la DIRSE, la direction interdépartementale des routes Centre-Est. Notez que la 47 est fermée en direction de Lyon à partir de Chasse.

0: sur Rhône, sortie obligatoire. Et dans l'autre sens, la 47 est fermée en direction de Saint-Étienne entre Rive-de-Gier, sortie 11 obligatoire, et Lorette, échangeur numéro 12. Et puis au niveau du nœud de Ternay, sur l'A7 Nord, donc en direction de Lyon-Centre-Paris, c'est fermé entre le nœud de Ternay et Fézin. Direction tout au sud maintenant, le Var, pour deux informations à vous rappeler. L'A50 fermée en direction de Toulon entre Bandol, sortie 12 obligatoire, ici pour les plages, échangeur 13. Dans l'autre sens, l'A50 est également fermée en direction de Marseille entre Sifour-les-Plages, sortie 13 obligatoire, et la Cadière numéro 11. Dans les deux cas, il faut emprunter le réseau secondaire. Enfin, du côté de Toulon, je rappelle que les bifurcations qui permettent de passer de l'A57 à l'A570 en direction de Hyères sont fermées dans tous les cas de figure. Suivez bien les déviations en place.
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2: Donc, il y a Mickaël qui nous a écrit en nous disant: bonjour, oui, je connais un jeune ado au lycée professionnel de la route. Oui, mais lequel? Faut nous en dire plus. Et vous aussi, eh bien, avez-vous croisé des jeunes stagiaires qui voulaient rentrer dans le TRM radio177.fr? Quand vous êtes à l'arrêt, vous cliquez sur la bulle bleue Messenger et pourrez nous écrire directement dans ce studio à Nicolas et moi-même.
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2: Et nous sommes toujours avec Jacques et Jean-Marc, professeurs au lycée Arcis de Caumont à Bayeux, un lycée qui a cartonné au championnat de France des lycées de conduite routière. C'était fin mai à Saint-Chamond dans la Loire. Avant d'accueillir notre prochain invité, un nouvel étudiant, je vais me tourner vers vous, messieurs. Jean-Marc, je me suis un petit peu posé cette question aussi en écoutant Léa et Maëlle tout à l'heure. On sent vraiment que une fois qu'on est dedans, ce que Léa nous disait, c'était pas forcément son premier choix, mais elle est rentrée dedans et la passion s'est forgée avec. Et finalement, toutes les voies sont possibles dans le monde du transport.
4: C'est vrai que c'est ouvert, c'est ouvert à beaucoup de personnes. Et puis il y a tellement de possibilités tout en étant conducteur ou conductrice. Que finalement tout le monde peut réussir à trouver son bonheur, quoi. Parce que Maël, quand on entendait Maël qui disait que lui il avait envie de partir à la semaine. Après voilà, on a des jeunes qui eux n'envisagent pas du tout cela, et puis qui ont plutôt envie de rentrer tous les jours ou tous les deux jours. Donc en effet oui, la porte est ouverte à beaucoup de profils, ouais.
2: Et nous ajoutons maintenant Mathéo. Bonsoir Mathéo.
5: Bonsoir.
2: Merci beaucoup d'être avec nous ce soir. Tu es étudiant également au lycée Arcis de Caumont à Bayeux, et ta participation a aussi permis au lycée d'arriver premier au classement des lycées fin mai. Donc félicitations à toi. Mais j'ai envie de dire même question que pour tes futurs collègues de la route que nous avons reçus tout à l'heure. Qui est Mathéo et pourquoi avoir choisi ce métier?
5: Déjà j'ai passé un collège général, j'ai fait un collège général de ma 6e à ma 4e. Ensuite j'ai enchaîné sur une 3e prépa métier que j'ai fait au lycée, du coup actuellement là, un site de Caumont, qui m'a permis de découvrir plusieurs métiers, dont le métier de conducteur routier. J'étais déjà intéressé sur tout ce qui est véhicule, notamment aussi un peu plus sur les camions. Et c'est par déjà mon grand-père et puis aussi par Monsieur Rotton que j'ai voulu entrer dans le métier de conducteur routier, et j'en suis là aujourd'hui.
2: Voilà, et toi, comment tu as vécu ce championnat de France des lycées?
5: Alors, comme Léa a raconté au début, on était parti dans l'optique pour s'amuser. On pensait pas forcément gagner. Moi, personnellement, je pensais pas gagner vu les résultats, vu que j'ai fini quand même 8e sur 72. Mais on est reparti. Très heureux, et aujourd'hui je suis très heureux d'être champion de France avec Maël.
2: Fait gagner mon lycée. Et Jacques, il faut le rappeler, Mathéo a permis d'offrir ça, comme on est en période de foot, on peut le dire, sa deuxième étoile au lycée professionnel.
6: Tout à fait, oui. Donc on avait déjà eu une étoile en 2017. Voilà, et on a renouvelé l'exploit cette année, donc oui, on a une deuxième étoile. Ouais.
2: Deuxième. Bon, alors il faut préparer les t-shirts, hein. Moi j'en veux un. Hein. Juste avant qu'on poursuive et que je donne la parole à Nicolas, nouvel événement d'Hervé.
0: Et oui, du côté de Nice, sur la Côte d'Azur, un dépannage sur voie de droite parce qu'il n'y a pas de bande d'arrêt d'urgence. C'est pour vous qui circulez sur l'A8 en direction de Menton-Vintimille, 4 km après la sortie 55. Le patrouilleur Romain, l'homme en jaune, est présent sur les lieux, le dépanneur également.
2: Nicolas, tu voulais rebondir, réagir.
7: Oui, oui. Bah je dis, c'est d'autant plus important que du coup, vous allez devoir l'organiser deux fois, non, le championnat au lycée Arcis. Non, c'est Jacques. Pas ça.
6: Oui, bah tout à fait. Là, on va l'organiser dans 2 ans, hein, parce qu'on a deux ans pour le préparer.
7: Oui, voilà, c'est dans 2 ans.
6: Ouais.
7: Ça va être sympa.
2: Vous réfléchissez déjà aux épreuves que vous allez leur faire faire.
6: Et puis bon, il faudra qu'on trouve les sponsors, faudra qu'on trouve pas mal de choses. Et on a plein d'idées.
2: Ouais. Alors, après le sachet de thé, moi je peux vous proposer le dé à coudre.
6: Pourquoi pas?
2: Mais, moi je dis ça, je dis rien.
7: Hein. Moi je dirais la tasse à café aussi.
2: Voilà, c'est ouais, mais c'est trop gros par rapport au sachet de thé.
7: Ou alors le dé de calva aussi.
2: Aussi, voilà. Pour rester dans la thématique. Pour rester dans... Voilà. Alors pour évidemment, jamais quand on conduit, Arcis toujours avec Comon, modération.
7: Bayeux, le calva.
2: Oui, mais voilà, c'est ça. Oui, on t'avait suivi, mon cher. Alors Mathéo, maintenant, dis-nous un petit peu, toi, qu'est-ce que tu voudrais faire ensuite? Que de la route ou t'as d'autres objectifs?
5: Bah là, ce que je vais faire juste après mon bac, je vais faire un BTS, pareil, en gestion de transport, que je vais faire en alternance, donc dans une entreprise directement. Mais mon souhait, oui, plus tard, après mon BTS, c'est partir à la semaine et peut-être, pourquoi pas, créer ma propre entreprise. Dans un futur lointain.
2: Des jeunes courageux qui veulent partir à la semaine. Ça fait plaisir à entendre. Alors pour varier un petit peu les questions, moi Mathéo, je voulais savoir, quand t'as dit autour de toi, notamment peut-être à tes jeunes copains qui ne sont pas dans le métier, et que tu leur as dit, moi je veux faire conducteur routier, je veux partir à la semaine, ils ont réagi comment?
5: Ils ont dit que c'est plutôt bien quand même, et que c'est quand même un beau métier, et puis c'est une passion.
2: Ouais. Oui, de toute façon, ça reste une passion. Jean-Marc, justement, est-ce que tu ressens, quand, je sais pas, il y a certainement des journées portes ouvertes au lycée, est-ce que tu ressens qu'il y a encore, en 2026, des idées reçues sur le monde du transport routier de marchandises?
8: Des idées reçues, je pense pas. Alors après, il y a encore, éventuellement, on parlait tout à l'heure des jeunes femmes. Donc après, il y a peut-être des personnes, oui, qui ont encore l'idée du métier typiquement masculin, un petit peu macho, dans ce style-là. Après, il faut quand même avouer que ça a quand même énormément évolué. Finalement, je vois même nous, enfin je veux dire les garçons qui sont sur la formation, il n'y a pas du tout d'a priori par rapport aux jeunes femmes, quoi. Elles sont tout à fait intégrées dans la formation. Ouais.
7: Pour avoir visité le lycée Arcis de Comon, hein, puisqu'on était venu à l'appel de Christian Lemonnet, qui est un collègue de nos deux enseignants et que je salue d'ailleurs, puisque c'est lui qui nous a donné les contacts de tout le monde. Voilà, donc salut Christian. C'est vrai que on sentait quand même qu'il y avait de la ferveur, et puis surtout c'était des élèves qui étaient contents d'être là, et ça c'était vraiment sympa. Ils sont venus assister, nous on a présenté le magazine avec Christophe, et ils étaient attentifs, une grosse assemblée, hein, ils étaient très nombreux, et enfin c'était assez, c'était pas mal. Après on avait suivi un cours de conduite. Alors, on était allé rouler. Et là, ce qui était sympa, c'est quand même qu'ils vont rouler sur les petites routes de Normandie et jusqu'au littoral, quoi. Donc les plages du débarquement, tout ça. Donc c'était pas mal, hein, franchement.
2: Très intéressant, ça.
7: C'était
2: juste avant qu'on poursuive et qu'on termine avec Mathéo, il y a Marielle qui a un nouvel événement.
9: Oui, il s'agit d'un sanglier qui a été repéré sur l'autoroute A64. On est dans la région des Pyrénées. C'est au niveau de l'échangeur de Montrégeau. L'entrée, la sortie numéro 17. Alors, il a été vu en entrée, mais il peut déjà se trouver en sortie. Quel que soit le sens de circulation, soyez méfiants.
2: Mathéo, tu penses aussi qu'une bonne entente, finalement, entre vous, a permis aussi au lycée de l'emporter?
5: Ah oui, parce que on a quand même une grosse esprit d'équipe, on s'était pas embrouillé, si il y en avait un qui faisait mal, on s'est aidé, il n'y a pas eu de mauvaise entente. On a une très bonne entente et puis on a bien été supportés.
2: Voilà, et puis bah après c'est une entente qui s'entretient tout au long d'une année scolaire. En tout cas, encore bravo Mathéo pour ce résultat et d'avoir permis au lycée d'arriver premier. On te souhaite une très belle route pour la suite, une très bonne continuation. À bientôt.
5: Je vous remercie.
2: Au revoir.
7: Et, Mathéo.
2: Et peut-être à bientôt sur le 107.7 en direct quand il sera conducteur routier, pardon. Et pour les conductrices routières comme Léa aussi à venir. Je garde encore quelques minutes Jacques et Jean-Marc pour terminer cette première partie d'émission. Parce que je le disais, oui, je fais toujours durer le suspense parce que j'ai un message pour Jacques qui m'est parvenu. Ça va peut-être lui rappeler quelques souvenirs.
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2: À 21h45 sur le 107.7, je me dois de commencer par les autoroutes de l'Ouest et du Centre. Tout d'abord sur l'autoroute A10, l'axe entre Paris et Bordeaux, vous circulez en direction du Sud, en direction d'Orléans, de Bordeaux, de Clermont-Ferrand, à hauteur du kilomètre 40. On est après la sortie 11 à Lainville, il y aurait des débris sur la voie la plus à droite. Ouvrez bien l'œil à l'approche de ce secteur. Bien plus au Sud, toujours sur l'A10, en direction de Poitiers et de Bordeaux, juste avant la sortie 28, Futuroscope. Un accident se serait produit impliquant un poids lourd. Je n'ai pas plus d'informations pour le moment. Ça serait au kilomètre 294. Adaptez bien votre conduite. Et puis, je l'ai appris aussi il y a quelques minutes. Alors, je remonte un petit peu plus au nord sur la 10, mais toujours en direction de Tours, de Poitiers et de Bordeaux. Kilomètre 136. Il y aurait peut-être, actuellement une échelle sur les voies de circulation. C'est après la sortie 16 mer. Et là, c'est confirmé d'emblée sur l'autoroute A11 en direction de l'ouest, en direction du Mans, de Nantes ou de Rennes. La voie de droite est impactée par des morceaux de pneus bande de roulement, kilomètre 44, c'est après la sortie 1 à Blis. On a des travaux actuellement en cours dans le secteur d'Angers. Vous circulez depuis Angers sur la 85 en direction de Tours. Vous ne pourrez pas bifurquer sur la 10 direction Paris et Bordeaux. Depuis Vierzon sur la 7 même à 85, impossibilité de bifurquer sur la 10, mais uniquement en direction de Paris. Dans les deux cas, vous anticipez soit par la sortie 9 à Zellerideau ou 10 Loche. Mais dans tous les cas, vous récupérez la 10 dans le secteur de Jouy-les-Tours, échangeur numéro 24. Hervé, dans le Grand Quart Sud-Est.
0: Eh bien, dans le Grand Quart Sud-Est du pays, il y a toujours le dépannage d'une voiture du côté de Nice. Mais cela impacte à la voie de droite car il n'y a pas de bande d'arrêt d'urgence. C'est sur la 8 en direction de Menton-Vintimille, 4 km après la sortie 55. Patrouilleurs et dépanneurs sont présents sur les lieux. Il vous reste toutefois deux voies supplémentaires au milieu et à gauche pour dépasser ce dépannage. Des travaux également, et ils sont nombreux. Je vous rappelle que dans le Var, la 50 est fermée dans les deux sens de circulation entre Bandol, sortie 12 obligatoire en direction de Toulon, et Sifour-les-Plages, sortie 13 obligatoire dans l'autre sens en direction de Marseille. Vous suivez dans les deux cas le réseau secondaire. Et puis du côté de Toulon même, je rappelle que les bifurcations qui permettent de passer de la 57 à la 570 direction les Palmiers sont fermées dans les deux sens de circulation. Sur la Côte d'Azur, la sortie 58 Roquebrune-Cap-Martin de la 8 est fermée en direction d'Aix-Marseille attention, là, il faut anticiper si vous êtes concerné, sortir avant à Menton numéro 59. Et puis des travaux qui vont se mettre en place d'ici moins d'un quart d'heure du côté de Narbonne, puisque la bifurcation qui permet de passer de l'A9 direction Lyon à l'A61 direction Toulouse sera fermée à partir de 22h.
2: Marielle, dans le sud-ouest.
9: On roule plutôt bien, bien sûr, il y a de nombreux chantiers. Il y a aussi ces obstacles, ces morceaux de pneus. Sur l'autoroute A62, vous êtes dans le sens Bordeaux vers Toulouse. Ces obstacles sont signalés sur voie de droite et bande d'arrêt d'urgence. 2 km après Montauban, c'est la sortie numéro 10, au kilomètre 193. Donc, méfiance de ce côté-là. Et puis, du côté des Pyrénées, sur l'A64, c'est l'axe Bayonne-Toulouse. Au niveau de l'échangeur de Montrégeau, c'est l'échangeur numéro 17. Un sanglier a été aperçu. Alors, il peut se trouver au niveau des entrées, des sorties. Le patrouilleur est actuellement en route. Si vous passez le long de la façade atlantique, il y a toute une série de chantiers, notamment dans les Landes, sur la sortie numéro 12, Castets de l'A63 est fermée, direction Bayonne. C'est la sortie également 18, Sauniac et Muret de l'A63 qui est fermée, mais en direction de Bordeaux. Et puis si vous poursuivez la route, en Gironde, on passe sur le secteur géré par la direction des routes atlantiques. L'A63 est également coupée en direction de Bordeaux, entre Marcheprime, l'échangeur numéro 23, et Cestas, c'est l'échangeur 25. Vous suivez l'itinéraire de déviation, et ce n'est pas fini. Tout au bout de l'A63, il y a la rocade de Bordeaux, où là aussi, c'est fermé, c'est la rocade extérieure, entre la bifurcation, entre l'échangeur 15, la Crabette, et l'échangeur 17, Chanteloiseau. Vous avez un itinéraire fléché à votre disposition.
7: Merci Marielle.
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2: Et c'est forcément parfois aussi un rêve d'ado, de jeune garçon que de devenir, ou de jeune fille, hein, de devenir conductrice ou conducteur routier. C'est un peu ce que nous chantait Katy Perry, Teenage Dream.

priorité à ce nouvel événement si vous circulez à l'heure actuelle du côté de Sisteron sur la 51, quasiment tout au bout de la 51 en direction de Gap et des Alpes, 17 km après la sortie 23, il y aurait un bidon sur la chaussée en guise d'obstacle. Un patrouilleur se rend sur les lieux. 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

0: Tiberi avec son Teenage Dream. Alors, si vous êtes avec nous depuis le début de cette émission, vous avez bien fait, hein, parce que moi, ce que vous savez pas, c'est que je suis aussi toute l'actualité en même temps que je fais l'émission, c'est au cas où il se passe quelque chose, et du coup, je vois passer des choses concernant l'actu, et du coup, l'actu foot. Je vais vous résumer ce qui se passe depuis 21h. Selon France Info, que c'est frustrant à regarder. Voilà. Donc, vous faites bien d'être avec nous ce soir. Hervé, vous confirmez?
1: Ah, je confirme, oui, parce que de toute façon, moi, je suis branché 137. Hein.
0: Exactement. Voilà. Donc, pas de regret. Il paraît que c'est frustrant à regarder. Voilà. Ouais, donc, ouais. Faites bien d'être avec nous.
2: Branchez-vous sur la radio.
0: Voilà. Jacques et Jean-Marc, professeurs au lycée Arcis de Caumont à Bayeux, eh bien, sont toujours avec nous. Hein. Je vous rappelle que le lycée a remporté, eh bien, ce championnat. Eh bien, c'était fin mai. Alors, je vous l'ai promis, c'est ce message qui nous a été envoyé par Arnaud. Salut Sebamax, toute l'équipe du 177, à monsieur à la moto Jeanne Masse, ça c'est pour Nicolas, ainsi qu'aux invités du soir. Il nous dit, concernant le premier sujet, j'ai déjà participé à un concours similaire, mais il n'était pas national mais régional en Normandie. C'était il y a 13 ans, alors c'était au lycée Marcel Mézène d'Alençon, où j'étais en terminale à ce moment-là. J'en garde des très bons souvenirs. Et ce sujet tombe quand je me renseigne pour devenir professeur en lycée, mais je crois que j'ai loupé le train pour cette année scolaire qui arrive. Il nous dit la bonne route et la prudence à tous. Et alors Arnaud, il a son grand truc de me mettre corridor de sécurité dans toutes les langues. Aujourd'hui, ça sera un cours de finnois avec Turvakayatava. Voilà, à tes souhaits. Hashtag respectons les routiers, hashtag 2 heures de plus. Et il nous dit Jacques-Marie, un de mes anciens professeurs, il a participé à faire de moi le fou de la route que je suis. Et Jacques, il s'appelle Arnaud Vion, celui qui nous a écrit.
3: Oui, je me souviens bien, oui, Arnaud, oui. Bah, bonjour à lui, alors.
0: Ouais, bah voilà, il nous écoute et il t'écoute, c'est un fidèle auditeur de l'émission. Et,
2: garde un bon souvenir, manifestement.
0: Voilà, et donc tu as fait de lui un fou de la route, pas trop quand même, j'espère.
3: Non, j'espère pas non plus.
0: Il nous dit, alors il réagit à l'épreuve sachet de thé. Je crois que ça me fait encore plus peur ce qu'il m'a envoyé, parce qu'il nous dit quand je l'ai fait en 2013, on m'a bien fait reculer un porteur les yeux bandés.
2: Ouais, c'est ça.
0: Voilà. Donc tu fais yeux bandés et avec le sachet de thé. Ça va être sympa. On vous donne des idées, hein, messieurs, hein, pour la prochaine édition. En tout cas, merci Arnaud pour eh bien ce message. Tiens, Jean-Marc, je m'adresse à toi maintenant. Souvent, j'imagine que t'as des retours comme ça d'anciens étudiants que t'as pu avoir, et du coup, tu suis un petit peu ces aventures.
4: Ça arrive régulièrement, donc bon, forcément, hein, il y a des élèves dont on n'entend plus trop parler dans un premier temps, mais il y a forcément des élèves avec qui on reste en contact plus ou moins régulièrement, mais on a régulièrement des nouvelles, on sait dans quelle entreprise ils sont partis, aussi un petit peu leur vie familiale, les enfants, des choses comme ça. Donc oui, on voit pas mal d'anciens élèves qui viennent au moment de la porte ouverte, qui viennent parce qu'ils se sont mis à leur compte. Enfin voilà, donc on a pas mal d'anciens élèves qui nous donnent des nouvelles. Ouais.
2: C'est la grande famille, quoi.
0: Juste avant qu'on poursuive, Hervé, nouvel événement.
1: Un nouvel événement pour l'instant signalé, mais peut-être impactant si vous circulez du côté de Galargue sur la 9 en direction de Nîmes d'Orange Lyon. 5 kilomètres après la sortie 26, il y aurait une voiture accidentée sur voie de gauche. La zone n'est pas sécurisée, donc vigilance.
0: Oui, donc comme le disait Nicolas, tiens, je me tourne vers Jacques. Voilà, ça reste l'histoire d'une grande famille, même après le lycée.
3: Oui, tout à fait. Hein. Comme disait Jean-Marc, on les revoit souvent aux portes ouvertes. Et puis, on les suit plus ou moins, ceux qui souhaitent être suivis, hein, à leur vie de famille et tout. Ouais, c'est une grande famille, ouais. Voilà.
0: Alors, une petite question d'actualité quand même, parce que c'est l'actu qui nous occupe depuis le mois de mars. Jean-Marc, parce qu'en plus, Léa nous parlait un petit peu du matériel que vous aviez tout à l'heure. Alors, on espère une amélioration dans les prochaines semaines, prochains mois, mais on va rester évidemment prudent. Ça a dû être compliqué pour le lycée avec la hausse des prix du carburant pour les camions de l'école, Jean-Marc?
4: Oui, on subit comme tout le monde la hausse du prix du carburant. forcément, ça impacte le budget du lycée. Et puis, voilà, on a la chance d'avoir quand même des partenaires et puis des entreprises qui sont partenaires réguliers avec le lycée, voilà, par rapport à la taxe d'apprentissage, des choses comme ça. Et qui nous ont permis en tout cas cette année là, de malgré l'augmentation, de pouvoir continuer la formation normalement, c'est-à-dire que sans faire de restrictions, je dirais, au niveau de la conduite.
0: Génial. Donc ça c'est top.
4: Donc voilà, ça s'est arrangé, mais c'est vrai que ça nous a un petit peu inquiété quand même à un moment donné, parce que forcément le budget est pas limité, ouais.
0: Et donc, pour tenter de s'inscrire au lycée pour commencer une formation en conduite routière, ça se passe comment ?
4: Ah, donc pour s'inscrire sur un bac pro, donc conducteur routier marchandise, donc généralement la majorité du temps c'est poste 3e, donc c'est des élèves qui viennent du collège. Mmh. Et donc là, ils s'inscrivent au niveau de leurs vœux, ils s'inscrivent sur la plateforme qui est académique. Mmh. Les différents vœux vont au niveau directorat, et après c'est le rectorat qui attribue les places en fonction des résultats des élèves en 3e, si c'est leur premier vœu d'orientation ou pas. Mmh. Nous, au niveau du lycée, au niveau des enseignants, on gère rien du tout à ce niveau-là, on n'a pas du tout la main.
0: Oui, c'est les grandes nouveautés de ces dernières années, si on peut parler de grandes nouveautés, évidemment. En tout cas, un grand merci, Jacques et Jean-Marc, d'avoir été avec nous ce soir pendant toute cette première heure, et c'était super sympa de vous avoir et de mettre en avant les jeunes, et puis de mettre en avant votre lycée. Nicolas, tu as vraiment pas plus de 10 secondes.
2: Non, je voulais juste dire qu'on a terminé quasiment le magazine de juillet-août de France Route, et dedans, il y a 4 pages sur le championnat de France des élèves conducteurs routiers. On va revenir, bien sûr, sur la performance du lycée R6 de Caumont, mais je tiens à saluer et à donner un grand coup de chapeau à Florence Roux, notre reporter, qui a fait un sacré boulot. Des belles photos, l'ambiance et un beau reportage. Donc c'est vraiment sympa cette initiative. Voilà, il y a plein de camions aussi, des camions électriques, des camions thermiques, des différents types, des porte-malaxeurs, des tracteurs routiers.
0: La prochaine fois, je lui dirai 5 secondes, comme ça je suis sûr qu'il en fera 10.
2: Et merci à Jacques et merci à tous.
0: Merci Jean-Marc, merci Jacques. Très belle soirée à tous les deux et merci beaucoup d'avoir été là.
4: Merci beaucoup à vous. Et puis encore merci aussi à nos élèves qui nous ont rempli d'émotion
2: c'est super.
4: Le week-end. Ouais.
0: Bravo, et bravo à tous.
2: Vraiment, bravo.
0: Et bravo au lycée. À bientôt. Au revoir.
2: Au revoir.
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0: Allez, dans un instant, la suite de votre émission, la jeunesse, l'avenir de chaque métier, dont le vôtre. Vous pouvez continuer de réagir sur notre premier sujet de ce soir, radio177.fr. Quand vous êtes à l'arrêt, dans quelques minutes, un documentaire sur le TRM qu'il ne faudra absolument pas rater une fois sorti. Il est déjà visionnable en Suisse. Les vies d'Andrés. Nous allons le découvrir ensemble. 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Sur le 177, il est 22h01. La météo. Cette nuit, ciel calme et bleu feu. Cette nuit, ciel calme. Demain, soleil et ciel bleu partout toute la journée. Et des températures en hausse. Les 30 degrés dépassés quasiment partout. Là où ce sera le plus respirable, ce sera sur la pointe bretonne, le Cotentin. Et figurez-vous, entre les Bouches-du-Rhône et la Côte d'Azur.
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0: Et du coup, Hervé va même sortir le passe-montagne demain. Hervé, dans le grand quart sud-est. Hervé, c'est l'heure du point trafic.
6: Du coup, il est pas là.
0: Il est à 22h01. On va retrouver Hervé dans quelques instants. Nous allons retrouver maintenant Marielle dans le sud-ouest.
6: Allez, dans le sud-ouest. Moi, je vous rejoins du côté des Pyrénées sur la 64, qui est donc l'axe Bayonne-Toulouse. Nous avons toujours cette alerte concernant ce sanglier au niveau de Montrégeau. C'est l'échangeur numéro 17. Alors, il peut être au niveau des entrées, au niveau des sorties. Bref, il se déplace très certainement. Comme à chaque fois, il y a du danger. Le patrouilleur est actuellement en route. route. Si vous passez à Toulouse et à l'est de Toulouse, l'autoroute A68 est actuellement fermée jusqu'à 6h du matin en direction de Toulouse, entre Saint-Sulpice, porte du Tarn numéro 5 et Gragnague, pour des travaux cette nuit. Donc une sortie obligatoire à Saint-Sulpice et puis vous passez par le réseau secondaire. Un petit peu plus au nord, sur l'autoroute A62, je n'ai pas de nouvelles concernant ces morceaux de pneus sur l'axe Bordeaux vers Toulouse, l'A62, 2 km après Montauban, c'est la sortie numéro 10. Vous faites très attention à l'approche du kilomètre 193. Ces obstacles sont signalés sur voie de droite et bande d'arrêt d'urgence. Plus au nord, en Corrèze, dans la région de Brive, il y a un chantier et la bretelle qui permet de passer de l'A89 direction Bordeaux à l'A20 direction Toulouse et Paris est fermée. Donc vous devez sortir obligatoirement à Tulle Nord, c'est la sortie 20. Vous empruntez le réseau secondaire pour rejoindre l'A20 à Célac numéro 45. Voilà. Et pour les autres chantiers, notamment entre Bordeaux et l'Espagne, je vous en parlerai dans le prochain rendez-vous.
0: Est-ce qu'Hervé est revenu des toilettes hein?
1: Oui, non, j'étais parti au renseignement parce que j'ai des retards dans les travaux. Alors, je vous emmène tout d'abord du côté de Galargues sur l'A9 en direction de Nîmes d'Orange-Lyon, 5 km après la sortie 26. Ça se précise, donc accident impactant la voie de gauche, deux voitures sur cette voie de gauche et la zone n'est pas sécurisée. Tous les secours, patrouilleurs se rendent sur les lieux. Donc, vigilance, peut-être des piétons, peut-être des débris. Réduisez votre vitesse sur ce secteur et soyez vigilants. C'est la principale information pour l'instant. Il y a toujours le dépannage également d'une voiture du côté de Nice sur l'A8 en direction de Menton à Vintimille. 4 km après la sortie 55, cela impacte la voie de droite. Les travaux également qui viennent de débuter du côté de Montélimar dans la Drôme, puisque les sorties 17 Montélimar Nord de la 7 sont fermées dans les deux sens. Vous pouvez sortir avant ou après. Ce sera Montélimar Sud numéro 18 ou L'Oriol numéro 16. Et puis, je le rappelle également, dans le Var, la 50 fermée dans les deux sens entre Bandol, sortie 12 obligatoire en direction de Toulon, et Sifour-les-Plages, sortie 13 obligatoire en direction de Marseille. Vous suivez dans les deux cas le réseau secondaire.
0: Merci beaucoup Hervé. Sur les autoroutes de l'ouest et du centre, actuellement on a toujours cet obstacle qui nous est signalé sur la 10 en direction du sud, en direction d'Orléans, de Bordeaux, de Clermont-Ferrand, kilomètre 40, il y aurait des débris sur la voie la plus à droite, on est après la sortie 11 à Linville. Et puis plus au sud, on nous signale et c'est même confirmé à présent, un accident de poids lourd à hauteur du kilomètre 294, direction Poitiers et Bordeaux. Méfiance, la voie de droite et à neutraliser. Les équipes de sécurité du Monde en intervention sur place. Partout ailleurs dans l'ensemble, ça va bien, des travaux, mais j'aurai l'occasion d'y revenir.
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0: Et c'est parti pour la seconde partie de votre émission avec notre partenaire France Route ce soir, Lévi d'Andresse, nom de ce documentaire dédié aux conductrices et conducteurs routiers. Un doc suisse-belge qui suit le quotidien de 4 de vos collègues, mais aussi l'exploitation de leur entreprise. Une plongée réelle et entière. Nous allons en parler avec nos invités dans un instant. Et vous, avez-vous des documentaires, des films, tiens, à conseiller qui parlent de votre métier? 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Quand vous êtes à l'arrêt, vous cliquez sur la bulle bleue Messenger et vous pourrez m'écrire directement dans ce studio.
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0: Et tiens, connaissez-vous des ados dans votre entourage qui veulent aller en lycée pro pour entrer dans le TRM? C'est le sondage en lien avec la première partie de votre émission de ce soir. À retrouver sur la page Facebook, Les routiers sont toujours aussi sympas. Ou sur notre site internet radio177.fr, il y a un bandeau orange. Votez et venez nous en dire plus ensuite. Allez, un tout petit peu de musique. Petite difficulté pour rejoindre un de nos deux invités. Donc oui, je vous donne les coulisses. Et on se retrouve juste après Julien Doré.

0: Alors, Julien Doré, sur le 107.7 avec nous. Alors, pour l'instant, j'ai réussi à joindre un invité sur deux. On va essayer de rétablir la liaison. Ah, ça y est, j'ai un autre invité qui nous rejoint. On le retrouvera dans quelques petites minutes et en espérant que j'arrive à joindre la Belgique également, parce que figurez-vous que nous irons effectivement en Belgique. Mais pour l'instant, nous allons en Suisse.
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0: Et je dis bonsoir Baptiste.
2: Oui, bonsoir.
0: Baptiste Janon, merci d'être avec nous, co-réalisateur de ce film documentaire Les Vies d'Andrès, hein, dont nous allons parler. Alors, nous devions joindre également Rémi Ponce, qui est ton co-réalisateur. Alors, quelques difficultés pour joindre la Belgique, on va essayer d'y remédier dans un instant. Merci d'être avec nous, en tout cas. Alors, un mot m'est venu en tête après avoir vu le film. Ce mot, c'est puissant. Il montre, démontre sans aucune fioriture la réalité du métier. Je dirais même des métiers. Il ne s'agit pas de personnages ni d'acteurs dans ce film, mais de personnes bel et bien existantes et au total naturel. Le seul nom fictif et finalement pas tant que ça, c'est Andrès. Andrès, c'est en fait le héros d'un livre de B. Traverne. C'est son nom de plume, écrivain allemand d'origine mexicaine. La charrette qui raconte l'histoire du transport de marchandises dans le Mexique des années 1920. Un livre qui a aujourd'hui un siècle. Ma première question, qui a découvert cet ouvrage et comment tout est arrivé ensuite pour en arriver à ce film documentaire, Baptiste ?
2: Alors l'idée c'était la première idée par rapport à ce film, c'était qu'on voulait aller au cœur de l'Europe, au cœur de la construction européenne. Le camion était vraiment au cœur de la construction européenne et on avait lu des articles là-dessus et il y avait cette envie d'aller vers les chauffeurs routiers, d'aller vers le transport routier et comprendre ce qui se passe au cœur de cette Europe. Ensuite Rémi, mon co-réalisateur, donc est venu avec un livre de B. Traverne, justement, qui m'a donné à lire, et qui s'appelle La Charrette, et qui raconte, c'est une histoire, c'est un roman d'initiation d'un jeune fils de péon, d'un jeune esclave mexicain, qui se retrouve à travailler pour son patron, pour son chef, et qui lui dit « mais je vais t'apprendre le métier de charretier », donc vraiment l'ancêtre du chauffeur routier, et dans le Mexique des années 20. Et donc Andrés va apprendre comme ça, de fil en aiguille, à se déplacer avec une charrette, des bœufs, et transporter de la marchandise pour amener la civilisation d'un village à un autre, et amener tout ce qui tout ce qui va permettre d'amener là une forme de modernité. On en parle au début, c'est des dés à coudre, c'est des chevaux de laine, tout ce qui peut composer une civilisation. Et ça, c'est le point de départ. Et ensuite, on est parti avec ce livre. On est parti avec ce livre vers des syndicalistes de la FGTB du transport, des syndicalistes du transport en Belgique. Et on leur a lu quelques extraits comme ça pour voir si les évocations documentaires du livre leur parlaient. Et en fait, en leur lisant certaines de ces évocations, ils nous ont dit « mais on dirait que c'est écrit pour nous ». Et en fait, plus on leur lisait, plus ils nous disaient « mais ça a été écrit il y a 100 ans, c'est incroyable ». Il y a des rapports comme ça qui sont toujours existants, quoi.
0: Et je confirme avoir vu le documentaire. Et j'ai la joie de vous dire qu'on a réussi à joindre la Belgique. Bonsoir Rémi.
2: Allô, bonsoir.
0: Voilà. Bonsoir la Belgique, et avec Rémi Ponce, donc réalisateur de ce film documentaire Les Vies d'Andrès. Merci d'être avec nous. Alors j'ai commencé un petit peu à faire les éloges du film avant que tu nous rejoignes, Rémi. Mais tiens, je vais te poser cette question. Est-ce que tu connaissais le monde du transport avant de te plonger dans ce film?
3: Pas du tout.
0: Ouais.
3: Alors là, vraiment pas du tout.
0: Ouais.
3: Rien du tout.
0: Et ça a été une totale découverte au fur et à mesure des années, on peut dire en années.
3: Complète, exactement. Alors au début, par le biais, on mène notre enquête pas forcément directement sur le terrain, même si, comme le disait Baptiste, on est allé rencontrer des responsables syndicaux pour comprendre un peu dans quel monde on mettait les pieds. Mais on se renseigne, on bouquine. Il n'y a pas énormément de choses faciles à trouver sur le monde du transport, si, mais sur vraiment le métier de chauffeur, routier, des lectures, il n'y en a pas tant que ça. Mmh. Un peu académiques, qui sont disponibles en tout cas sur le net directement. Mais après, petit à petit, on est allé. Et une fois qu'on a mis, les pieds dans la voiture de Baptiste, et puis qu'on a commencé à sillonner les parkings entre la Suisse et la Belgique, qu'on a commencé à se rendre compte un peu de quelle réalité on commençait à toucher du doigt, quoi.
0: Baptiste, donc, tu connaissais aussi, toi, le monde du transport routier ou pas du tout?
2: Alors, mon grand-père était taxi de nuit, donc c'était pas le transport routier, mais c'était une autre forme de transport. Surtout, moi, j'ai fait énormément de stops quand j'étais plus jeune, et j'adorais être pris par des chauffeurs routiers parce que on savait que c'était des longues distances qu'on allait faire et qu'on allait souvent avoir des bonnes discussions, et ça a toujours été des moments assez chouettes, quoi. Moi, c'est vrai que quand j'étais avec mon carton, je visais souvent des routiers parce que effectivement les routiers sont sympas et ils n'hésitent pas à prendre. En tout cas, quand j'étais jeune, c'était plus simple, quoi. J'ai l'impression.
0: Eh ben, on va continuer de parler de tout ça dans un instant, messieurs. On va rentrer un petit peu plus dans le détail de votre excellent film que j'ai eu beaucoup de plaisir à regarder avec d'autres invités. Du coup, on est un tout petit peu décalé par rapport à ce qui était prévu initialement, mais on se retrouve dans un instant. Ça sera après l'infotrafic.
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0: Et on retrouve tout de suite Hervé dans le Grand Quart Sud-Est.
5: Et dans le grand quart sud-est du pays, il y a donc cet accident confirmé, une voiture accidentée. C'est du côté de Galargues, si vous circulez sur l'A9 en direction d'Orange-Lyon, 5 km après la sortie 26. Voie de gauche neutralisée, les pompiers, le patrouilleur, beaucoup de monde présent sur les lieux, ce qui occasionne par moment une légère difficulté lorsque vous abordez le secteur. Donc vigilance sur ce périmètre. En ce qui concerne les travaux, ça y est, c'est en place dans la région de Narbonne. Je rappelle que la bifurcation qui permet de passer de l'A9 direction Lyon à l'A61 direction Toulouse est fermée. L'astuce, c'est de sortir à Narbonne Sud, sortie 38, puis faire demi-tour au rond-point pour rejoindre l'A61 au niveau de ce même échangeur. Du côté de Cannes, sur la Côte d'Azur, la sortie 42 Mougins de l'A8 est fermée en direction de Nice, de l'Italie. Là, il faut anticiper si vous êtes concerné. Vous pouvez sortir avant à Mandelieu Est, numéro 41. Je rappelle très brièvement que dans le Var, l'A50 est fermée dans les deux sens de circulation. Alors, sortie obligatoire à Bandol numéro 12, si vous circulez en direction de Toulon, en direction de Marseille, la sortie obligatoire est établie à Sifour-les-Plages. C'est la sortie numéro 13. Dans les deux cas, il faut emprunter ensuite le réseau secondaire. À Toulon, le tunnel de la ville est fermé dans les deux sens. Désormais, vous suivez les déviations en place. Et puis, je le rappelle, du côté de la bifurcation A57 à A570, direction Hyères-les-Palmiers, c'est fermé, quelle que soit votre provenance. Donc, suivez bien là aussi les déviations en place.
0: Marielle, dans le sud-ouest.
6: Alors, dans le sud-ouest, nous avons un accident et nous avons de la gêne au niveau de cet accident. Au sud-ouest de Toulouse, vous quittez le périphérique par le secteur de Bordelongue. Vous empruntez l'A64 en direction de Tarbes et de Bayonne. Et bien, c'est juste au niveau de la sortie Oncopole-Chapitre numéro 38 qu'il y a donc deux voitures accidentées, dont une qui est en travers des voies entre l'autoroute A64 et cette sortie et qui a heurté en fait le musoir, ce qu'on appelle le musoir, qui est une protection en plastique. Et donc une des voitures se trouve en travers à ce niveau-là. Une autre est garée un petit peu plus loin. Il y a la police, c'est déjà sur place. Et attention, vous ralentissez parce que il y a des piétons qui se trouvent à ce niveau-là, des piétons concernés par cet accident. Sous peu, pour effectuer les manœuvres, la sortie sera fermée. Mais bien sûr, je vous tiens au courant. Voilà ce qu'il en est du seul événement que j'ai. Ensuite, il faut parler des chantiers. Les Les chantiers, eh bien, concernent notamment les Landes, la façade atlantique, où nous avons la sortie 12 casse-tête de la 63 fermée en direction de Bayonne pour des travaux de peinture. Vous pouvez sortir avant à Litémix-sur-Yon des Landes, numéro 13. Et puis, toujours dans les Landes, c'est la sortie 18 Sauniac et Muret de la 63 qui est fermée direction Bordeaux. Et là, vous pouvez sortir après à Belin-Bélier, numéro 20. Ce n'est pas fini. Toujours sur la 63, mais un peu plus au nord, en Gironde, sur le secteur géré par la direction des routes atlantiques. La 63 est fermée direction Bordeaux, entre Marcheprime numéro 23 et Sestas numéro 25. Suivez les déviations signalées. Même conseil lorsque vous arrivez au sud de Bordeaux, puisque la rocade extérieure est également fermée. Entre la Crabette, c'est l'échangeur 15, et Chanteloiseau, c'est l'échangeur 17. Et là aussi, il y a un itinéraire fléché. Voilà, Sébastien.
0: Sur les autoroutes de l'Ouest et du Centre, un accident actuellement en cours sur l'autoroute A10, l'axe entre Paris et Bordeaux, en direction du sud, direction Orléans, Bordeaux, Clermont-Ferrand, kilomètre 294, la voie de droite est neutralisée après la sortie 27, Châtellerault-Sud. Ouvrez bien l'œil à l'approche de ce secteur. Un sanglier signalé près des voies de l'A28, autoroute entre Abbeville et Tours, kilomètre 94, non loin de l'échangeur 23, Le Mans-Centre, méfiance dans les deux sens. Et puis sur l'A10, direction Paris, au-delà du réseau Vinci Autoroute, je vous rappelle que la Nationale 118 est fermée en raison de travaux ce soir et cette nuit. On a des travaux avec fermeture de bifurcation entre l'A10 et la 85 à Tours. J'y reviens tout à l'heure.
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0: Et nous sommes toujours en compagnie de Rémi et de Baptiste, co-réalisateurs de ce film Les Vies d'Andresse, nom de ce film documentaire dédié aux conductrices et conducteurs routiers. Rémi, comment s'est déroulée la préparation, je veux dire, pour convaincre une entreprise, des conducteurs, des centres logistiques pour qu'ils vous ouvrent leurs portes?
3: Alors, on a eu plutôt de la chance parce qu'on n'a pas, nous on a rencontré les chauffeurs sur les parkings, comme je disais tout à l'heure, et c'est à l'occasion d'un relais entre deux chauffeurs de la société Paquet là qu'on a filmé que l'un des deux chauffeurs nous a donné les coordonnées de son patron en nous disant allez le voir, il est sympa, il y a moyen qu'il comprenne votre film et que ça soit possible. Et du coup, on les a contactés directement. Mmh. On était à Mulhouse, on était sur l'autoport de Mulhouse et le lendemain, on était dans les Vosges, j'avais un rendez-vous avec Pierre Paquet, à qui on a exposé le film. Et alors, il se trouve que Pierre Paquet a fait une école de cinéma aussi, donc ça aide, dans le sens où je pense que rapidement, il a saisi l'enjeu de notre présence dans la société. Et puis après, il a convaincu son père de nous accueillir au sein de la société. Et après, on a exposé notre film, on a dit notre volonté, en tout cas, de mettre en avant le travail des chauffeurs et le travail du monde du transport en général, ce qui était et était plutôt très ouvert, ce qui nous a très agréablement surpris.
0: Et ben justement, il est avec nous. Bonsoir, Pierre Paquet.
7: Ah, pas mal.
8: Et bonsoir tout le monde.
3: Bonsoir, Pierre.
0: Merci beaucoup d'être avec nous ce soir. Des transports, donc, du même nom, les transports Paquet, basés dans les Vosges, si je ne dis pas de bêtises, après avoir vu ce film documentaire. Mais question immuable dans cette émission pour faire connaissance avec tout ce monde du transport routier de marchandises. Qui est Pierre Paquet? Quel est votre parcours?
8: Alors moi, très rapidement, j'ai intégré l'entreprise de mon père il y a 9 ans maintenant. Mmh. Et avant, bon, j'étais parti pour d'autres directions. Un jeune étudiant qui se cherchait après la sortie du collège et du brevet, qui ne savait pas trop quoi faire, alors que j'avais toujours vu mon père baigner dans le monde du transport, parce que le dépôt avant était juste en face de la maison. Et tous les jours, je voyais mon père aller au travail. Forcément, j'ouvrais le volet de ma chambre et puis je voyais le papa dans l'atelier en train de réparer les camions ou en train de charger des palettes. Donc, voilà, donc je suis né dedans, mais j'ai pas forcément mis le premier pas très tôt dans l'entreprise.
0: Ouais.
8: Je suis parti sur diverses études parce que voilà, je faisais ce qui me semblait être bon pour moi. Et puis de fil en aiguille, après avoir vécu mes expériences, je me suis dit ben c'est vraiment dommage d'avoir un papa qui a monté sa structure, de ne pas l'avoir rejoint, de ne pas s'y être plus intéressé que ça. Et je suis revenu et j'ai trouvé chaussures à mon pied.
0: Ouais. Et donc, vous avez plutôt accepté tout de suite hein, ce défi du film, de ce que j'ai compris, et c'est important de le dire, rien n'est caché, tout est montré. Baptiste et Rémi ont quand même rendu un film très réaliste, Pierre.
8: Ouais, après, bon, moi qui suis du monde du cinéma, on sait toujours que... le documentaire est de la fiction, donc il y a toujours des côtés qui sont très vrais, des côtés qui sont intéressants à montrer aussi. Donc voilà, après c'est une trame qui a été trouvée sur un certain point de l'entreprise qui a attiré l'attention, et du coup bon, le film s'est développé autour de ça. Mais tout ce qu'on voit est vrai, il y a pas de mise en scène, c'est vraiment le réel, quoi.
0: Voilà, c'est ça qui est aussi très prenant hein, pour l'avoir vu. Pour le coup, ça prend aux tripes hein, par moment. Je reviens vers vous, Pierre, dans un instant. Rémi, on le rappelle, on va le dire même, ça a été 4 ans de tournage quand même. 4 ans de tournage, Rémi, c'est pas rien. Hein.
3: Oui. Bon, après, on tourne pas pendant 4 ans.
0: Oui, hein, bien sûr.
3: On a tourné 12 semaines sur 4 ans. Disons, c'est ça qu'on doit se dire.
0: Ouais.
3: Voilà. Et qui sont nécessaires, qui sont des allers-retours, qui sont des moments où on cherche. Au début, on cherche de l'argent aussi. Et puis, on vient d'abord à deux avec Baptiste pendant toute une durée du film parce qu'on a peu d'argent, donc on n'a pas de quoi embaucher des équipes pour venir avec nous. Donc on fait ça quasiment sur fonds propres. On prend sur notre temps, en tout cas, ça c'est sûr et certain. Et puis, petit à petit, on a un peu de sous et du coup, on peut faire venir une équipe avec nous. Et puis là, on est un peu exigeant dans ce qu'on cherche. Voilà. Et puis, il y a un moment où il faut qu'on s'arrête. Donc, on finit par se dire, et puis c'est notre monteuse qui nous a dit, là, c'est terminé. Il faut vous arrêter, c'est bien. On a
0: il y en a trop. Il y en a beaucoup trop. Alors, Pierre, dans le film, nous constatons bien les difficultés du transport de notre époque. On parlera côté routier avec un autre invité dans quelques instants, où les clients, par exemple, tentent toujours hein, de tirer les prix. Et finalement, ça reste une bataille quotidienne, Pierre.
8: Ouais, c'est une bataille quotidienne, effectivement. C'est le monde du transport qui a énormément évolué. Hein. Moi, j'ai commencé à rouler avec des anciens conducteurs de l'entreprise qui m'ont raconté l'évolution depuis leur entrée à eux jusqu'à ce que moi, j'ai intégré le monde de la conduite poids lourd. C'est vrai que ce soit les clients ou l'état d'esprit ou la manière dont il faut opérer, que ce soit toujours en flux tendu, c'est vrai que ça casse un peu l'esprit qui était auparavant dans le monde du transport routier, quoi.
0: Vous doutiez qu'un jour vous alliez finir dans un film documentaire?
8: Non, ça n'a jamais été une de mes préoccupations, mais ça m'a fait très plaisir quand on a eu la proposition de Baptiste et Rémy.
0: Oui.
8: On a accepté de grand cœur parce que moi, ayant fait des études dans le milieu du cinéma, ça m'a fait énormément plaisir qu'on s'intéresse à ce métier qui est pourtant très visible mais très inconnu.
0: Tout à fait.
8: On voit toujours énormément de camions sur les routes, mais à part dire qu'ils nous emmerdent parce qu'ils sont gros et puis on n'a pas de visibilité devant, on ne sait pas à quoi ça sert.
0: Exactement.
8: C'est énormément de gymnastique, de stratégie, d'organisation, et ça, les gens en ont malheureusement très peu conscience, alors que bon, comme j'aime à le rappeler, c'est un des plus beaux métiers du monde, hein, parce que forcément, on est toujours la moindre chose qu'on transporte dans notre semi, c'est vital à quelqu'un, quoi.
0: Ouais. Et pour le coup, on le répète tous les soirs dans cette émission, hein, pas de camion, plus rien dans les rayons, tout simplement. Et ça, c'est important de le rappeler. Alors moi, je veux pas trop dévoiler tout ce qui se passe dans ce film parce qu'il faudra vraiment le voir pour tout comprendre et tout réaliser. Mais ce que je peux vous dire, c'est que là, c'est porte ouverte totale à Baptiste et Rémy de la part des transports paquets. Et là, on voit vraiment toutes les coulisses et c'est super intéressant à regarder. Merci beaucoup, Pierre, d'avoir été avec nous ces quelques minutes. Hein. Pierre Paquet des Transports Paquet qui a donc ouvert son entreprise vosgienne à Rémy et Baptiste pour ce film Les Vies d'Andresse. Très belle soirée, Pierre. Merci d'avoir été là.
8: Merci de m'avoir écouté. Bonne soirée.
0: Bonsoir. Et à présent, je salue Julien. Bonsoir, Julien.
7: Bonsoir.
0: Merci beaucoup d'être avec nous ce soir. Tu fais partie avec Ossine, Tristan et Mathieu des 4 conducteurs routiers que nous suivons tout au long de ce film. Mais alors, évidemment, pour commencer, qui est Julien, conducteur routier que nous suivons tout au long de ce film? Mais alors, évidemment, pour commencer, qui est Julien, conducteur routier depuis combien de temps et pourquoi

0: Est-ce que, par exemple, dans les conducteurs que vous avez croisés, beaucoup, eh bien, c'est pareil, c'était une histoire de famille que d'être routier?
1: Alors, pas chez tous, non, justement, c'était principalement... Mathieu, sa famille n'était pas dans le show. Enfin, non, il y a que Julien qui était dans le monde du camion pour l'ensemble de sa famille. Les autres, ils sont arrivés par. Il y en a un qui est arrivé par l'armée. Il est arrivé assez jeune aussi, mais il a vraiment choisi de le faire. Et Tristan. Lui, je ne sais plus. Rémi, tu te souviens par où il est venu, Tristan?
2: Ouais, mais lui, il vient du. Pas vraiment.
0: Ah bah, de toute façon, c'est.
2: Il me semble que son père avait. Dans la famille, en tout cas, ils avaient un lien avec le transport.
1: Ouais, c'est ça.
0: C'est à redécouvrir, de toute façon, dans les vies d'Andresse. Et on va continuer d'en parler, évidemment, avec Julien, avec également nos deux co-réalisateurs, Baptiste et Rémi. Et n'hésitez pas à réagir, à poser vos questions aussi, peut-être, sur le documentaire qui va être peut-être bientôt disponible en France. On en parlera avec nos deux co-réalisateurs. Si vous avez des réactions, des questions, radio177.fr. Quand vous êtes à l'arrêt, cliquez sur la bulle bleue Messenger et vous pourrez nous écrire directement en studio.
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0: Allez, chez Marielle dans le sud-ouest.
4: Alors, dans le sud-ouest, nous avons un accident au sud-ouest de Toulouse. Il y a de la gêne, donc, pour vous qui quittez Toulouse au niveau de Bordelon, qui empruntez la 64 direction Tarbes et Bayonne. C'est juste au niveau de la sortie Oncopole-Chapitre numéro 38 qu'il y a cet accident. Alors, deux voitures sont arrêtées, mais une se trouve au niveau entre les voies de la 64 et la sortie au niveau du musoir, c'est-à-dire la protection plastique importante et qu'il y a à ce niveau-là et qu'il a heurté. Donc cette voiture est en travers, mais le dépanneur vient d'arriver sur place et bien surtout le secteur est sécurisé. Alors vous passez bien un petit peu au ralenti sur les voies les plus à gauche et on attend la fermeture de la sortie Oncopole-Chapitre. Voilà pour ce côté-là, mais le patrouilleur a vraiment tout sécurisé désormais. Toulouse, à l'est de l'agglomération, l'autoroute A68 est fermée en direction de Toulouse jusqu'à 6h du matin entre Saint-Sulpice, Porte du Tarn numéro 5 et Gragnac pour des travaux d'entretien. Donc une sortie obligatoire à Saint-Sulpice et ensuite vous passez par le réseau secondaire. Beaucoup plus au nord, en Corrèze, dans la région du Brive, la bretelle qui permet de passer de l'A89 direction Bordeaux à l'A20 direction Toulouse et Paris est fermée cette nuit jusqu'à 6h du matin pour des travaux. Votre sortie est obligatoire à Tulle-Nord, c'est la sortie 20. Vous empruntez le réseau secondaire et cela vous permet de rejoindre l'A20 à Sélac numéro 45. Entrée numéro 45. Et ensuite, il y a tous les chantiers qui se trouvent sur la façade atlantique, mais je vous en parlerai dans le prochain rendez-vous.
0: Sur les autoroutes de l'Ouest et du Centre, un accident en cours toujours sur la 10, l'axe entre Paris et Bordeaux, direction Poitiers-Bordeaux-Niort, kilomètre 294. La voie de droite est neutralisée. Ne vous laissez pas surprendre, c'est peu avant la sortie 28, Futuroscope. Des travaux en place en Charente-Maritime sur la 837 en direction de Rochefort. L'échangeur 32 Rochefort-Nord est fermé en entrée comme en sortie ce soir et cette nuit. Si on remonte dans le secteur de Tours sur la 85 depuis Vierzon, depuis Angers, bifurcation fermée entre la 85 et la 10. Vous suivez les déviations via les échangeurs 10, Loche ou 9, Azé, le Rideau, Hervé, dans le Grand Quart Sud-Est.
5: Et bien dans le Grand Quart Sud-Est du pays, il y a toujours cet accident d'actualité. Si vous circulez dans la région de Galargues sur la 9 en direction d'Orange-Lyon, 5 km après la sortie 26, la neutralisation des voies a évolué puisque sur place vous ne circulez plus que sur la voie la plus à droite. Les deux voies de gauche sont désormais neutralisées, ce qui a une incidence bien sûr sur le trafic qui ralentit sur ce secteur. Le patrouilleur, le dépanneur, les pompiers, les forces de l'ordre, beaucoup de monde présent sur les lieux, donc vigilance sur ce secteur. C'est la principale information. Ce qui concerne les travaux, je vous emmène beaucoup plus à l'est dans la région de Narbonne puisque la bifurcation qui permet de passer de l'A9 à direction Lyon à l'A61 direction Toulouse est fermée. L'astuce, c'est de sortir à Narbonne Sud, numéro 38, puis faire demi-tour au rond-point pour rejoindre la 61 au niveau de ce même échangeur. Et puis, dans le Var, je rappelle que la 50 est fermée dans les deux sens de circulation, avec une sortie obligatoire à Bandol, numéro 12, si vous circulez en direction de Toulon, sortie obligatoire à Sifour-les-Plages.

0: L'âge numéro 13 si vous circulez en direction de Marseille. Et ensuite, dans les deux cas, vous empruntez le réseau secondaire.
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3: Nous sommes toujours avec Rémi Ponce et Baptiste Janon, co-réalisateur du film Les Vies d'Andrés. Et nous sommes toujours également en compagnie de Julien. Bonsoir Julien.
4: Bonsoir.
3: Rebonsoir plutôt. On a commencé à se parler juste avant. Est-ce que tu as accepté tout de suite de participer à ce film ou tu as réfléchi un petit peu?
4: Ah non, j'ai accepté tout de suite.
3: Ah ouais? Pourquoi?
4: Tout de suite. Bah déjà, bon, salut Baptiste, salut Rémi. Salut. Faut les voir en vrai. Faut les voir en vrai, et là vous comprendriez tout de suite.
3: Ouais.
4: Et ils sont hyper souriants, hyper avenants, donc ils m'ont exposé le truc, et puis tu peux que accepter, parce que bon, déjà le truc, faire un film comme ça, je pense que ça n'arrive pas tous les jours. Mmh. Et puis, comme disait Pierre tout à l'heure, faire montrer un peu notre boulot, quoi. Mmh. C'est un peu aussi une fierté d'avoir la chance de pouvoir faire ça. Donc, non, j'ai accepté tout de suite.
3: Bon, alors moi, Rémi et Baptiste, je vais aller boire un coup avec vous. Avec grand plaisir. Je suis pas très loin. Et sinon, du coup, Julien, qu'est-ce que tu as pensé du résultat final?
4: Surpris.
3: Ah.
4: Malgré le fait de d'avoir vécu le truc, quoi. Ils ont bien monté ça, toute leur équipe, hein, et il y a une vraie chronologie dans le film. Enfin, moi, je suis complètement novice, j'y connais rien. Hein. Mmh. C'est vrai que le film, il est poignant, quoi.
3: Ah, je confirme.
4: Malgré le fait que je suis dedans, on va dire, tu t'attends pas à un résultat comme ça. Moi, je m'attendais plus à un vrai documentaire. Et en fait, c'est plus un film, quoi. Mmh. C'est vraiment une histoire.
3: Oui, justement, je me tourne vers tiens, je vais me tourner vers Rémi. Moi, je l'ai un peu ressenti aussi comme ça. C'est crescendo en fait, du début jusqu'à la fin. Les émotions montent en puissance. Et c'est pour ça que j'ai utilisé le mot de puissant tout à l'heure. Ça peut paraître fou pour nos auditeurs d'entendre ces mots-là pour parler d'un film documentaire ou d'un film tout court qui parle des conductrices et conducteurs routiers. Mais on sent que vous avez Rémi, vous lui donnez quelque chose avec Baptiste, quelque chose de crescendo.
5: Alors oui, on l'a écrit, on l'a pensé assez rapidement, comme ça, aussi par une forme de mise en tension qu'on avait ressenti assez aussi dans les rencontres qu'on avait vécues, dans ce qu'on avait lu, etc. Ce que je disais tout à l'heure, et on avait envie de ce qu'on avait envie au fond, c'était que le spectateur y puisse ressentir physiquement ce que c'est que de transporter des marchandises à longueur de journée, en fait, de manière intime, de manière et du coup chercher de l'intime, c'est chercher cette chose qui vient donner de la, oui, il faut amener de la puissance, quoi, dans pour créer de l'intimité. Il faut créer de la proximité avec les chauffeurs, il faut faire ressentir les choses. Et puis ça, c'était quelque chose qu'on voulait, que ça soit physique, qu'il y ait quelque chose de physique qui se dégage de ça. Voilà.
3: Julien, dans Les Vies d'Andrés, tu es celui qui fait Paris et la région parisienne. On est de tout cœur avec toi. On apprend quelques petites choses sur toi, mais là, il faudra regarder le film pour le savoir. Moi, j'ai même appris une expression, figurez-vous, en découvrant Julien. Mais j'en dis pas plus. Voilà. C'est qu'on sent toujours que c'est un grand moment pour que d'aller en région parisienne, Julien.
4: Oui, bon, c'est un grand moment. On va dire que. Comme beaucoup qui nous écoutent actuellement de chauffeurs, ouais, Paris, c'est pas foufou, quoi. Mmh. Rémi, on a fait les frais, avec Baptiste, on l'a perdu sous le périph. Hein. on l'a perdu sous le périph, on l'a perdu dans la ville, c'est drôle, quoi.
3: Ben, Rémi, t'es où? Ben, je suis retourné en Belgique.
5: Ça va vite, quoi.
4: C'était rigolo, quoi.
3: Ouais. Oui, bah
4: non,
3: oui,
4: non, Paris, c'est Paris, quoi.
3: Ouais, c'est ça, c'est la région. Alors ceci, moi, Nicolas, faut savoir que, alors ça, je pense que je peux le dévoiler, je peux dire, parce que c'est une info très importante. C'est quand Julien témoigne, justement, c'est lui qui nous raconte que 24 heures. Et là, on parle même plus de 3 jours, parce que généralement, on dit souvent 3 jours sans camion, plus rien dans les rayons. Mais dans ce que nous explique, ce que nous raconte Julien, il nous fait bien comprendre que, par exemple, à Paris, c'est 24 heures sans camion. Plus rien dans les rayons. C'est assez fou de se dire ça, parce que c'est la preuve en est que tous nos stocks sont, eh bien, en ce moment là, ou au moment où on se parle, eh bien tous ces stocks sont en train de rouler avec les conductrices et conducteurs routiers. Et ça, c'est extrêmement bien mis en avant dans ce film. En tout cas, merci Julien. Je vais pas te retenir trop longtemps, parce que je t'ai gardé un peu plus longtemps que prévu. Mais en tout cas, un grand merci d'avoir été avec nous. Et puis encore une fois, je veux pas tout trop dévoiler, parce que faut vraiment le vivre, ce film, de long en large et en travers, parce que il est hyper prenant. Merci Julien d'avoir été là, et on te souhaite plein de courage, et j'espère à bientôt.
4: À bientôt, et bonne soirée à tout le monde.
3: Et merci encore pour cette expression que je garde tout au fond de mon cœur. Voilà. Je ne peux pas en dire plus, c'est le suspense. Voilà.
4: Salut Julien.
3: Bonsoir Julien, merci. Alors, Baptiste, d'ailleurs, ou Rémi, est-ce que vous préférez film, documentaire ou les deux?
6: Les deux, pour moi, enfin le film, c'est un objet. En fait, j'ai envie de dire un objet de cinéma. C'est pour nous un objet de cinéma avant tout. C'est-à-dire que en mettant un personnage tel que Andrés et en le confiant au chauffeur routier, on crée de la fiction sur du réel. On crée avec eux quelque chose, une pensée qui n'est propre qu'au cinéma. Et ça, pour moi, c'est, enfin pour nous, c'est vraiment important. On l'a tout de suite pensé comme un objet de cinéma. On l'a pas du tout pensé comme un documentaire télévision. Et ça, c'était important que, que la première aussi du film soit au cinéma et qu'on puisse emmener les chauffeurs au cinéma. Souvent, on croisait les chauffeurs, ils nous disaient : « Oui, vous travaillez pour quelle télé ? » Arte, France Télévisions ou quoi ? Et on disait : « Non, non, on fait ça pour le cinéma. » Ah, et du coup, c'était autre chose, quoi.
3: Ouais.
6: Mais aujourd'hui, on a envie de, avec ce film, on a envie de le ramener aux chauffeurs, on a envie de leur ramener, en fait, on a envie d'emmener ces chauffeurs au cinéma, ou alors d'amener le cinéma aux chauffeurs. Donc ça, c'est toute la question de la diffusion aujourd'hui, c'est de se dire, comment... c'est compliqué quand on a une vie de chauffeur de pouvoir aller au cinéma en semaine, il n'y a plus que le week-end, mais nous, on aimerait pouvoir, avec Rémi, on est en train de mettre un projet où on aimerait pouvoir emmener le film vers les chauffeurs routiers et pouvoir présenter le film dans des restos routiers, par exemple, où ils pourraient se mettre, ils sont en train de manger, et puis on leur dit, on a une projection pour vous ce soir, une projection d'un film... envie de vous restituer.
3: On pourra peut-être même vous aider à faire propager l'information. Nicolas, tu voulais réagir?
7: C'est intéressant, parce que justement, une des questions, c'était comment on diffuse ce film, quoi, parce que là, on a à part le lien que vous avez envoyé à Sébastien et à Christophe, donc le journaliste de France Route qui a rédigé l'article, il est assez difficile de le voir. Et donc, justement, ça peut être ça. Donc, ce serait plutôt un réseau de distribution cinéma, quoi, en fait. Hein.
6: Alors, ce qu'il y a, c'est que, on est dans des discussions actuellement avec des distributeurs de cinéma pour sortir le cinéma en France. Le cinéma est sorti en Suisse, déjà, en septembre passé. L'idée, on aimerait beaucoup qu'il puisse sortir en France. Il a déjà été diffusé par Mediapart, il a fait quelques festivals. L'Organisation internationale du travail va le diffuser au cours d'un de ses colloques. Mais c'est vrai que on a une bonne nouvelle, France Télévisions Grand Est va diffuser le film. On n'a pas encore la date. Donc, ce qui veut dire que le film sera aussi en replay sur France Télévisions Grand Est.
3: Faut en dire quand.
6: Oui, on n'a pas encore de date. C'est juste ça pour l'instant. Et après, on aimerait à la rentrée pouvoir faire une diffusion dans des cinémas justement dans les Vosges et dans la région Grand Est, et on pensait coupler à ce moment-là une diffusion dans les restos routiers. Après, c'est bah voilà, ça demande quand même quelques moyens, ça demande des fonds, mais l'idée, c'est vraiment, comme les chauffeurs nous ont confié leur image et leur métier, leur passion, c'est aussi de pouvoir leur restituer ce film, de pouvoir leur rendre et qu'ils puissent s'en emparer collectivement. Voilà.
3: Et ben on va continuer sinon, d'en parler dans un instant, Nicolas. 22h45. Nicolas, il est toujours pas habitué au bout de 6 ans qu'il y a un point trafic.
7: Il y a un
3: point trafic tous les quarts d'heure. L'info trafic arrive.
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3: Allez, on va faire un point plutôt court à 22h45 parce qu'il y a encore pas mal de choses à voir avec nos invités de ce soir. Marielle, dans le sud-ouest.
9: Alors, dans le sud-ouest, eh bien, nous avons cet accident qui est en cours. Un accident au sud-ouest de Toulouse que vous quittez dans le secteur de Bordelongue. Vous empruntez la 64 direction Tarbes et Bayonne. Et c'est juste au niveau de la sortie Oncopole chapitre numéro 38 et qu'il y a cet accident concernant deux voitures, dont une qui est en travers entre la bretelle de sortie et la 64. Donc, il y a deux dépanneurs, il y a la police, il y a bien sûr tout le secteur protégé par les patrouilleurs. Vous ralentissez sur la 64, circulation sur les deux voies les plus à gauche au ralenti, et au niveau de la bretelle de sortie Oncopole chapitre, ralentissez vraiment parce que les manœuvres ont démarré à ce niveau-là. Ensuite, j'ai une autre information dans un autre secteur, c'est du côté de l'autoroute A63, vous êtes sur la portion Bordeaux vers l'Espagne, une douzaine de kilomètres après Saint-Georges-de-Marennes, c'est la sortie numéro 9, il y a un ou plusieurs cônes de chantier sur les voies au kilomètre 150, on est, c'est vrai, à la hauteur d'une zone de chantier. Donc, vous êtes très vigilant. D'autant que la sortie 12 Castets de la 63 direction Bayonne est fermée, comme la sortie 18 Sauniac et Muret de la 63 qui est fermée, mais en direction de Bordeaux. Voilà, toutes les sorties, je vous les détaillerai dans le prochain rendez-vous.
3: Sur les autoroutes de l'Ouest et du Centre, un accident sur l'autoroute A10, l'axe entre Paris et Bordeaux, direction le Sud, direction Poitiers-Bordeaux, kilomètre 294, la voie de droite est neutralisé juste avant la sortie 28 Futuroscope, poids lourd accidenté. Plus au sud, kilomètre 510, méfiance, il y aurait peut-être ce chevreuil près des voies entre la barrière de péage de Virsac et la sortie 38 Blaye-Montendre. Méfiance dans les deux sens. On a des travaux à Rochefort également dans le secteur de Tours. J'aurai l'occasion d'y revenir à 23h dans le détail. Hervé dans le Grand Quart Sud-Est.
0: Et bien toujours cet accident d'actualité du côté de Galargues, si vous circulez sur la 9 en direction d'Orange-Lyon, c'est 5 km après la sortie 26. Pour l'instant, vous ne circulez que sur la voie de droite, mais ça pourrait évoluer. La voiture accidentée a été évacuée. Les secours, le patrouilleur toujours présent sur les lieux. Pour l'instant, les deux voies de gauche restent neutralisées. En matière de travaux, ça vient de débuter entre Nîmes et Montpellier. La sortie 26 Galargues de la 9 est fermée en direction de Barcelone. Vous pouvez sortir à Garon, la sortie numéro 2, après avoir bifurqué sur la 54. Et puis dans la région de Narbonne, la bifurcation qui permet de passer de la 9 direction Lyon à la 61 direction Toulouse est fermée. L'astuce, c'est de sortir à Narbonne Sud, sortie 38, faire un demi-tour au rond-point pour rejoindre la 61 au niveau de ce même échangeur.
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3: Et Cédric nous a écrit, il nous dit, alors bonsoir la team, je viens d'embaucher, j'ai pas encore tout écouté, donc il y aura le replay demain. Vous pouvez me dire le nom du film, s'il vous plaît, Les Vies d'Andresse, qui est réalisé par Rémi et Baptiste, les co-réalisateurs de ce très beau film qui sera à voir dès qu'il sera sorti en France. Nicolas avait justement une question, parce que Nicolas se plaint toujours, donc de toute façon, quoi qu'il arrive, il se plaint. Ça fait 6 ans qu'il se plaint, on dirait un vieux couple, vous savez. Nicolas,
7: c'est pas vrai.
3: Je ne me plains pas tout le temps.
7: Non, c'est juste que je voulais savoir si c'était facile de filmer des camions, en fait, c'est tout bête, mais c'est quand même des gros volumes. c'est pas très mobile. Enfin, je veux dire, c'est mobile, mais c'est ça va pas très vite. Y a pas une, c'est une dynamique un peu particulière, non? C'est
10: Rémi.
5: Eh ben, c'est intéressant parce que c'est la monteuse qui pourrait répondre. C'est pas évident de monter, par exemple, une mise à quai.
7: Ouais, voilà.
5: C'est hyper long, hyper long. Et il se passe rien. Quoi, c'est en soi la mise à quai, c'est intéressant. On se dit tiens, bah voilà, on a filmé une mise à quai, mais en fait, c'est souvent très long. Et du coup, c'est pas, c'est vrai que c'est pas très, c'est pas cinématographique, quoi, au sens où il se passe pas grand chose dans une mise à quai, mais c'est là qu'on a une super monteuse. C'est-à-dire que avec 10 minutes ou un quart d'heure de mise à quai, elle arrive à faire quelque chose de formidable.
10: Et je confirme, et je confirme.
7: Voilà. C'est plus intéressant à l'intérieur de la cabine, en fait, quoi, parce que là, il y a l'humain qui est dedans, c'est ça?
5: Alors,
7: c'est...
5: Oui, oui, alors du coup, c'est vrai que du coup, on est dans la cabine et que on est avec les chauffeurs et c'est ce qui donne tout le vivant du la machine en elle-même. Elle est lourde, elle est pas facile à filmer, etc.
7: Et vous avez été séduit par des marques plutôt que par d'autres, non? Vous avez regardé un peu ça, non? Les marques des véhicules des transports paquets?
11: Oui, oui. Bah, on sait qu'ils roulent en Renault, qu'ils roulent en Iveco, et après on a des, il y a des petits slogans genre Iveco chaque jour un bruit nouveau, ou des choses comme ça qui sont arrivées des fois, mais c'est, je pense que ça dépend des. Non, après on n'avait pas un regard particulier là-dessus sur les, en tout cas sur les camions. On sait que les chauffeurs sont hyper importants parce qu'en fait c'est la cabine outil, enfin c'est une maison et en même temps c'est l'outil de travail et ça c'est, on a beaucoup parlé des cabines d'ailleurs, le format du film, le 4/3, c'est pas du 16/9, c'est pas du panoramique, c'est vraiment du 4/3, c'est en respect du format de la cabine justement. Et ça c'était important pour nous d'avoir une cohérence là-dessus. On parlait de filmer le camion, on est souvent derrière, dedans. Et en fait, on suit le camion comme si on était une voiture qui suivait, en fait. Et c'était important pour nous que chaque fois qu'on filme la route, on ait des camions et beaucoup de camions, en fait. Dans ce film, on voit beaucoup de camions, on ressent beaucoup de camions aussi. On ressent le flux que déplacent les chauffeurs routiers, tout en les accompagnant et en ne s'arrêtant jamais, de manière à ce que l'ensemble du film soit comme une sorte de grand allée. Jusqu'à la fin, quoi.
10: Alors moi j'ajoute quand même concernant les marques, tous les goûts sont dans la nature, parce qu'on parlait de Renault, mais pour le coup Julien lui est fan de Renault, ça on le découvre dans le film. Rémi, le film a déjà été primé.
5: Ouais, il a été primé trois fois, je sais plus. En tout cas, il a été primé certainement il y a un an dans un festival documentaire important qui est en Suisse. Il a gagné le prix de la sélection nationale. Et puis il a été primé là dans un festival important pour nous qui s'appelle Filmer le travail, qui est à Poitiers. Là, il a eu un prix et une mention, dont le prix de l'Organisation internationale du travail. Donc ça, c'est, on est vraiment vraiment fiers d'avoir ce prix, d'avoir eu ce prix. Et puis on a eu un prix ici en Belgique dans un festival qui s'appelle Millennium, où on a eu le prix du meilleur film socialement engagé.
10: Voilà. Baptiste, tu me disais que le film vu par des personnes hors des métiers du transport a fait évoluer certains de leurs points de vue sur le métier.
11: Oui, tout à fait. En fait, quand on a sorti le film dans les salles en Suisse, on a beaucoup accompagné le film pour discuter avec les spectateurs après. Et en fait, très souvent, les gens n'en revenaient pas et puis nous disaient, mais enfin, on arrive à mettre des visages sur ces camions, on arrive à donner un nom aussi à ces. En fait, de donner ce nom d'Andrés, ça personnalise tout le métier des chauffeurs. Et en fait, le grand public, enfin, Pierre l'a dit, Julien le disait, les gens ne se rendent pas compte, en fait, du travail que c'est. Ils ne se rendent pas compte des cadences que ça impose à la vie des chauffeurs, au corps des chauffeurs. À tout ça et en fait ça leur ouvre les yeux et en fait chaque fois ils nous disaient je ne verrai plus les chauffeurs de la même manière, je ne verrai plus les camions de la même manière et j'apprendrai à être patient aussi vis-à-vis cas, quand les chauffeurs nous ont dit « oui, on vous suit », et ils ont dit « mais c'est hyper important de faire ça », quand Pierre nous suit, il nous dit « mais les gens doivent savoir, en fait. Les gens doivent savoir ce qu'on vit, en fait, quelles sont les réalités de ce métier ».
10: Bah en tout cas, moi, je ne peux que saluer ce travail. Et quand j'en ai parlé avec Nicolas avant l'émission, il a bien vu que rien que d'en reparler, j'en avais la chair de poule. Parce que vraiment, le travail est extraordinaire. Le rendu est extraordinaire aussi. Hein. C'est parce que vous êtes en ligne que je le dis, mais c'est parce que je le pense sincèrement. Et puis, il vaut vraiment le détour, ce film. Et on espère qu'il arrivera donc très bientôt sur la plateforme de France Télévisions.
7: Une question subsidiaire.
10: Oui.
7: Allez.
10: Non, très vite, Nicolas. Parce que...
7: Non, juste... Parce que là, vous disiez, ça fait 2 ans. Ça fait combien de temps que vous l'avez fini? Et juste pour mesurer le temps du cinéma, enfin, le temps d'un film, quoi. Parce que là, vous l'avez...
5: On l'a fini il y a 1 an et demi. On l'a fini en novembre 2024.
7: Voilà.
5: Ouais, c'est ça, novembre 2024. Et ma première projection, elle était en avril 2025. Du coup, on a 1 an, là. On a eu 1 an de tournée en festival. Il a quand même tourné en Suisse, déjà pas mal. Mmh. Et puis, pour qu'il arrive en France, ça sera pas avant l'automne prochain.
7: Ah, voilà. C'est long, c'est très long, quoi, par rapport au transport routier de marchandises.
10: Voilà, c'est ça. Et par contre, si vous êtes Suisse,
5: oui.
10: Ou alors que vous avez un numéro de téléphone suisse, ou que vous connaissez un collègue routier suisse qui a un numéro de téléphone suisse, bah, vous pouvez le retrouver sur la plateforme Play Suisse. Ça fait beaucoup de Suisses.
11: Ouais.
10: Voilà.
11: Mais Suisse, les vies d'Andresse.
10: Voilà, les vies d'Andresse. En tout cas, vraiment un grand bravo, messieurs, pour ce film que vous avez certainement mis beaucoup de temps à réaliser et à produire. Mais en tout cas, ça valait vraiment l'attente et la chandelle. Et merci d'avoir été avec nous. Et dès donc, je le rappelle, dès qu'il sera disponible, visible chez nous, dites-le-nous pour que nous fassions passer le message immédiatement. Et en attendant, sachez que la bande-annonce est disponible sur la page Facebook. Les routiers sont toujours aussi sympas, hein, ça a été partagé en début de soirée. Alors Rémi, on s'est un peu moqué tout à l'heure parce que perdu sur le périphérique, mais nous en même temps, nous on ferait pas les fiers sur le ring de Bruxelles. Hein.
5: Ouais,
10: on ferait pas les fiers là-dessus, hein, pour l'avoir déjà pratiqué.
5: Puis suivre un camion sur le périph, c'est pas non plus pas toujours aisé, même si ça a l'air de l'être, mais surtout suivre tout en filmant, hein, c'était ça aussi le truc. Hein, mais,
10: voilà. De toute façon, c'est la faute d'Hidalgo, voilà, c'est tout. Là, voilà, il fallait que ça soit la faute de quelqu'un.
7: Ouais, je peux vous prêter ma moto dont vous êtes mort.
10: C'est ça, voilà. Merci beaucoup Baptiste et Rémi. Bonsoir Baptiste.
11: Bonsoir
10: Rémi.
11: Bonne route à tous les chauffeurs.
7: Ouais.
10: Voilà. En tout cas, un très très bon moment. Je peux vous dire qu'il y a même un moment où l'alarme est montée. Voilà, je vous le concède. Voilà, il y a des moments.
7: Pas souvent ça. Hein, ouais. Je peux vous le dire. Hein, voilà. Ça fait 6 ans que je fréquente l'émission. Mais pas souvent.
10: Voilà. En tout cas, merci. Vincent nous a écrit également. Je donne les messages dans un instant. Tout d'abord, le résultat de notre sondage en lien avec la première partie de l'émission. Connaissez-vous des ados dans votre entourage qui veulent entrer dans le TRM? Vous êtes 62,5% à nous dire que oui, bah faudra leur montrer d'ailleurs ce film Les Vies d'Andresse, hein, qui donne aussi pour le coup vraiment le point de vue réel. Je crois que vraiment je m'en suis toujours pas remis, hein, pour être honnête, de la vision de ce film. Et puis bah vos messages en lien avec nos témoignages, avec notre premier sujet de ce soir, Ludovic, Hello mon cher Sebamax, Elouette et deux copilotes. Il nous dit tout d'abord, eh ben oui, un bon anniversaire à notre Reine des Neiges. C'est l'anniversaire de Perrine Martin aujourd'hui, donc on lui souhaite un très très bon anniversaire. Et il nous dit, après le sujet du soir, quand on parle d'ados qui veulent devenir routiers, il y en a qui sont motivés, d'autres moins. Et des fois, sur le fait accompli, certains tournent les talons. Après, ce sont des ados, nous dit-il. Hashtag respectons-nous les uns les autres avec le corridor de sécurité, sans oublier les 1 à 2 heures de plus pour la prochaine saison. Ah, je n'ai pas entendu. Julien nous a écrit également ce soir pour le sujet du jour. J'ai vu en France un étudiant passionné, son père dans le domaine effectuait un stage de découverte du métier. Il m'avait dit que la réalité du métier est bien différente de celle qu'on s'imagine au lycée pro. Beau travail, ces professionnels en France pour la qualité de la formation. Comparé en Amérique du Nord, les nouveaux chauffeurs ne savent pas reculer un camion. Je n'exagère pas, je suis toujours exaspéré des lacunes des nouveaux chauffeurs en Amérique du Nord. Donc, il est au Nebraska avec 34 degrés et du soleil. Merci pour ce message de Julien qui nous écoute depuis donc l'Amérique du Nord. Et puis Vincent qui nous dit coucou la team, je voulais juste souhaiter un joyeux anniversaire également à Karine du Camion Cross. Merci à vous et il est à Nogaro, il ira à Nogaro dans quelques jours. Merci pour la transition parfaite qui arrive dans un instant. Donc joyeux anniversaire à Karine et Perrine. Sylvain dit tonton qui avait également souhaité un joyeux anniversaire à Perrine. Un grand merci pour votre participation et votre fidélité. Les deux sujets dont nous avons parlé ce soir sont à retrouver sur franceroute.fr. Merci à Christophe Barrette qui nous a aidé à préparer cette émission. Merci Nicolas d'avoir été avec nous ce soir. Un grand merci pour cette nouvelle saison passée ensemble. Et nous nous retrouverons le mardi 1er septembre 2026 à 21h.
7: Ah ouais, déjà, ça y est, c'est
10: fait. Ah ouais, ouais, moi je veux les sujets pour la semaine prochaine d'ailleurs.
7: Ah ouais, d'accord.
10: Voilà. Voilà, comme ça c'est
7: moi,
10: fait.
7: Moi je voulais dire, j'ai un petit Suisse moi aussi chez moi.
10: Oui, tu sors. Voilà, voilà. Oh, tu sors. Merci. Merci Marielle et Hervé. Très belle soirée.
9: Eh ben merci beaucoup. C'était très très intéressant. J'ai appris plein de choses.
10: Eh ben voilà. Merci.
9: À bientôt.
10: À bientôt. Bonsoir Hervé.
0: Bonsoir Sébastien. Bonsoir Marielle. Bonsoir également à Nicolas. Moi j'ai pensé à peut-être une nouvelle manœuvre, la manœuvre du cure-dent, mais ça pique.
10: Ah oui, on transmettra à Jean-Marc et à Jacques avec grand plaisir. Demain, notre championnat, le championnat de France camion avec les grands prix de Nogaro. Non pas Nougaré, mais bien Nogaro. Et celui de Manicourt. Pour tout savoir et avec des places à gagner pour les Grands Prix. Je vous souhaite plein de courage pour ce soir et cette nuit et la prudence ou la bonne nuit. Je vous dis à demain 21h. Prenez bien soin de vous car chaque jour, chaque nuit est une vie. Travaillons ensemble à la beauté des choses. 73 51 88 soit 212 hashtag respectons les routiers. La France mène 2 buts à 1 face à la Côte 3. D'Ivoire. 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Il est 23h01.
0: Merci Sébastien. Sébastien Poncheté de la rédaction du 107.7 que nous retrouverons tout à l'heure pour le flash justement de minuit. Mais pour l'instant, on s'intéresse au ciel. Le ciel de demain, mercredi 17 juin, un franc soleil s'imposera pour la journée, après dissipation toutefois des nuages bas matinaux sur le littoral varois et audois, comme les jours précédents, des cumulus se développeront également sur les reliefs du sud du pays, donnant quelques averses sur les Pyrénées et les Alpes du Sud, voire même un orage sur l'est de la chaîne pyrénéenne. Les températures minimales afficheront 15 à 21 degrés dans la moitié méridionale, les maximales gagneront à quelques degrés et seront chaudes dans le sud avec 32 à 36 degrés en moyenne, de 23 à 30 degrés sur les bords de mer. Et le risque d'incendie sera modéré, certes jaune donc demain mercredi, mais non négligeable pour la quasi-totalité des départements de la bordure méditerranée et même un petit peu au-delà, puisque les Pyrénées-Orientales, l'Aude, l'Hérault, l'Aveyron, le Gard, l'Ardèche, la Drôme, le Vaucluse, les Bouches-du-Rhône, le Var et les Alpes de Haute-Provence seront concernés, mais aussi par exemple le Puy-de-Dôme et l'Allier. Alors n'oubliez pas qu'un seul mégot jeté par la fenêtre d'un véhicule peut déclencher un incendie et ravager des hectares en quelques minutes. Ne jetez jamais vos mégots dans la nature.
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0: Allez, avec la fin de l'accident du côté de Galargue sur l'A9 en direction d'Orange Lyon, retour à la normale, donc 5 km après la sortie 26, vous avez récupéré la totalité des voies de circulation, les secours patrouilleurs ont quitté les lieux, donc retour à la normale, et pour l'instant, en dehors des zones de travaux, rien d'autre à évoquer. Alors les travaux, justement, dans la région de Narbonne, cela concerne la bifurcation qui permet de passer de l'A9 direction Lyon à l'A61 direction Toulouse, elle est fermée. Alors l'astuce est de sortir à Narbonne Sud, numéro 38, puis faire demi-tour au rond-point pour rejoindre l'A61 au niveau de ce même échangeur. Sur l'extrême quart sud-est du pays, plusieurs informations à retenir. Par exemple, dans les Alpes de Haute-Provence, les sorties 20 Péruit de l'A51 sont fermées dans les deux sens. Vous pouvez sortir avant ou après au Bignosque numéro 21 ou à Fort-Calquier numéro 19. Toujours sur la 51, mais au nord d'Aix-en-Provence, les sorties 13 Venelle de la 51 sont fermées dans les deux sens de circulation. Là encore, vous pouvez sortir avant ou après Aix-les-Platanes numéro 12 ou Pertuis numéro 14. La 51 fermée dans sa partie sud sur le périmètre de la Dirmed, la direction interdépartementale des routes méditerranéennes. terminer. La 51 fermée donc en direction de Marseille entre l'Émile, la sortie 5 et le secteur de Plan de Campagne. Si vous circulez dans le Var, notez que les sorties 35 Brignoles de la 8 sont fermées dans les deux sens. Alors là aussi, deux solutions. Vous pouvez sortir à Saint-Maximin, sortie 34 sur la 8, mais vous pouvez sortir aussi au Canet des Morts, c'est la sortie numéro 13 sur la 57. Sur la Côte d'Azur, la sortie 58 Roquebrune-Cap-Martin est fermée en direction d'Aix-Marseille. Si vous êtes concerné, il faut anticiper. Vous pouvez sortir avant à Menton, sortie numéro 59. Un peu plus loin, la sortie 52 Nice-Saint-Isidore fermée donc sur la 8 en direction d'Aix-Marseille. Vous pouvez sortir à Nice Aéroport, c'est la sortie 51. Et dans l'autre sens, donc notez que la sortie 42 Mougin de la 8 est fermée en direction de Nice, de l'Italie. Là aussi, il faut anticiper si vous êtes concerné, sortir avant à Mandelieu-Est, numéro 41. Enfin, dans le Var, deux informations à retenir également. La 50 est fermée dans les deux sens de circulation. Alors en direction de Toulon, c'est fermé à partir de Bandol. La sortie numéro 12 est obligatoire. Dans l'autre sens, c'est fermé en direction de Marseille à partir de Sifour-les-Plages. Sortie 13 obligatoire. Et dans les deux cas, vous empruntez ensuite le réseau secondaire. Enfin, à Toulon, le tunnel de la ville est fermé dans les deux sens. Et puis les bifurcations qui permettent de passer de la 57, quelle que soit la direction, à la 570 en direction de hier, sont également fermés. Suivez bien les déviations en place sur ce périmètre. Il y a également pas mal de zones de travaux également du côté de la région lyonnaise, mais j'y reviendrai dans le prochain point trafic.
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1: 23h17, retour à vos conditions de circulation avec pour l'instant un trafic normal mais pas mal de zones de travaux. Pour l'instant pas d'événements impactants à vous relater. Direction la région lyonnaise parce qu'il y a aussi des travaux au-delà ou avant le réseau Vinci Autoroute. Par exemple la 47 fermée en direction de Lyon à partir de Chasse-sur-Rhône, sortie obligatoire donc. Et dans l'autre sens en direction de Saint-Étienne, la 47 est également fermée entre Rives-de-Gier, sortie 11, et Lorette, échangeur numéro 12. Toujours sur le périmètre de la DIRSE, la direction interdépartementale des routes centre-est, du côté de Ternay, fermeture de l'A7 Nord en direction de Lyon-Centre-Paris, entre justement le nœud de Ternay et Fézin. Sur le réseau Vinci Autoroute, notez qu'à Lyon, les sorties 14 Vénitieux de la 46 sont fermées dans les deux sens. Vous pouvez sortir avant ou après à Mions numéro 13 ou à Saint-Symphorien-d'Ozon numéro 15. Sur l'A7 Nord en direction de Marseille, il y a pour l'instant la fermeture de la sortie numéro 10 Condrieu. Là aussi, vous sortez avant ou après. Plus au sud, dans la Drôme, les sorties 17 Montélimar Nord de l'A7 sont fermées dans les deux sens. Là encore une fois, vous pouvez sortir avant ou après Montélimar Sud numéro 18 ou L'Oriole numéro 16. Entre Nîmes et Montpellier, c'est la sortie 26 Galargue de la 9 qui est fermée en direction de Barcelone. Vous pouvez sortir à Garon, numéro 2, mais après avoir bifurqué sur la 54 où se trouve donc cette sortie numéro 2. Dans la région de Narbonne, la bifurcation qui permet de passer de la 9 direction Lyon à la 61 direction Toulouse est fermée. La solution ou l'astuce, c'est de sortir à Narbonne Sud, numéro 38, puis faire demi-tour au rond-point pour rejoindre la 61 au niveau de ce même échangeur. Dans le Var, le rappel de quelques zones de travaux, puisque la 50 est fermée dans les deux sens de circulation. Alors, en direction de Toulon, à partir de Bandol, la sortie 12 est obligatoire. Dans l'autre sens, en direction de Marseille, c'est fermé à partir de Sifour-les-Plages, sortie numéro 13 obligatoire. Et dans les deux cas, il faut ensuite emprunter le réseau secondaire. À Toulon, le tunnel de la ville est fermé dans les deux sens. Fermeture également des bifurcations qui permettent de passer de l'A57, quelle que soit la direction, à l'A570, direction hier les Palmiers. Suivez bien les déviations établies sur ce secteur. Il y a d'autres zones de travaux sur l'extrême quart sud-est du pays. J'y reviendrai dans le prochain point trafic. En attendant, bonne soirée, bon voyage avec nous. Le prochain point trafic, bien sûr, dans une dizaine de minutes aux environs de 23h30.

sans doute la plus belle reprise de ce succès signé Gloria Jones, Stand Love. C'était la version de Soft Cell sur le 107.7. 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
1: 23h30, si vous circulez dans le Var, retenez qu'il y a deux informations. Alors pour le coup, si vous circulez sur la 57 en direction de Toulon, à 57 direction Toulon et au-delà Marseille. Alors tout d'abord, une voiture confirmée en panne dans la sortie numéro 10 Puget-Ville, jusqu'à présent signalée, elle est désormais confirmée. Donc vigilance, un dépanneur se rend sur les lieux. Et puis surtout, un accident confirmé d'entrée si vous circulez dans la traversée de la Valette du Var, donc 3 km après la sortie numéro 3, la Valette Centre. Accident confirmé qui impacte la voie de droite. Un patrouilleur Sandro est déjà présent sur les lieux en protection, donc vigilance. La zone est à peine sécurisée, donc on attend encore peut-être les secours et sans doute un dépanneur pour cet accident donc confirmé du côté de la Valette du Var. Des travaux également, et ils sont nombreux cette nuit. Alors, si vous circulez sur l'extrême quart sud-est du pays, et puisque je parlais de Toulon, à Toulon, le tunnel de la ville est fermé dans les deux sens de circulation. D'autre part, les bretelles de bifurcation qui permettent de passer de l'A57, quelle que soit la direction, à l'A570 en direction de Hyères-les-Palmiers, sont toutes les deux fermées. Suivez bien les déviations établies sur ce périmètre. On reste dans le Var pour vous rappeler que la 50 est fermée dans les deux sens de circulation. Alors en direction de Toulon, la sortie obligatoire est établie à Bandol, c'est la sortie numéro 12. Dans l'autre sens, en direction de Marseille, la sortie obligatoire est à Sifour-les-Plages, c'est la sortie numéro 13. Dans les deux cas, il faut ensuite emprunter le réseau secondaire. Toujours sur le quart sud-est du pays, mais je vous emmène dans la vallée de la Durance, dans les Alpes de Haute-Provence. Les sorties 20 Péruit de la 51 sont fermés dans les deux sens. Vous pouvez sortir avant ou après à Aubignosque numéro 21 ou à Fort-Calquier numéro 19. Toujours sur la 51, mais au nord d'Aix-en-Provence, les sorties 13 Venelle sont fermées dans les deux sens. Là aussi, c'est avant ou après à Aix-les-Platanes numéro 12 ou à Pertuis numéro 14. Toujours à propos de la 51, mais sur le périmètre de la Dirmède, à présent la direction interdépartementale des routes méditerranées, la 51 est fermée entre les 1000, la sortie numéro 5, fermée en direction de Marseille, entre les 1000, sortie numéro 5 et plan de campagne. Voilà donc pour cette information. Sur l'A8 également, quelques informations à retenir dans la région dans le Var plus exactement. Les sorties 35 Brignoles de l'A8 sont fermées dans les deux sens. Vous pouvez sortir à Saint-Maximin numéro 34 sur l'A8, mais aussi sortir au Canet des Morts, c'est la sortie numéro 13 qui se trouve sur l'A57. Sur la Côte d'Azur maintenant, plusieurs informations à retenir. La sortie 58 Roquebrune-Cap-Martin de l'A8 est fermée en direction d'Aix-Marseille. Vous pouvez sortir avant à Menton, c'est la sortie 59. Un peu plus loin, la sortie 52 Nice-Antidore de l'A8 est donc fermée en direction d'Aix-Marseille. Vous pouvez sortir à Nice, aéroport, sortie 51. Et dans l'autre sens, la sortie 42 Mougins de l'A8 est donc fermée en direction de Nice, de l'Italie. Et là, vous pouvez anticiper sortir avant à Mandelieu-Est, c'est la sortie 41. Enfin, je vous emmène carrément à l'ouest maintenant, dans la région de Narbonne, pour vous rappeler que la bifurcation qui permet de passer de l'A9 direction Lyon à l'A61 direction Toulouse est fermée. La solution, c'est de sortir à Narbonne Sud, sortie 38, puis faire demi-tour au rond-point pour rejoindre l'A61 au niveau de ce même échangeur. Il y a d'autres zones de travaux également, plutôt situées dans la région lyonnaise ou dans la vallée du Rhône. J'y reviendrai dans le prochain point trafic.
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1: Et dans un instant, direction Montélimar sur la mythique Nationale 7. Retour dans les années 60 entre bouchons légendaires et voitures d'époque. Une reconstitution grandeur nature à découvrir dans Sortir en famille. C'est dans 4 minutes.

priorité à ce nouvel événement. En guise d'obstacle, des morceaux divers signalés sur voie de droite si vous circulez sur l'A51 en direction de Gap et des Alpes. 8 km environ après la sortie 19 Forcalquier. Donc, des morceaux divers signalés sur voie de droite. Un patrouilleur se rend sur place. 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Hein.

0: La prétention de rien, Pascal Obispo sur le 107.7. Nouvel événement si vous circulez à l'heure actuelle dans la région de Perpignan sur la 9 en direction de Narbonne, Montpellier, Lyon. 14 kilomètres après la sortie 41 Perpignan-Nord, il y aurait une bâche sur ce secteur. C'est pour l'instant signalé. Un patrouilleur se rend sur place. Allez, il est l'heure de sortir en famille, direction donc comme promis Montélimar sur la Nationale 7. Benjamin Servant nous propose un voyage dans l'ambiance des départs en vacances d'autrefois.
1: Bienvenue sur l'une des plus célèbres routes nationales de France. L'RN7 est une reconstitution grandeur nature de la Nationale 7 des années 60.
2: C'est la route où tout le monde allait pour aller en vacances.
3: À l'époque, il n'y avait pas l'autoroute, il prenait la Nationale 7 pour descendre dans le midi.
4: Un embouteillage, je veux dire que tout est coincé.
3: Ça bloquait toutes les routes par ici et tout.
1: Un embouteillage causé par le chassé-croisé entre juilletistes et haussiens, c'est justement ce que représente la mise en scène imaginée par Guy Spatial-Belli, le créateur de l'espace.
5: La Nationale 7, c'est quand même emblématique. Montélimar était très emblématique par le fameux embouteillage. Et donc j'ai voulu recréer un peu cette ambiance. J'ai mis sur tout ce qui est très typique à la Nationale 7. Bon, les embouteillages, c'est les platanes, c'est l'ambiance, c'est évidemment les voitures d'époque.
1: Des véhicules tous très bien conservés, parmi lesquels l'illustre deux chevaux.
5: Les gens avec ces voitures-là, ils faisaient quand même Paris-Menton, c'est quelque chose.
6: Quand tonton Yann il est né, on avait ça comme voiture.
7: À mon avis, sur les Dodanes ou les trucs comme ça, ça doit bien secouer. Nous, les voitures maintenant, elles sont plus comme ça, elles sont plus modernes.
8: C'est des trésors hein, d'avoir ça.
1: L'immersion ne serait pas complète sans les éléments sonores caractéristiques de la Nationale 7.
5: Ah ben ça c'est une ambiance sonore qu'on a entre guillemets pris sur différents films parce que vous entendez deux funesses entre autres Bourville, vous pouvez entendre aussi les cigales.
9: Je pense qu'on peut le retrouver déjà toutes les années qu'attendait ça en vacances au mois d'août hein, dans les bouchons. C'est pas les mêmes bruits tout à fait mais c'est exactement ça déjà.
10: Nationale 7, il faut l'apprendre qu'on aille à Rome à 7.
1: Tout a été pensé jusque dans les moindres détails, en témoigne la chaussée.
5: On a recherché la composition de l'époque. Donc là, ce que vous voyez, ce goudron-là, c'est le goudron de la Nationale 7 de l'époque.
7: À l'époque, c'était vraiment comme ça, ou à peu près. Et ça a dû demander beaucoup d'heures de travail pour faire autant de détails.
11: J'avais vu quelques photos, mais je m'attendais à quelque chose de beaucoup plus petit. Je trouve que c'est très bien fait, c'est un petit bijou, quoi.
12: C'est vraiment très très riche au niveau des détails. On voit beaucoup de choses qui appartenaient à l'époque, et c'est assez fidèle.
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1: 23h47, retour à vos conditions de circulation avec pour l'instant plusieurs nouveaux événements qui sont venus enrichir ce point trafic. Si vous circulez tout d'abord du côté de Salon-de-Provence, c'est la confirmation d'un poids lourd qui est la proie d'un incendie. Si vous circulez sur l'A7 en direction de Lyon, c'est environ 3 km après la bifurcation possible A7 à 54. Le poids lourd a arrêté sur la bande d'arrêt d'urgence finalement, donc vigilance sur ce secteur. La zone n'est pas encore sécurisée. Patrouilleurs, pompiers se rendent sur ce secteur. Alors peut-être au moment où je vous parle, un dégagement de fumée qui peut vous gêner. Soyez vigilants donc sur ce secteur. L'autre information, c'est du côté de Toulon, dans la traversée de la Valette du Var. Si vous circulez dans le sens Nice vers Marseille, 3 km après la sortie numéro 3, il y a deux voitures accidentées sur voie de droite neutralisée par le patrouilleur présent sur les lieux. C'est Sandro, l'homme en jaune. On attend l'arrivée sur place d'un dépanneur et cela peut occasionner un léger ralentissement lorsque le trafic s'intensifie sur ce périmètre. Donc pas d'imprudence sur ce secteur. Il y a également pas mal de zones de travaux. Ce soir, cette nuit, je vous emmène dans la région lyonnaise parce qu'il y a aussi des travaux au-delà ou avant le réseau Vinci Autoroute. Par exemple, la 47 est fermée en direction de Lyon à partir de Chasse-sur-Rhône. La sortie est obligatoire. Et dans l'autre sens, la 47 est fermée en direction de Saint-Étienne entre Rive-de-Gier, la sortie 11 et Lorette, l'échangeur numéro 12. Au niveau du nœud de Ternay, mais au-delà du réseau Vinci Autoroute, la 7 Nord est fermée en direction de Lyon centre Paris entre le nœud de Ternay et Fézin. Retour sur le réseau Vinci Autoroute, mais on reste à Lyon. Les sorties 14 Vénitieux de la 46 sont fermées dans les deux sens. Vous pouvez sortir avant ou après à Mions numéro 13 ou à Saint-Symphorien d'Ozon numéro 15. Sur la 7 Nord en direction de Marseille, la sortie numéro 10 Condrieux est pour l'instant fermée. Plus au sud dans la Drôme, les sorties 17 Montélimar Nord de la 7 sont fermés dans les deux sens. Vous pouvez sortir avant ou après à Montélimar Sud numéro 18 ou à L'Oriol numéro 16. Beaucoup plus au sud maintenant, entre Nîmes et Montpellier, la sortie 26 Galargue de la 9 est fermée en direction de Barcelone. Vous pouvez sortir à Garon, c'est la sortie numéro 2, mais après avoir bifurqué sur l'A54 où se trouve donc cette sortie. Dans la région de Narbonne, la bifurcation qui permet de passer de l'A9 direction Lyon à l'A61 direction Toulouse est fermée. La solution, l'astuce, c'est de sortir à Narbonne Sud numéro 38, puis de faire demi-tour au niveau du rond-point pour rejoindre l'A61, donc à ce même échangeur. Je vous emmène maintenant dans le Var pour vous rappeler quelques informations importantes, puisque la 50 est fermée dans les deux sens de circulation, direction de Toulon. La sortie obligatoire est établie à Bandol, c'est la sortie numéro 12. Dans l'autre sens, en direction de Marseille, la sortie obligatoire est à Sifour-les-Plages, la sortie numéro 13. Dans les deux cas, il faut ensuite emprunter le réseau secondaire. À Toulon même, le tunnel de la ville est fermé dans les deux sens. Et puis, il y a la fermeture des bifurcations qui permettent de passer de l'A57, quelle que soit la direction, à l'A560. En direction de hier, les palmiers. Suivez bien les déviations établies sur ce périmètre. Bonne nuit et bon voyage avec nous sur le 107.7. Prochain point complet en ce qui concerne vos conditions de circulation, ce sera après les infos de minuit.

Eyes Closed, c'était les Imagine Dragons sur le 107.7. Bonne nuit, voyage avec nous dans 3 minutes. Nous retrouvons Sébastien Ponchelet pour un flash sur l'actualité de cette nuit. Juste après, je vous retrouverai pour la météo et vos conditions de circulation.

0: Mark Ranson et Bruno Mars en duo, c'était Uptown Funk sur le 107.7. Bonne nuit, bon voyage avec nous, il est minuit.
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2: Bonsoir et nous commençons avec le football.
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2: Au Carloui, l'actualité de ce mardi 16 juin a été marquée par l'entrée en lice de la France dans cette Coupe du Monde. C'était face au Sénégal et après une première mi-temps très compliquée, les Bleus l'emportent finalement 3-1. Les buts français sont signés Mbappé pour deux d'entre eux et un autre de Barcola. Les premiers mots du sélectionneur français Didier Deschamps: on a eu un peu d'appréhension, de crispation au début, mais c'est toujours bien de gagner le premier match, a-t-il déclaré à nos confrères de M6. Dans ce même groupe I, coup d'envoi à l'instant de la rencontre entre l'Irak et la Norvège. Et dans 3 heures, dans le groupe J, l'Argentine affrontera l'Algérie. Dans le reste de l'actualité, le tueur en série Francis Holmes sera bientôt jugé pour un nouveau crime commis en 1989 dans le Vaucluse. Il est accusé du meurtre de Jean-Joseph Clément, un agriculteur sexagénaire. Les faits s'étaient produits près d'Avignon. Francis Holmes, qui a déjà été condamné à la perpétuité pour 11 homicides commis entre 1984 et 1992. Le sommet du G7, organisé à Évian, en France, touche à sa fin, et alors que la guerre au Moyen-Orient, elle aussi, devrait bientôt se terminer, les discussions ont beaucoup porté sur la guerre en Ukraine. Et contre toute attente, Donald Trump semble vouloir suivre ses homologues pour maintenir la pression sur la Russie. D'ailleurs, le président américain a annoncé rétablir certaines sanctions pesant sur le pétrole russe, un temps suspendu pour contrer la flambée des cours du brut occasionnée par le conflit contre l'Iran. En France, près de 10 ans après l'attentat de Nice qui avait fait 86 morts et 450 blessés, la mairie de la ville a été perquisitionnée aujourd'hui dans le cadre de l'enquête sur la sécurisation de la promenade des Anglais au moment des faits. Une quinzaine de magistrats et d'enquêteurs sont venus sur place pour récupérer des documents et réaliser des auditions. Enfin, la chaleur va s'accentuer si le thermomètre va dépasser généralement les 30 degrés demain dans beaucoup de régions. Météo France prévoit des 40 degrés localement possibles d'ici la fin de la semaine. Une vigilance orange canicule pourrait être lancée demain ou après-demain. Il est minuit passé de 2 minutes, c'est la fin de ce flash. L'infotrafic revient dans un instant, juste après votre météo.
0: Merci Sébastien Poncelet de la rédaction du 107.7, la météo de ce mercredi, parce que depuis 2 minutes, nous sommes bel et bien le 17 juin, bien franc soleil s'imposera pour la journée, après dissipation des nuages bas matinaux sur le littoral varois et audois. Comme les jours précédents, des cumulus se développeront sur les reliefs du sud du pays, donnant quelques averses sur les Pyrénées et les Alpes du Sud, voire même un orage sur l'est de la chaîne pyrénéenne. Côté thermomètre, les températures minimales afficheront 15 à 21 degrés dans la moitié méridionale. Les maximales gagneront quelques degrés et seront chaudes dans le sud avec 32 à 36 degrés en moyenne, de 23 à 30 degrés sur les bords de mer. Et puis le risque d'incendie sera certes modéré, de couleur jaune ce mercredi, mais non négligeable, et ce sera le cas pour 11 départements de la bordure méditerranéenne, les Pyrénées-Orientales, l'Aude, l'Hérault, l'Aveyron, le Gard, l'Ardèche, la Drôme, le Vaucluse, les Bouches-du-Rhône, le Var et les Alpes d'Haute-Provence. On peut y ajouter aussi le Puy-de-Dôme et l'Allier. Alors n'oubliez pas qu'un seul mégot jeté par la fenêtre d'un véhicule peut déclencher un incendie et ravager des hectares en quelques minutes. Ne jetez jamais vos mégots dans la nature.
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0: Avec justement un poids lourd qui est victime d'un incendie, c'est avec un gros dégagement de fumée d'ailleurs. Soyez vigilants si vous circulez côté de Salon de Provence sur l'A7 en direction de Lyon. Dans ce sens-là se trouve le poids lourd victime de cet incendie. C'est 3 km environ après la possible bifurcation A7 à 54, mais le dégagement de fumée vous concerne dans les deux sens. Donc soyez vigilants sur ce périmètre. Pour l'instant, Alix, le patrouilleur, a neutraliser la voie de droite. Les pompiers ne devraient plus tarder, en tout cas les pompiers et les forces de l'ordre appelées à se rendre sur ce secteur. Il y a également un accident d'actualité, mais ça ne devrait plus durer bien longtemps du côté de Toulon dans la traversée de la Valette du Var. Vous circulez dans le sens Nice vers Marseille. C'est 3 km après la sortie numéro 3. La voie de droite a été neutralisée. Sandro, le patrouilleur, est présent sur les lieux et le dépanneur vient de finaliser la prise en charge de la voiture accidentée sur son plateau. Soyez vigilants simplement si vous passez par là. Autre dépannage en cours, c'est sur la Côte d'Azur si vous circulez sur l'A8 en direction d'Aix-Marseille, 6 km après le péage de Monaco. Voie de droite neutralisée sur ce secteur. Il y a tout de même 2 voies supplémentaires à gauche pour dépasser ce dépannage. C'est celui d'une voiture. Le dépanneur est également présent sur les lieux. Ilmi, l'homme en jaune, est également présent sur ce secteur. Et puis, dans la région de Saint-Étienne, 2 informations à retenir si vous circulez en direction de Saint-Étienne sur l'A72. Tout d'abord, une voiture accidentée. Elle se retrouve sur un refuge au passage de l'échangeur numéro 8 Andrézieux. On attend toutefois l'arrivée de secours sur ce secteur. Et puis, notez également un peu plus loin, cette fois-ci 3 km après avoir passé le péage de Vauchette, la dépouille d'un sanglier signalé sur ce secteur qui occasionnerait de la gêne sur voie de droite. Un patrouilleur, là aussi, se rend sur les lieux. Rapidement, quelques zones de travaux à évoquer, par exemple dans la région de Narbonne. La bifurcation qui permet de passer de l'A9 direction Lyon à l'A61 direction Toulouse est fermée. La solution, l'astuce, c'est de sortir à Narbonne Sud numéro 38, puis faire demi-tour au rond-point pour rejoindre l'A61 au niveau de ce même échangeur. Plusieurs informations vous intéressent sur l'extrême car sud-est du pays, à commencer par cette situation. Dans les Alpes d'Haute-Provence, les sorties numéro 20 Peruit de la 51 sont fermées dans les deux sens. Vous pouvez sortir avant ou après au Bignosque 21 ou Fort Calquier numéro 19. Notez aussi qu'au nord d'Aix-en-Provence, les sorties 13 Venelle de la 51 sont fermées là aussi dans les deux sens. Vous pouvez sortir avant ou après Aix-les-Platanes numéro 12 ou Pertuis numéro 14. Sur le périmètre de la Dirmède, la 51 fermée en direction de Marseille entre l'Émile, la sortie 5 et le secteur de Plan de Campagne. Si vous circulez dans le Var, les sorties 35 Brignoles de la 8 sont fermées dans les deux sens. Là, il y a 2 possibilités. Vous pouvez sortir à Saint-Maximin, c'est la sortie 34 sur la 8, mais vous pouvez aussi sortir au Canet des Morts, c'est la sortie 13 sur la 57. Sur la Côte d'Azur, la sortie 58 Roquebrune-Cap-Martin de la 8 est fermée en direction d'Aix-Marseille. Là, il faut anticiper. Vous pouvez sortir avant à Menton, c'est la sortie 59. Un peu plus loin, la sortie 52 Nice-Saint-Isidore, donc de la 8, est également fermée en direction d'Aix-Marseille. Là, vous pouvez sortir à Nice, aéroport 51. Et puis, dans l'autre sens, la sortie 42 Mougin de la 8 est fermée en direction de Nice, de l'Italie. Là, vous pouvez anticiper, sortir avant à Mandelieu-Est, c'est la sortie 41. Je termine avec quelques informations dans le Var, puisque la 50 est fermée dans les deux sens de circulation. À partir de Bandol, la sortie 12 est obligatoire en direction de Toulon. À partir de Sifour-les-Plages, la sortie 13 est obligatoire en direction de Marseille et dans les deux cas, vous suivez ensuite le réseau secondaire. Enfin, à Toulon, le tunnel de la ville est fermé dans les deux sens. Et puis, notez que les bifurcations qui permettent de passer de l'A57, quelle que soit la direction, à l'A570, direction Hyères-les-Palmiers, sont également fermées. Vous suivez bien les déviations établies sur ce périmètre. Il y a d'autres zones de travaux, notamment du côté de la région lyonnaise, mais je vous en parlerai dans le prochain point trafic.
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1: Minuit 16, la principale information pour l'instant, c'est ce poids lourd qui est la proie d'un incendie. Pour vous qui circulez à l'heure actuelle du côté de Saint-Anne-de-Provence, alors vous circulez sur l'A7 en direction de Lyon, le poids lourd qui est victime de cet incendie se situe 3 km après la possible bifurcation A7 A54, voie de droite déjà neutralisée sur ce périmètre. Alors jusqu'à présent, il y avait un gros dégagement de fumée. Si cette fumée continue son action, eh bien ça peut vous gêner dans les deux sens de circulation. Donc soyez vigilants. En tout cas, au niveau du poids lourd victime de cet incendie, les forces de l'ordre, les pompiers ont rejoint le patrouilleur déjà présent sur les lieux. C'est Alix, l'homme en jaune présent sur ce secteur. Autre information, si vous circulez à l'heure actuelle du côté de La Valette du Var, vous circulez dans le sens Nice vers Marseille, 3 km après La Valette Centre, la sortie numéro 3. Un accident a quasiment pris fin. Alors quand je dis quasiment pris fin, c'est que le dépanneur a évacué les deux voitures accidentées. Néanmoins, soyez vigilants. Sandro, l'homme en jaune, est toujours présent sur les lieux, sur la voie de droite. Respectez bien la signalisation lumineuse à l'arrière de son véhicule. Ne lui faites courir aucun risque. Et au moment où je vous parle de sa présence, il est en train de quitter les lieux. Donc c'est un retour à la normale du côté de La Valette Centre. Voilà donc pour cette information. Un dépannage qui a pris fin également sur la Côte d'Azur, sur la 8 en direction d'Aix-Marseille, 6 km après le péage de Monaco. Il reste la voie de droite à débaliser, mais la voiture a été évacuée par le dépanneur. Finalement, je vous emmène dans la région de Saint-Étienne. Si vous circulez à l'heure actuelle sur l'A72 en direction de Saint-Étienne, justement, il y a une voiture accidentée arrêtée sur un refuge, un espace un peu plus conséquent qu'une simple bande d'arrêt d'urgence. C'est au passage de l'échangeur numéro 8, Andrézieux. Et un petit peu avant cette voiture, il y aurait également la dépouille d'un sanglier qui a signalé, et la dépouille serait gênante sur la voie de droite. Soyez vigilants, patrouilleurs, dépanneurs se rendent sur les lieux. Pour le reste, il s'agit essentiellement de zones de travaux et je vous emmène donc dans la région de Lyon. Car il y a des travaux cette nuit, même au-delà ou avant le réseau Vinci Autoroute, sur le périmètre de la DIRSE, la direction interdépartementale des routes Centre-Est, par exemple la 47 fermée en direction de Lyon à partir de Chasse-sur-Rhône, c'est la sortie obligatoire, et dans l'autre sens la 47 est fermée en direction de Saint-Étienne, entre Rives-de-Gier, la sortie 11, et Lorette, l'échangeur numéro 12. Toujours au-delà du réseau Vinci Autoroute, sur la 7 Nord, c'est fermé à partir du nœud de Ternay jusqu'à Fézin en direction de Lyon-Centre-Paris. Retour sur le réseau Vinci Autoroute à Lyon, toujours les sorties 14 Vénissieux de la 46 sont fermées dans les deux sens. Vous pouvez sortir avant ou après à Mions numéro 13 ou à Saint-Symphorien d'Ozon numéro 15. Sur l'A7 Nord en direction de Marseille, la sortie 10 Condrieu est pour l'instant fermée. Ça ne devrait pas durer toute la nuit, mais c'est pour l'instant fermé. Je vous emmène plus au sud dans la Drôme. Les sorties 17 Montélimar Nord de la 7 sont fermées dans les deux sens. Vous pouvez sortir à Montélimar Sud numéro 18 ou à L'Oriol numéro 16. Entre Nîmes et Montpellier, la sortie 26 Galargue de la 9 est fermée en direction de Barcelone. Là, vous pouvez sortir à Garon numéro 2, mais après avoir bifurqué sur la 54 où se trouve donc cette sortie. Dans la région de Narbonne, la bifurcation qui permet de passer de la 9 direction Lyon à la 61 direction Toulouse est fermée. L'astuce, là, c'est de sortir à Narbonne Sud, numéro 38, puis faire demi-tour au rond-point pour rejoindre la 61 au niveau de ce même échangeur. Enfin, quelques informations en provenance du Var. La 50 est fermée dans les deux sens de circulation. Alors, en direction de Toulon, la sortie obligatoire est établie à Bandol, c'est la sortie 12. Dans l'autre sens, en direction de Marseille, sortie obligatoire à Sifour-les-Plages, c'est la sortie numéro 13. Dans les deux cas, il faut ensuite emprunter le réseau secondaire. À Toulon, le tunnel de la ville est fermé dans les deux sens. Et puis notez aussi la fermeture des bifurcations qui permettent de passer de l'A57, quelle que soit la direction, à l'A570, direction Hyères-les-Palmiers. Dans tous les cas, suivez bien les déviations en place. Il y a d'autres zones de travaux, bien sûr, sur l'extrême quart sud-est du pays, mais j'aurai l'occasion de vous en reparler lors du prochain point de trafic. D'ailleurs, le prochain point de trafic, ce sera aux environs de 12h30.

0: Il fait chaud partout et ça ne fait que commencer. 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L'épisode pourrait virer à la canicule dès jeudi avec un pic attendu ce week-end. On attend déjà 34 à 38 degrés, voire un peu plus localement. Et même les nuits seront difficiles, parfois au-dessus des 20 degrés. Dans ces conditions, conduire demande quelques précautions parce que la chaleur fatigue l'organisme. Et avec des nuits tropicales en hausse, la récupération est plus difficile. Alors pensez à faire des pauses fréquentes, notamment sur les aires de service où les bâtiments sont climatisés.
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0: qui a pris feu. Pour l'instant, donc, ça vous concerne si vous circulez sur l'A7 en direction de Lyon. C'est 3 km après la possible bifurcation A7 à 54. La voie de droite a été neutralisée par le patrouilleur. Les pompiers, les forces de l'ordre toujours présentes sur les lieux. Donc, soyez vigilants. Il y a beaucoup de monde sur ce secteur et il vous reste la voie du milieu et la voie de gauche pour dépasser cet événement en toute sécurité. Je vous emmène à Montpellier parce que du côté de Montpellier, c'est le début, depuis quelques minutes d'ailleurs, d'une alerte piéton. Un piéton pour l'heure signalé aux abords de la Neuve. Vous restez vigilants entre le secteur de Saint-Jean-de-Védas à l'ouest de Montpellier, là où s'opère la bifurcation jonction A9 à 709 et 7 l'échangeur 33. Donc, mais c'est sur la 9 qui a été signalé ce piéton. Vigilance dans les deux sens de circulation. Les recherches ont débuté depuis peu. Et puis, je vous emmène dans la région de Saint-Étienne. Sur l'A72 en direction de Saint-Étienne, au passage de l'échangeur numéro 8 Andrézieux, il y a une voiture accidentée sur un refuge. Un dépanneur est présent sur les lieux. Puis juste avant cette voiture accidentée, il y aurait, c'est toujours signalé, la dépouille d'un sanglier qui est gênante sur la voie de droite. Donc vigilance sur ce périmètre. J'enchaîne avec des zones de travaux qui sont nombreuses à l'heure actuelle et je vous emmène tout d'abord dans la région de Narbonne, puisque la bifurcation qui permet de passer de l'A9 direction Lyon à l'A61 direction Toulouse est fermée. La solution, l'astuce, c'est de sortir à Narbonne Sud numéro 38, puis faire demi-tour au rond-point pour rejoindre l'A61 au niveau de ce même échangeur. Pas mal de chantiers également sur l'extrême quart sud-est du pays. Et je commence par vous emmener dans les Alpes de Haute-Provence puisque les sorties 20 Perruic de l'A51 sont fermées dans les deux sens. Vous pouvez sortir à Aubignosc numéro 21 ou à Fort-Calquier numéro 19. Il y a également au nord d'Aix-en-Provence, les sorties 13 Venelle de l'A51 qui sont fermées là aussi dans les deux sens de circulation. Vous pouvez sortir à Aix-les-Platanes numéro 12 ou à Pertuis numéro 14. L'A51 fermée en direction de Marseille, mais au-delà du réseau Vinci Autoroute, entre les 1000, l'échangeur, la sortie numéro 5 et le secteur de Plan de Campagne. Retour sur le réseau Vinci Autoroute, dans le Var, les sorties 35 Brignoles de la 8 sont fermées dans les deux sens. Alors là, il y a plusieurs manières de quitter l'autoroute A8. Vous pouvez le faire à Saint-Maximin, c'est la sortie 34, mais vous pouvez aussi sortir au Canet des Morts, c'est la sortie 13 qui se trouve sur la 47. Et j'observe cette dernière information qui me parvient. C'est que justement, j'avais commencé par là en vous parlant de la bretelle de bifurcation à Narbonne qui vous fait passer de l'A9 direction Lyon à l'A61 direction Toulouse. J'apprends à l'instant la fin de ce chantier, donc la bretelle est à nouveau opérationnelle sur ce secteur. Il y a également, donc je le disais, d'autres zones de travaux sur la Côte d'Azur. La sortie 58 Roquebrune-Cap-Martin de la 8 est fermée en direction d'Aix-Marseille. Là, il faut anticiper sortir avant à Menton, sortie 59. Un peu plus loin, c'est la sortie 52 Nice-Saint-Isidore de la 8 qui est fermée, donc également direction d'Aix-Marseille. Là, vous pouvez sortir à Nice-Aéroport 51. Et dans l'autre sens, c'est la sortie 42 Mougin de la 8 qui est fermée en direction de Nice et de l'Italie. Et là, vous pouvez anticiper sortir avant à Mandelieu-Est. C'est la sortie 41. Enfin, dans le Var, plusieurs informations à retenir. La 50 est fermée dans les deux sens de circulation. Alors, fermée en direction de Toulon à partir de Bandol, la sortie 12 est obligatoire et dans l'autre sens en direction de Marseille, la sortie obligatoire, c'est Sifour-les-Plages numéro 13. Dans les deux cas, il faut ensuite emprunter le réseau secondaire. À Toulon, le tunnel de la ville est fermé dans les deux sens de circulation et puis fermeture également des bifurcations qui permettent de passer de l'A57 quelque sous la direction à l'A570 direction hier, les Palmiers. Suivez bien les déviations établies sur ce périmètre.
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0: Pour assurer votre sécurité, des travaux sont régulièrement menés sur l'autoroute avec un seul objectif, limiter au maximum leur impact sur l'environnement. Et quand ça ne suffit pas, il faut compenser avec des mesures concrètes. Mode d'emploi à suivre dans Question d'autoroute d'ici 3 minutes.

0: ça va, c'était Claudio Capeo.
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0: La protection de l'environnement au cœur de votre rendez-vous cette nuit, et c'est avec Quentin Lachaise.
2: Comment compenser l'impact environnemental des travaux de l'autoroute ? Pour chaque projet, tout est mis en œuvre pour réduire le plus possible les conséquences des travaux. Et cela commence bien avant les premiers coups de pelle. Sarah Corpard, de Vinci Autoroute.
3: On évalue différentes variantes. Ce travail de conception et d'analyse est fait par des bureaux d'études spécialisés. Et tout est mixé pour sélectionner la variante, donc la plus optimisée et la moins impactante pour l'environnement.
2: Si la variante choisie doit avoir un impact environnemental, il doit être compensé ailleurs.
3: On va acheter des terrains considérés comme dégradés par les écologues. On va replanter des haies, on va retirer les déchets, suivre ces terrains pendant 30 ans, 50 ans, voire 99 ans, pour vérifier si on a bien obtenu notre plus-value écologique.
2: Et les services de l'autoroute sont suivis de très près sur la question.
3: Tant qu'on n'a pas obtenu nos gains écologiques, les services de l'État nous imposent d'aller compléter les travaux, voire compléter notre surface foncière pour bien vérifier qu'on a bien compensé notre impact lié à la construction du nouveau projet.
2: Par exemple, en 2023, lors de l'élargissement de l'A10 au nord d'Orléans, ce sont près de 80 000 arbres et arbustes qui ont été plantés aux abords des autoroutes A10 et A71.
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1: Minute 46, un nouvel aperçu en ce qui concerne vos conditions de circulation. Alerte piéton tout d'abord du côté de Montpellier, à l'ouest de Montpellier, entre l'ouest de Montpellier et 7. Ça vous concerne donc sur la 9, dans les deux sens de circulation entre Saint-Jean-de-Védas, donc là où s'opère la bifurcation à 9 à 709 et 7 à l'échangeur numéro 33. Soyez vigilants sur ce secteur. Le patrouilleur, les forces de l'ordre sont arrivés dans cette zone donc pour intercepter le piéton en question. Du côté de Salon de Provence maintenant, si vous circulez sur l'A7 en direction de Lyon, 3 km après la possible bifurcation de l'A7 avec l'A54, il y a un utilitaire en panne parce qu'il a été victime d'un incendie. Les forces de l'ordre, les pompiers, le patrouilleur toujours présent sur Lyon, on attend l'arrivée sur place d'un dépanneur. Il y a également des zones de travaux à vous à rappeler, par exemple au niveau de la région lyonnaise, des zones de travaux au-delà ou avant le réseau Vinci Autoroute. L'A47 par exemple est fermée en direction de Lyon à partir de Chasse-sur-Rhône, c'est la sortie obligatoire, et dans l'autre sens, l'A47 est fermée en direction de Saint-Étienne entre Rive-de-Gier, la sortie 11, et Lorette, l'échangeur numéro 12. Toujours sur le périmètre de la DIRSE, la direction interdépartementale des routes centre-est, l'A7 Nord fermée en direction de Lyon-Centre-Paris entre le nœud de Ternay et Fézin. Retour sur le réseau Vinci Autoroute, mais on reste à Lyon. Les sorties 14 Vénitieux de la 46 sont fermées dans les deux sens. Vous pouvez sortir avant ou après à Mions numéro 13 ou à Saint-Symphorien-d'Ozon numéro 15. À l'heure actuelle, sur l'A7 Nord en direction de Marseille, la sortie numéro 10 Condrieux est fermé. Alors ça ne devrait pas durer toute la nuit, mais c'est le cas à l'heure actuelle. Tout au sud, dans la Drôme, les sorties 17 Montélimar Nord de l'A7 sont fermées dans les deux sens. Vous pouvez sortir avant ou après Montélimar Sud numéro 18 ou L'Oriole numéro 16. Entre Nîmes et Montpellier, la sortie 26 Galargue de la 9 est fermée en direction de Barcelone. Là, vous pouvez sortir à Garon, c'est la sortie numéro 2, mais après avoir bifurqué sur l'A54 où se trouve donc cette sortie numéro 2. Dans l'extrême quart sud-est du pays, dans le Var, quelques informations à retenir. L'A50 est fermée dans les deux sens de circulation. Alors, en direction de Toulon, la sortie obligatoire est établie à Bandol, c'est la sortie numéro 12. Et dans l'autre sens, en direction de Marseille, sortie obligatoire à Sifour-les-Plages, c'est la sortie numéro 13. Et dans les deux cas, il faut ensuite emprunter le réseau secondaire. À Toulon, le tunnel de la ville est fermé dans les deux sens de circulation. Et puis, notez aussi la fermeture des bifurcations qui permettent de passer de l'A57, quelle que soit la direction, à l'A570, direction Hyères-les-Palmiers. Suivez bien les déviations en place sur ce secteur. Il y a d'autres zones de travaux également sur l'extrême quart sud-est du pays, dans le Var, les Alpes-Maritimes. On y reviendra dans les prochains points de trafic de la nuit. Le prochain point de trafic, justement, ce sera après les infos à 1h avec un nouveau copilote pour vous accompagner sur le quart sud-est du pays. Mais d'ici là, bien sûr, je reste à vos côtés.

Bonne nuit, bon voyage avec nous sur le 107.7. Le prochain point de trafic va intervenir d'ici un peu plus de 3 minutes et voyagerez toute cette nuit sur le quart sud-est du pays en compagnie de Thibault Luc. Vous le retrouverez donc sur le quart sud-est du pays juste après les infos, puisqu'à 1h du matin, c'est Sébastien Ponchet qui sera de retour pour le flash d'actu.

0: Lucky, George Michael sur le 107.7. Bonne nuit, bon voyage avec nous. Il est 1h du matin.
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2: Bonsoir et nous partons tout de suite aux États-Unis.
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2: Et plus précisément à New York où l'équipe de France est entrée en lice dans cette Coupe du Monde. C'était face au Sénégal ce soir et après une première mi-temps très compliquée, les Bleus l'emportent finalement 3-1. Les buts français sont signés Mbappé pour deux d'entre eux et un autre de Barcola pour le sélectionneur français Didier Deschamps. On a eu un peu d'appréhension, de crispation au début, mais c'est toujours bien de gagner le premier match. Dans ce même groupe I, top départ de la seconde période entre l'Irak et la Norvège et à 3h du matin dans le groupe G, l'Argentine affrontera l'Algérie. Dans le reste de l'actualité, la fin du G7 à Évian en France et parmi les décisions, maintenir la pression sur la Russie face à sa guerre menée en Ukraine. Donald Trump a même annoncé vouloir rétablir des sanctions sur le pétrole russe qui avait été levé le temps de la guerre en Iran. Le président américain qui va rester en France pour être reçu au château de Versailles par Emmanuel Macron pour célébrer les relations franco-américaines dans le cadre notamment du 250e anniversaire de la création des États-Unis. Rendu possible dans l'histoire avec l'aide à l'époque de l'armée française face aux colons britanniques. Avec la chaleur qui va continuer de s'accentuer, le risque incendie s'accrut avec. Demain, le Vaucluse sera en vigilance orange pour le risque de feux de forêt. Météo France qui prévoit des températures atteignant les 40 degrés localement d'ici la fin de semaine. Là aussi, une vigilance pourrait être déclenchée. Par ailleurs, le ministère de l'Éducation nationale a annoncé aujourd'hui que les épreuves orales de français ainsi que le grand oral du baccalauréat prévu à partir de la semaine prochaine, pourront être reportés localement de quelques heures ou de quelques jours, en raison donc de cette vague de chaleur annoncée. Et puis c'est un débat qui s'annonce tendu et qui vient de démarrer à l'Assemblée nationale, celui de l'autonomie de la Corse. Certains députés sont pour des dérogations accrues, quand d'autres craignent une fracture dans la République. Un premier vote est prévu la semaine prochaine. Il est 1h passée de 2 minutes, c'est la fin de ce flash. Dans 1h pour l'actualité, Yoko Trigallo, mais pour l'instant, vos conditions de circulation après la météo. Théo et sa rime.
4: Exactement, la météo pour ce mercredi 17 juin, France soleil hein, qui s'impose pour la journée, après dissipation des nuages bas matinaux sur le littoral varois et audois. Et comme les jours précédents, des cumulus qui se développent sur le relief du sud du pays, donnant quelques averses sur les Pyrénées et les Alpes du Sud. Un orage peut même se déclencher sur l'est de la chaîne pyrénéenne. Les températures minimales affichent 15 à 21 degrés dans le sud de la France. Les maximales gagnent quelques degrés, sont chaudes hein, dans le sud, 32 à 36 degrés, un petit peu mieux du côté des bords de mer, 23 à 30 degrés.
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4: 1h03, l'infotrafic sur un large quart sud-est, ça se passe très très bien à cette heure-ci. Je vous rappelle juste une intervention en cours, il y avait, j'en parle au passé, un poids lourd qui était en feu, le feu a été maîtrisé, c'est sur l'A7, c'est en direction de Lyon. Vous avez passé la bifurcation et jonction des autoroutes A7, A54, alors vos points de repère sur l'A7, c'est le kilomètre 233, vous allez vite le voir, voie de droite neutralisée, le feu a été maîtrisé, on s'écarte bien, il y a quand même pas mal de monde en intervention dans ce secteur, c'est la seule info trafic proprement dit, à évoquer à cette heure-ci. Pour le reste, ce sera des travaux. Ça fait partie du trafic également. Dans les Alpes-Maritimes, c'est la sortie Roquebrune-Cap-Martin 58 de la 8 qui est fermée en direction d'Aix-en-Provence. Vous pouvez sortir avant à Menton 59. Également dans les Alpes-Maritimes, la sortie Nice-Saint-Isidore 52 de la 8 est fermée en direction d'Aix-en-Provence. Vous pouvez sortir après à Nice-Aéroport 51. On reste dans les Alpes-Maritimes, du côté de Cannes. La sortie Mougins 42 de la 8 est fermée en direction de l'Italie. Vous pouvez sortir à Mandelieu-Est 41. On file dans le Var, sur la 50, c'est le tunnel de Toulon qui est fermé dans les deux sens. Et puis, toujours dans le Var, c'est la sortie Brignoles 35 de la 8 qui est fermée dans les deux sens. Vous pouvez sortir à Saint-Maximin 34 sur la 8 ou alors au Canet des Morts numéro 13 sur la 57. Et il y aura d'autres travaux à évoquer également dans le Var, mais aussi dans les Bouches-du-Rhône. Et je vous en parle évidemment dans le prochain point trafic à 1h15.
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4: Et c'est Katy Perry qui va entamer cette toute nouvelle heure. Bonne route.

Mentissage, la chanson d'amour sur le 107.7. Il y a toute nouvelle info qui me parvient. Des cônes de chantier percutés, c'est confirmé. Ça vous concerne sur la 7 en direction de Lyon. Après Tain-l'Hermitage, c'est l'échangeur 13 avec un patrouilleur qui est en route. Hein. On reste bien vigilant. Ça fera peut-être partie des rares, très rares informations hein, au niveau du trafic à cette heure-ci. Surtout des travaux à évoquer. Et je vous donne rendez-vous pour cela dans un petit peu moins de 3 minutes. C'est Taylor Swift qui nous emmène au point trafic. À tout de suite.

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1: 1h15 pile, l'infotrafic en détail. Allez, je vous parle de travaux dans un très court instant sur un très large quart sud-est. Au niveau du trafic, proprement dit, ça se passe bien quand même. Alors, quelques infos tout de même à prendre en considération. Pour vous qui roulez sur l'A7 en direction de Lyon après la bifurcation A7 à 54, vous notez qu'il y a toujours une opération de sécurisation en cours. Il y avait un poids lourd en feu, la voie de droite est neutralisée, le feu est maîtrisé, hein, mais on s'écarte bien sur les voies les plus à gauche au kilomètre 233. Pour vous qui roulez sur l'A7 toujours en direction de Lyon, vous notez qu'après Tain-l'Hermitage, échangeur numéro 13, il y a des cônes de chantier percutés sur la voie de droite au kilomètre 45, mais surtout qu'il y a un patrouilleur qui est en route, hein, donc il va bientôt être en intervention. Faites attention à lui pour respecter le corridor de sécurité. Et puis, information assez récente, un poids lourd qui lui est en panne, et si bien confirmé, c'est dans les Pyrénées-Orientales, vous roulez sur l'A9, vous êtes en direction d'Orange, un tout petit peu avant d'arriver au boulot, échangeur 43, là le point de repère c'est le kilomètre 274 de l'A9, c'est un poids lourd qui est en panne, et vous notez que la voie de droite est neutralisée. Allez, des travaux dans le Var, c'est la 50 qui est fermée en direction de Toulon, entre Bandol numéro 12 et Sifour-les-Plages numéro 13, Bandol c'est la sortie obligatoire, et dans l'autre sens, la 50 est également fermée en direction de Marseille, donc entre Sifour-les-Plages numéro 13 et la Calière numéro 11, là c'est à Sifour-les-Plages, hein, qu'il faut sortir obligatoirement, et puis dans les deux cas, de toute façon, après, vous passez par le réseau secondaire. Au nord d'Aix-en-Provence, allez, ça y est, là, on passe du côté des Bouches-du-Rhône. Les sorties Venelt, numéro 13 de la 51, sont fermées en direction de Marseille et dans l'autre sens également, donc fermeture dans les deux sens. Vous pouvez sortir après à Aix-les-Platas numéro 12 ou au Pertuis, à Pertuis numéro 14. Vous notez que la 51 est également fermée entre les 1000 numéro 5 et Marseille. Et puis dans les Alpes de Haute-Provence, c'est la sortie Pervis numéro 20 de la 51 qui est fermée dans les deux sens. Vous pouvez sortir à Aubignosc numéro 21 ou Fort Calquier numéro 19. Des travaux du côté de Lyon, de Montélimar, de Galargue, de Lyon. Oui, je vous dirai absolument tout, hein, dans les toutes prochaines minutes, aux alentours d'une heure et demie. Allez, retour immédiat à la musique avec Moby et Christophe Maé. Bonne route.

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1: Christophe Maé, la Lune, sur le 107.7. Tout va bien, cette heure-ci. Hein. Pas de grosses difficultés. Quelques interventions en cours. Et bien sûr, je vais vous les détailler dans le prochain point à trafic, ainsi que les zones de travaux qui vous concernent par secteur cette nuit. Avant cela, avant de se retrouver justement pour un point trafic et de repartir un petit peu en musique, notamment avec Shania Twain, on va essayer de jouer un petit peu, car cette année encore, le 107.7 est partenaire du plus grand festival d'Occitanie, le festival de Carcassonne. 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Allez, comme promis, Shania Twain et le point trafic dans la foulée. À tout de suite.
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1: Quasiment une heure et demie, allez, une poignée de secondes près, ça se passe bien, cette heure-ci très bien, même sur l'entrée large quart sud-est. Je vous rappelle juste ces informations. Alors ça vous concerne dans les Pyrénées-Orientales, sur la 9, en direction d'Orange, un tout petit peu avant d'arriver au boulot, échangeur 43, il y a un poids lourd qui est en panne, voie de droite neutralisée au kilomètre 274, et puis un autre poids lourd en difficulté, mais l'événement qui est bien sécurisé maintenant depuis très longtemps, c'est sur la 7 en direction de Lyon, après la bifurcation à 7 à 54, il y avait un poids lourd en proie aux flammes, le feu a été éteint, la voie droite reste neutralisée, on s'écarte bien sur les voies les plus à gauche, kilomètre 233 de la 7. Allez, des travaux à évoquer du côté de Lyon, c'est la sortie Vénissieux 14 de la 46 qui est fermée dans les deux sens. Vous pouvez sortir soit à Mions numéro 13 ou alors à Saint-Symphorien-d'Ozon numéro 15. La 47 est fermée en direction de Lyon entre Chasse-sur-Rhône et la bifurcation avec la 7, mais également en direction de Saint-Étienne entre Rive-de-Gier numéro 11 et Lorette numéro 12. À Lyon même, bifurcation avec la 7, mais également en direction de Saint-Étienne entre Rive-de-Gier numéro 11 et Lorette numéro 12. À Lyon même, la 7 est fermée.

0: Var. Je vous donne rendez-vous aux alentours d'une heure 45.
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0: Un énième constructeur chinois débarque en France, une nouvelle marque portée à l'écran par Jean Reno, dans une publicité que vous avez peut-être déjà vue. Vous saurez tout sur Géco dans le Magoto, et ce sera juste après Orelsan.

0: Orelsan, tout va bien, c'est vrai. Je vais pouvoir reprendre la phrase d'Orelsan. Tout va bien, cette heure-ci sur un très large quart sud-est. Pas de grosses difficultés à cette heure-ci. C'est l'heure de votre magoto sur le 107.7. Sébastien Datte est en compagnie d'un journaliste de l'Automobile Magazine.
1: Et cette semaine, je suis en compagnie de Gaël Brianceau. Bonjour Gaël.
2: Bonjour Sébastien.
1: On s'intéresse cette semaine à un nouvel acteur du monde de l'automobile qu'on découvre petit à petit en France. On a d'ailleurs découvert la marque dans une pub à la télé emmenée par Jean Reno. Vous nous faites découvrir, Gaël Brianceau, la marque Geico.
2: Geico, alors Geico, c'est une marque du groupe chinois Geely, c'est un gros groupe en Chine, hein, c'est vraiment une boîte importante.
1: Et là, cette Geico 5 que vous nous présentez, bah, côté look, ça ressemble à une Range Rover un peu plus petite, parce qu'on est quoi sur le segment 2008 là?
2: Exactement, on est sur 4m38, hein, donc c'est 8 cm de plus qu'un 2008, donc une voiture SUV urbain. Après, effectivement, bon, on sait que les Chinois en matière de design, hein, ils n'ont pas...
1: On n'est pas sur du copier-coller, mais on s'inspire fortement.
2: Les Chinois aiment beaucoup, on va dire qu'ils aiment beaucoup... honorer des styles qui ont été appréciés ailleurs, donc c'est un peu, effectivement, il y a des faux airs de Range Rover Evoque. Après, la voiture, elle a une stature.
1: Avec notamment une jolie calandre, et vous avez eu la chance de prendre le volant et d'effectuer quelques mesures.
2: Alors,
1: c'est une hybride, hein.
2: C'est une hybride simple. Après, bah, les résultats sont assez moyens, hein, notamment en matière de consommation d'une hybride, c'est quand même le nerf de la guerre. La voiture est sobre en ville, moins sur l'autoroute. Après, on peut pas trop lui en vouloir parce qu'elle a beaucoup d'autres points d'intérêt.
1: Oui, points d'intérêt financiers notamment.
2: Bah, évidemment, quand on se tourne vers une voiture chinoise, c'est que le prix est très intéressant. En l'occurrence, la version de base du Geico 5 hybride, c'est 27 000 euros. Bah, c'est le prix d'un Duster hybride avec beaucoup plus de chevaux, plus d'équipement. Une meilleure garantie, donc évidemment, ça interpelle.
1: Ça interpelle, mais est-ce qu'il faut vraiment se lancer avec cette marque, finalement, qu'on découvre tout juste?
2: Alors, objectivement, les prestations sont assez moyennes, mais on n'est vraiment pas volé vu le prix de la voiture. Après, effectivement, méfiance, hein, parce que Jean Reno nous présente une nouvelle marque, mais personne ne la connaissait en France il y a deux mois.

0: Donc le conseil qu'on vous donne à l'Automobile Magazine, si vous craquez pour une voiture chinoise, eh ben, on vous déconseille de l'acheter comptant. Prenez plutôt une LOA, une LDD. Si la marque se partait d'ici 2-3 ans, vous pouvez plus l'entretenir. Vous l'auriez sur les bras. Donc franchement, si vous craquez,
1: la location
0: est le bon plan.
1: Des apparences et de l'appétit, c'est le titre de l'article que vous consacrez à cette GECO 5 dans le tout dernier numéro de l'Automobile Magazine. À bientôt, Gaël Brianceau.
0: Merci Sébastien.
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1: Quasiment 1h45, à une poignée de secondes près, tout va très bien à cette heure-ci, il n'y a pas de grosses difficultés. Tous les voyants sont au vert, à part juste ce poids lourd qui lui est en difficulté, c'est sur la 9 en direction d'Orange, un tout petit peu avant d'arriver au Boulou. Le Boulou, échangeur 43, on est dans les Pyrénées-Orientales, kilomètre 274 de la 9, un poids lourd qui s'est arrêté, il est en panne, voie droite neutralisée. C'est tout sur un très large quart sud-est. Pour le reste, ce sera des travaux dans les Alpes-Maritimes. C'est la sortie Roquebrune Cap Martin 58 de la 8 qui est fermée en direction d'Aix-en-Provence. Vous pouvez sortir avant, Menton 59. La sortie Nice-Saint-Isidore 52 de la 8 est fermée également en direction d'Aix-en-Provence. Vous pouvez sortir après à Nice Aéroport numéro 51. Du côté de Cannes, la sortie Mougins 42 de la 8 est fermée en direction de l'Italie. Vous pouvez sortir à Mont-de-l'Uest 41. Du côté du Var et plus précisément de Toulon, c'est le tunnel qui est fermé dans les deux sens. Et puis on reste dans le Var, la sortie Brignoles 35 de la 8 est fermé dans les deux sens. Vous pouvez sortir à Saint-Maximin 34 sur la 8 ou alors au Canet des Morts, numéro 13 sur la 57. Et d'autres travaux à évoquer, notamment dans les Bouches-du-Rhône et le Var également. Ce sera aux alentours de 2h02, 2h03 après la météo et les infos. La musique reprend ses droits. Chola Hama, mais aussi Dua Lipa pour les prochains kilomètres. Bonne route.

0: Jeune. De Alipa sur le 107.7, tout va bien, cette heure-ci, il n'y a vraiment pas de grosses, grosses difficultés, en tout cas, ça circule tout à fait normalement, attention à la chaleur, hein, vous l'avez vu, hein, il fait chaud partout, ça ne fait que commencer d'ailleurs, vague de chaleur hein, qui s'installe cette semaine sur l'ensemble du pays avec une nette intensification dans les prochains jours, et d'ailleurs l'épisode pourrait virer la canicule hein, dès jeudi, hein, dès demain, avec un pic attendu ce week-end, on attend déjà 34 à 38 degrés, voire un peu plus hein, localement, et même les nuits, vous en rendez bien compte, hein, sont difficiles, parfois au-dessus des 20 degrés. Dans ces conditions, conduire demande quelques précautions. Pensez à boire régulièrement et pensez à prévoir de l'eau dans votre véhicule. Même pour un trajet court hein, sur l'autoroute, vous pouvez vous retrouver à l'arrêt à tout moment en cas d'événement. Donc mieux vaut avoir de l'eau en quantité suffisante, surtout si vous voyagez avec des enfants ou des personnes âgées. On ne cesse de vous le rappeler hein, sur cette antenne, évidemment. Tout faire pour bien s'hydrater. Et puis aussi, tiens, allez, un dernier petit conseil. Hein, n'oubliez pas de vérifier la pression des pneus, de tous les pneus, y compris de la roue de secours. On a trop tendance à l'oublier. Et je me mets dans ce cas-là. Allez, on va terminer cette heure en musique avec Camélia Jordana, mais aussi Oria. Bonne route.
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0: Auria, pour terminer cette heure. Allez, restez bien écoutés. On reparle du trafic juste après la météo. Et avancez les infos, il est 2h.
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2: Bonsoir à toutes et à tous. Direction les États-Unis pour débuter ce flash.
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2: Mbappé battra-t-il le record de buts inscrits lors d'un mondial? L'attaquant français a marqué un doublé face au Sénégal ce soir. Tout le peuple français est content que Mbappé soit là avec nous, a affirmé son coéquipier Bradley Barcola qui a inscrit le second but de la rencontre. Les Bleus commencent donc de la meilleure des manières leur mondial avec cette victoire 3-1. Ils affronteront l'Irak, a priori l'équipe la plus abordable de la poule, lundi à Philadelphie. Ils pourraient ainsi, dès leur deuxième match, assurer leur qualification pour les 16e de finale. Le G7 unit à Évian pour faire monter la pression sur la Russie et revenir à la stabilité au Moyen-Orient. Allemagne, Canada, États-Unis, France, Italie, Japon et Royaume-Uni ont affiché leur volonté d'intensifier la pression sur Moscou via des sanctions pour arrêter la